0: le Fils de l'homme a apparu afin de détruire les œuvres du diable.
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1: Chers frères et sœurs, que la grâce et la paix du Seigneur soient avec vous. Acclamez le Seigneur. Acclamez-le parce qu'il demeure le même hier, aujourd'hui et à jamais. Une chose est certaine. Je peux vous donner une garantie. Parce que j'ai eu cette garantie moi-même. Le Seigneur m'a parlé, il ne prendra ni Jésus ni Marie pour voyager, il restera en place. Vous avez donc la garantie de sa présence permanente au milieu de nous. Et la présence de Dieu signifie grâce et bénédiction abondance. Dieu donc a décidé de ne pas voyager parce que nous ne ferons pas des choses bêtes, mais des choses vraies. Et si les choses sont vraies, Dieu agit. Alors, le texte qui m'a été proposé est tiré de Philippiens 2, versets 10 à 11. Afin qu'au nom de Jésus, tous genoux fléchissent dans les cieux, sur la terre et sous la terre, et que toute langue confesse que Jésus-Christ est Seigneur à la gloire de Dieu le Père. Amen. Chers frères et sœurs, pourquoi le passage a été choisi? Et quelle est la finalité du test proposé? Nous sommes donc à cheval entre une année qui s'écoule et une année qui arrive. Et nous le savons depuis toujours, et dans ce pays, et dans nos familles, c'est un moment qui nous inquiète, qui fait peur à d'autres, un moment d'interrogation. Et nous sommes là pour tout cela. J'ai simplement, au nom du Seigneur, l'envie de vous dire, ne soyez pas inquiets. Dieu est au contrôle. Dieu est au contrôle de l'année qui s'achève et Dieu sera au contrôle pour l'année qui arrive. Et vous tous, vous rentrez dans cette année comme l'année de votre accomplissement. Et si donc, je suis venu au nom du Seigneur vous dire que l'année s'achève, n'ayez pas peur, ne soyez pas inquiets. Je sais, puisque je suis né parmi vous, on vous a dit beaucoup de choses. On vous a même donné des noms. Non. Si c'est Dieu qui parle, cela se réalisera. Mais si c'est l'homme, cela ne s'accomplira pas. Car Dieu, quand il parle, les choses adviennent. Il dit que le ciel soit et le ciel fut. Jésus dit, lève-toi. Et le paralytique s'est levé. Je voudrais que le Seigneur te dise une parole. On t'a dit que tu vas faire un accident en fin d'année. On t'a dit que tu seras malade. On a dit que tu vas souffrir. Le Seigneur te dit aujourd'hui, j'ai tout déprogrammé et j'ai reprogrammé à ton avantage. N'ayez donc pas peur. Ne soyez pas inquiets. Comme je le dis, soyez relax. Parce que les gens trop sérieux ne sont pas sérieux. Soyez à l'aise. Détendez-vous. Priez votre Dieu avec joie et bonheur. Car ce Dieu-là, il vous aime. Il t'aime ma soeur, il t'aime mon frère. Tu ne repartiras pas d'ici tel que tu es venu. C'est une certitude, une parole que je prononce au nom de Dieu qui a pris le risque de me choisir comme prêtre. Quiconque que Dieu choisit et envoie, Dieu ne l'abandonne pas. Et je sais que Dieu ne m'abandonnera pas, il ne m'a jamais abandonné. Et je prends les paroles à son nom. Et comme entre Dieu et moi, il y a un genre de deal. Si d'aventure Dieu ne fait pas ce qui est dit, la honte lui reviendra et moi j'aurai la paix. Mais Dieu fera. Dieu fera, il mettra dans votre cœur la joie et l'assurance. Il mettra dans votre esprit une paix paisible. Dieu fera que vous serez des êtres nouveaux, renouvelés. Et tout ce qui est autour de vous comme ténèbres, tout cela disparaîtra. Et vous verrez la gloire de Dieu se manifester en ce jour. Parce que mon intervention a deux temps. Et je ne peux pas désobéir au Seigneur. Quand il t'envoie, il te donne l'ordre de mission. Et le Seigneur m'a donné l'ordre de mission. Va, enseigne, puis prie pour que les hommes et les femmes se sentent mieux. J'enseignerai et je prierai pour vous. Et je prierai avec vous. Et la gloire de Dieu se manifestera. Pas vous seulement, tous ceux qui nous écoutent, puisque moi aussi j'écoutais avant d'arriver. La main du Seigneur n'est pas courte. Vous êtes ici pour vos malades. Vous êtes ici pour vos problèmes de couple. Vous êtes ici pour vos problèmes de famille. Au moment où nous prononcerons la parole au nom du Seigneur, les choses s'accompliront pour vous. Je dis donc à tous ceux qui nous écoutent sur les lits d'hôpital, tous ceux qui nous écoutent dans leur maison, dans leur voiture, que Dieu est avec vous également, que Dieu est proche de vous et que le message qui va être délivré vous concerne également. Si vous croyez véritablement, vous ne serez pas déçus. Si vous croyez véritablement, Dieu accomplira des merveilles dans votre vie. Mais je suis content. Très content que pour la première fois, le texte qui a été proposé et qui m'est confié ne concerne pas d'abord les guérisons, des miracles. Mais la première partie de ce texte, afin qu'au nom de Jésus, tous genoux fléchissent. Ça veut dire quoi? Que notre message est une invitation à la reconnaissance. Ça veut dire que nous devons comprendre qu'au terme d'une année, à l'aube d'une nouvelle, il nous faut nous asseoir pour reconnaître ce que Dieu a fait dans notre vie. La reconnaissance est devenue une denrée rare dans notre société. Les gens revendiquent, ils veulent beaucoup de choses, ils ne savent pas dire merci. Nous sommes donc venus d'abord pour dire merci au Seigneur. Quelle que soit la situation que nous avons vécue, Dieu a fait quelque chose dans notre vie, a fait quelque chose autour de nous, a fait quelque chose dans notre famille, a fait quelque chose dans notre service. Il nous faut lui dire merci. Fléchir le genou devant le Seigneur, c'est donc s'abaisser pour dire merci. C'est donc reconnaître que Dieu dirige notre histoire. Nous sommes donc venus dire merci au Seigneur. Rendre grâce à Dieu. Rendre grâce à Dieu pour sa présence permanente dans notre vie, dans notre pays, dans nos familles. Rendre grâce à Dieu parce qu'il nous a donné le souffle de vie tous les jours et aujourd'hui même. Que son nom soit béni à jamais. Oui, fléchir le genou devant le Seigneur signifie donc pour nous, pour la fin de l'année, mais pour la nouvelle année, entrer dans une perspective d'une spiritualité de l'humilité et de la reconnaissance. C'est ce que nous appelons dans le jargon être au point zéro. Le point zéro, afin que le Seigneur dirige notre histoire, afin que le Seigneur nous élève. Car Dieu disperse les orgueilleux, mais élève les humbles. Et je voudrais donc que Dieu vous élève, il vous élève dans la gloire et dans son autorité à jamais. Nous sommes donc venus fléchir les genoux. Fléchir les genoux, c'est avoir le courage de regarder la vérité en face. La vérité que le monde va mal. La vérité que nos familles fonctionnent mal. La vérité que notre vie n'est pas toujours conforme à la volonté de Dieu. Être humble, c'est donc savoir regarder la vérité en face. La vérité que Dieu nous aime, que Dieu est proche de nous. Mais la vérité que nous ne sommes pas toujours fidèles à la volonté et au projet de Dieu. Et pourtant, ce Dieu qui nous aime tant, nous dit en Jérémie, au chapitre 29, verset 11, qu'il formule pour chacun un projet. Pas un projet de malheur, mais un projet de bonheur. Et vous aurez votre projet de bonheur avant de partir d'ici. Car lorsque Dieu parle, il accomplit sa parole. Nous sommes venus donc fléchir les genoux devant le Seigneur. Parce que nous avons conscience également, et ce sera la vérité, que si Dieu est grand, le diable existe tout de même. Que si Dieu est puissant, le mauvais existe quand même. Que si Dieu peut tout, le mauvais, le méchant, le sorcier, le mystique, tout cela existe. Ce sera la vérité. Parce que quiconque vous fait croire que Dieu existe, mais que le mauvais n'existe pas, vous trompe. La différence entre les anges, Dieu et le diable, c'est que les anges passent par la porte pour entrer, le diable par la fenêtre. Il est dans le faux. Et c'est dans le faux que se trouve le mauvais. Et quand nous parlons de diable, certains voient loin, mais le diable est tout proche de vous. Le diable est dans ton cœur. Chaque fois, tu n'aimes pas l'autre. Tu n'acceptes pas sa différence. Tu veux qu'il souffre et tu te réjouis de son malheur. Tu es diable. Parce que le diable, par définition, n'aime pas le bien. Et Dieu seul sait qu'aujourd'hui, il y a plus de diable en ville qu'au village. Parce que c'est en ville que se trouve la jalousie, l'envie, la méchanceté congénitale. À tel point que nous sommes venus parler de la reconnaissance. Mais de la reconnaissance que si tu n'acceptes pas que l'autre soit heureux, si tu n'acceptes pas que l'autre progresse, si tu n'acceptes pas que l'autre évolue, il n'y a pas de raison que toi aussi tu réussisses. Soyez donc contents que vos amis réussissent, que vos amis prospèrent, parce que chacun a son heure. Et je suis venu vous enseigner que vous aurez votre heure. J'ai une certitude. Chacun aura sa grâce. Mais quand, je ne peux pas vous le dire, ce n'est plus de ma compétence. Mais vous aurez ça là. Je vous le dis, vous aurez. Chacun aura sa grâce. Et chacun aura une grâce puissante. J'ai envie de demander au Seigneur de me dire l'heure, mais il ne me le dira pas. Et je n'ai pas besoin de le savoir, mais vous l'aurez. Vous répartirez. D'ailleurs, quand je parle, les gens disent, mais il est arrivé ce garçon encore. Et pourtant, c'est la vérité. Beaucoup attendent qu'il y ait des miracles. Mais depuis que j'ai commencé à parler, le Seigneur ne cesse de faire des miracles. Il y a des gens, depuis qu'ils sont venus s'asseoir, ils priaient, mais ils ne priaient pas bien. Leur visage est serré. J'écoutais le père Ama. Peut-être que Dieu, il dit trop, qu'est-ce qu'il fait? Ils sont assis là-bas déjà, ils ont mis des flèches. Ils ne sont pas heureux. Or, depuis que je parle, mon frère et ma soeur, Dieu t'aime, il faut rire, je veux voir. Oh, il est merveilleux ce Dieu-là. Il y a des gens qui rient dans leur hôpital. Depuis longtemps, ils n'ont pas ri. Riez, riez, vous avez raison. Mais c'est le début de la guérison. Vous cherchez des miracles, vous les avez au nom du Seigneur Jésus-Christ. Je suis sérieux. Hein? Nous ne ferons pas les choses bêtes pour que Dieu voyage. Nous ferons des choses claires. Parce que tout simplement, la joie est le début de toute guérison. La joie est le début de toute prospérité. Celui qui n'est pas dans la joie, celui qui s'enferme dans la méchanceté, qui n'est pas heureux, il ferme la porte à la grâce de Dieu qui arrive. C'est pour cela que je commence par balayer le terrain. Pour que vous soyez dans la disposition. Quand vous lisez la Bible, qu'est-ce qui est écrit dans les évangiles? On dit Jésus est parti chez lui et il ne fit aucun miracle. Non pas parce que Jésus a changé et qu'il n'est plus fort, mais parce que les gens de chez lui n'étaient pas dans la disposition de miracle. C'est ce qu'on appelle l'atmosphère de miracle. Il faut que vous soyez dans l'atmosphère de miracle. Moi, ma présence, comme Dieu l'a dit, va enseigner. Je suis obligé d'enseigner, comme dit Paul. Malheur à moi si je n'enseigne pas. Mais quant au résultat, ça dépend de Dieu. Mais ça ne dépend pas de Dieu parce qu'il est fort. Ça dépend des conditions que vous créez. Voilà donc, vous devez être disposé déjà dans votre esprit que Dieu vous aime, qu'il ne vous abandonnera pas, qu'il ne vous oubliera pas. Vous devez avoir cœur que vous êtes déjà heureux en espérance. Et vous verrez la gloire de Dieu se manifester. C'est tout. Il n'y a rien d'extraordinaire. Soyez dans l'atmosphère de miracle. Et vous devez être dans l'atmosphère de miracle. De toutes les façons. Si parmi vous les gens refusent d'être heureux, refusent d'avoir la grâce de Dieu, je les forcerai à avoir cette grâce-là. Parce que quand ils ne l'auront pas, ils vont nous envier et être jaloux. Or, nous devons être heureux, nous tous. Depuis que vous avez commencé à sourire, vos visages ont changé. Moi, je vois. Votre beauté s'est améliorée. Il y a des gens, naturellement, ils ne sont pas beaux. Ils serrent le visage pour traumatiser la nature et traumatiser le fils de Dieu. Non. Quand tu n'es pas beau, il faut te donner les moyens. Il faut améliorer. C'est pour cela que la science a inventé pour les femmes ce qu'on appelle enjoliveur. Les crayons de couleur qu'on met là, ce sont les enjoliveurs. Mais comme on dit enjoliveur pour voiture, on n'ose pas dire pour la femme. Mais ça vous arrange de temps en temps. Hein? C'est très important, n'oubliez pas. Parce que certaines parmi vous, depuis qu'ils ont rencontré Dieu, on parle de Dieu, ils sont dans un groupe de prière, ils ne savent pas où ils sont bâtis. Ils disent tout ça, ils ne sont plus dedans. C'est péché. Ils ne mettent rien. Ils ne mettent rien. Ils ne mettent pas couleur. Ils ne mettent rien. Ils ne mettent pas boucle d'oreille. Ils ne mettent rien. Quand tu les vois, on dirait des moribonds. Mais, et puis ces gens de femmes là, ils veulent se marier. Mais qui va prendre moi pour aller dans sa maison? Au nom du Seigneur, réjouissez-vous dans le Seigneur. Soyez dans la joie, car votre récompense sera grande dans les cieux. Dieu, aujourd'hui,

vous allez déborder de bonheur. Vous ne saurez même pas où il faut mettre. Parce que l'heure du Seigneur a sonné. Et bonheur que Dieu a décidé d'arriver maintenant. À cause de vous, j'ai porté veste. Je souffre, mais j'ai porté. Parce que c'est ça. C'est ça. Si l'habit ne fait pas le moine, l'habit aide à reconnaître le moine. Amen. Voilà. Donc, je me suis efforcé. Quand je vais finir une lettre, je vais enlever vite, vite. Parce que c'est pas facile avec la forme que j'ai. C'est pas si aisé que ça. Hein? Ah. Ouais, dans la vie aussi, il faut reconnaître. C'est ça, l'humilité, la vérité de voir qui on est. Moi, je sais que je suis mince. Que le Seigneur soit loué. Quiconque ne veut pas croire comprendra. Et c'est très important. Tout genou fléchira. Oui, nous fléchissons le genou. Parce que Dieu a décidé de changer le cours de notre histoire. Dieu a décidé de sauver le monde. Dieu a décidé de sauver ce pays. Car les grandes souffrances sont muettes. Et Dieu se sait, de nombreuses personnes qui souffrent en silence, et même qui meurent dans le silence de nos mépris, de nos ingratitudes, de nos méchancetés, et de nos calculs d'intérêts égoïstes et périphériques. Et ces gens existent. C'est pour eux que Dieu m'a envoyé, pour leur dire, ne désespérez pas. Je suis le Dieu d'Abraham, d'Isaac et de Jacob. Je suis le Dieu Père. Je suis avec vous jusqu'à la fin des temps. Et Dieu sera avec vous jusqu'à la fin des temps. Il est dans votre bac. Criez, Maître, nous périssons. Viens à notre secours. Et réveillez, il dira une parole sur ta vie. Il dira une parole sur ta famille. Il dira une parole sur ton travail. Et la gloire de Dieu se manifestera. Voilà donc que tout genou fléchira. Et toute langue proclamera les merveilles de Dieu. Oui, chers frères. Le chemin de l'humilité, c'est le chemin de la victoire. Et vous êtes venu chercher votre victoire. Et vous obtiendrez cette victoire. De nombreuses personnes vont être délivrées. Parce que c'est pendant un temps, il y a de grands prêtres qui passeront après moi. Et vous verrez ce qu'ils vont faire. Et cela aussi, il faut reconnaître, c'est la vérité. Quand quelqu'un est plus fort que toi, il faut reconnaître. C'est pourquoi on me fait passer toujours premier. Parce que souvent, il faut passer les élèves, et puis les grands maîtres viennent, en deux temps, trois mouvements, ils ont résolu le problème. Je le sais, mon temps viendra. Un disciple devient maître un jour. Un jour, je serai maître. Mais pour le moment, je suis disciple, et donc je passe le premier. Et j'essaie de balayer le terrain pour que les maîtres agissent. Donc si quelqu'un n'est pas guerrier, parce que je vais passer au nom du Seigneur, qu'il ne soit pas inquiet. Il y a plus grand derrière moi, je ne suis pas capable de défaire la courroie de ses sandales. Suivez mon regard. Oui, l'heure a sonné. L'heure a sonné de prendre conscience que le chemin de l'humilité est le chemin de victoire. Si en 2016, à cause de ton orgueil, de ta suffisance, tu n'as rien eu, ce n'est pas grave. Dieu t'aime toujours. En 2017, entre dans l'humilité et tu auras ta victoire. Parce que ta victoire t'attend. C'est à toi de créer les conditions pour l'avoir. Si vous êtes humble, vous trouverez du travail. Si vous êtes humble, votre famille marchera. Si vous êtes humble, vous prospérez au travail. Si vous êtes humble, vous ne restez pas resté célibataire. Si vous êtes humble, Dieu vous montrera votre vocation. L'humilité est chemin de victoire. Et ça, c'est très important. Si le monde va mal, c'est parce que nous ne sommes pas humbles. Ceux qui ont le pouvoir s'imposent. Ceux qui ont les moyens méprisent. Ceux qui ont les armes deviennent des voyous et font ce qu'ils veulent. Mais notre Dieu, il n'a qu'une parole, parole d'amour. Aime ton frère comme toi-même. Et l'humilité conduit à cela. Partout où il y a l'amour, se trouve la victoire. Il faut donc vivre cette humilité, source et signe de victoire. Chemin de victoire dans l'amour véritable. Et vous verrez que votre cœur sera dans la paix. Et vous devez être dans la paix. Ne soyez pas perturbés. Ne soyez pas troublés. Ne soyez pas inquiets. Une chose est certaine, et je peux vous le dire, personne ne pourra être heureux par rapport à ce qu'il possède comme matériel. Le matériel peut nous aider à vivre, faciliter notre vie. Mais c'est l'amour qui fait vivre. L'essentiel dans la vie, c'est l'homme, ce n'est pas le matériel. Je racontais au cours d'une prédication pour les 25 ans de l'abbé Augustin Oyoua, une histoire qu'on appelle les dernières volontés d'aller

0: le Grand. Tout le monde se connaît. Alexandre le Grand. Ce grand Alexandre, l'empereur romain. Et je vais vous raconter cette histoire. Vous voulez? Ok. D'abord, si vous voulez pas, je vais raconter, j'ai préparé. Donc, j'ai oublié de vous raconter. Mais je raconte pour que vous tirez un message. Donc, Alexandre le Grand, sentant sa mort prochaine, il sait qu'il est en train de partir. Il a convoqué les généraux de son armée, les grands. Il les a mis autour de lui. Il dit, je vous laisse mes dernières volontés, trois. Première chose, à ma mort, que ce soit les plus grands médecins de mon empire qui portent mon cercueil. Deuxième chose, jusqu'à ma tombe, vous mettez l'or, le diamant, tout ce que j'ai, jusqu'à ma tombe. Troisième chose, ne fermez pas mon cercueil, mettez ma main dehors, ça salue les gens. Intrigué, un des généraux a eu le courage. Mais empereur, quelle est cette histoire insolite là? Il s'agit de quoi? Il faut nous expliquer parce qu'on ne comprend rien. Alors Alexandre le Grand a dit, première chose, donnez mon cercueil au plus grand médecin de mon empire pour qu'il se rende compte que, quelle que soit la science, il ne peut pas protéger une vie éternellement. La vie ne dépend pas d'eux. Deuxième chose, mettez le diamant, tout mon bien matériel, jusqu'à ma tombe, pour que les gens se rendent compte que personne ne va avec cela. Ça reste terre. Troisième chose, mettez ma main dehors, pour que les gens se rendent compte qu'on vient au monde les mains vides, qu'on répare les mains vides. Voilà l'histoire. Pour dire que ce que nous devons chercher, c'est aimer Dieu et aimer l'homme. Et le reste nous sera donné en plus pour améliorer notre vie. Je ne vous ai pas dit de ne pas avoir le matériel. Mais n'en faites pas un Dieu. Ayez. Depuis quelque temps, d'ailleurs, je prie. Il y a des gens qui passent chez moi, mon père prie, j'ai trop de problèmes, je suis saisi. Je n'ai pas de problème, prière, on ne paye pas. On ne paye pas la prière. Donc, assois-toi, mets-toi à genoux. Seigneur, tu es un Dieu puissant, éternellement puissant, toujours puissant, partout puissant. Voilà cette fille, voilà cet homme, traverse des moments difficiles. Il ou elle veut que je prie en ton nom pour qu'elle reçoive la prospérité. Je sais que tu feras. Mais je te supplie, Seigneur, ne lui donne pas trop pour qu'il méprise les pauvres après. Et ne lui donne pas moins pour qu'il envie les riches. Donne-lui ce qui est nécessaire. Acclamez le Seigneur. Et justement, je suis venu pas pour vous donner, demander au Seigneur de vous donner l'extraordinaire, qui vous donne ce qui est nécessaire. Si tu as besoin de ta santé pour travailler, tu l'auras. Si tu as besoin d'argent pour faire une affaire, tu l'auras. Ce n'est pas Jésus qui va envoyer, un parent va te donner, parce que le Seigneur va le toucher. Si tu as besoin de mariage, tu vas l'avoir. À condition que tu ne te promènes pas sans bout d'oreille, sans rien, avec des robes au panneau pour perturber les gens. Quand même. Ce n'est pas où vous avez appris ça. Moi, j'ai vu des filles rentrer à l'école, elles sont tellement belles. Mais ces temps-ci, quand je les ai vues, mais je pensais être dans une forêt de monstres marins. Tu vois, oreilles, mandibules. Mais je dis, c'est homme bien, c'est animal. Qu'est-ce que tu fais? Je gêne. Je gêne pourquoi? Je gêne pour me marier, je prie le Seigneur. Je dis, c'est quel jeûne? Jeûne d'Esther. Il faut faire jeûne de Monique, jeûne d'Achouan. Il faut faire tes jeûnes là, tu vas rester dedans. Qui t'a appris ça? Jeûne où tu as donné, nous disons quelqu'un qui va mourir là. Et garçon va venir prendre ça pour aller. Garçon qui a difficile à Abidjan, il va prendre ça. Pour aller dépenser d'abord avant d'avoir femme. Mon œil, suivez mon regard. Voilà. Donc, tout ça, ça fait partie de l'évangélisation. Hein? Parce que j'ai conscience qu'il y a des gens qui n'ont jamais ri. Et moi aussi, c'est ce que Dieu m'a donné. Quand vous riez, je suis content. Parce que moi, ça vous permet d'être positif. Depuis certains assis, ils n'ont pas salué leurs voisins. Mais depuis qu'ils ont ri, ils savent qui est assis. Parce que le rire, fait que tu ris, tu touches partout, tu regardes partout. Mais ça, c'est un miracle, acclamez le Seigneur. C'est un miracle, un miracle, un miracle. Un miracle. Et donc, chers frères et sœurs, si vous restez humbles, vous aurez la victoire. Et donc la deuxième partie du test qui m'a été donné, toute langue confesse que Jésus-Christ est Seigneur. Deuxième aspect. Premier aspect, reconnaissance, humilité. Deuxième aspect, proclamer que Jésus est Seigneur. C'est donc reconnaître, affirmer que Jésus-Christ est Dieu, il est notre Dieu, notre libérateur. Et c'est cette affirmation, reconnaissance de ce que Dieu est, qui est, mon frère et ma soeur, l'origine ou la source de ton bonheur. Quiconque reconnaît Dieu comme maître de son histoire, maître de sa vie, ne peut que réussir. Car Dieu dirige l'histoire des hommes. Il s'agit donc de reconnaître la puissance éternelle de Dieu sur ses créatures, dans ma vie, autour de moi. Oui, toute langue confessera. C'est un Dieu universel. C'est un Dieu pour toute l'humanité. Et ce Dieu-là est prêt à manifester son amour, son autorité dans la vie de chacun et de tous. Fais tout avec Dieu, fais tout par Dieu, fais tout pour Dieu. Et tu réussiras. Dieu n'abandonne jamais ceux qui travaillent pour sa gloire. Faites confiance. Ces temps-ci, quand on se promène en ville, on trouve des canaris par-ci, par-là. Mon rôle n'est pas de critiquer les gens. Mon rôle, c'est de vous faire prendre conscience. Il y a des gens, quand ils ont quelque chose à faire, ils se réfèrent à leur Dieu à qui ils croient. C'est leur droit. Mais pourquoi nous, les chrétiens catholiques, on ne se réfère pas à ce Dieu-là? Il y a des gens qui n'arrivent pas à dormir dans leur maison depuis un an. Ils ont les cauchemars. La nouvelle année arrive, même une bénédiction qui ne paye pas, ils ne vont pas demander. Il y a des gens qui ont travaillé, leur entreprise a marché, l'année a fini. Il n'y a pas une bénédiction pour la nouvelle année. Oui, mes affaires prospèrent. Jésus dit insensé, cette nuit même t'arrachera ta vie. Il faut que nous apprenions à confier ce qui constitue notre vie, ce qui constitue notre existence. Nous te prenons à confier. Quand j'étais étudiant à Rome, dans des périodes pareilles, comme on ne peut pas venir au pays, qu'est-ce qu'on fait? Bon, pour dire la vérité aussi, on le fait pour avoir un peu d'argent en tant qu'étudiant. Mais on vous envoie dans un village, ou bien dans plusieurs villages. Tu bénis toutes les maisons à chaque 31 décembre, ou premier, tous les villages, chaque année. Parce qu'une bénédiction, ce n'est pas un sacrement. Alors on peut faire chaque année. C'est ce que nous avons. Mais c'est un acte de foi solide. Ceux qui croient, quand on bénit même ta voiture, tout ce qu'on bénit là, ne vous laissez pas tromper. Hein? Si celui qui a demandé ne croit pas, ça ne sert à rien. Il faut envoyer le pape et tous les cardinaux. Ils vont bénir ta voiture. Tu ne crois pas, voiture là va faire accident. C'est la foi qui fait que Dieu agit. Nous en avons, ça ne coûte pas cher. Mais à ce moment-là, à certains, on a demandé des moutons bleus, des coqs jaunes. Mais ils ont trouvé. Mais demandez, bénissez ma famille, bénissez ma voiture, bénissez mon magasin, parce que Dieu a permis que ce magasin marche. Dieu a permis que ma famille, les enfants réussissent cette année. Bref, il a fait beaucoup de choses. On ne se donne jamais les moyens. Et pourtant, le texte dit, notre Dieu est puissant, il est fort, rien n'échappe à son pouvoir. Il faut que nous prenions conscience. En 2017, n'entrez pas dans cette année-là comme des aveugles. Entrez comme des fils de lumière. Bénissez ce que vous pouvez bénir. Laissez-vous toucher par Dieu. Et marchez avec Dieu. Vous verrez que les vents contraires vont se déchaîner. Les tempêtes vont souffler. Mais votre vie résistera. Car Dieu a tracé autour de vous le cercle de la victoire. Le cercle de la vie. Vous ne mourrez pas, vous vivrez au nom du Seigneur Jésus-Christ. Voilà. Donnez-vous donc les moyens. Toute langue confesse que Jésus-Christ est Seigneur des Seigneurs. Alors, ce Dieu, Seigneur des Seigneurs, vient pour nous faire entrer dans la nouvelle année, mais nous prépare à terminer l'année. Parce que dans les quelques heures qui restent, la situation peut être fatale. Aucun de nous ne sait ce qui va se passer de maintenant à minuit. Dieu seul sait. Ce qu'on nous demande, c'est de tout confier au Seigneur, de demander au Seigneur de nous aider, de nous accompagner pour que nous finissions l'année 2016 très bien et que nous entrons dans la nouvelle très bien. C'est pourquoi je vous félicite, vous qui êtes là, ceux qui nous écoutent sur les ondes de la radio, je vous félicite. Quels que soient vos péchés, vos erreurs, vos manquements, pour avoir décidé de sacrifier votre matinée pour venir adorer le Seigneur, Dieu va vous bénir à jamais. Dieu va vous combler à jamais. Il y a des gens qui le prennent pour marcher, ils sont venus. Mais au moment où je parle déjà, ils se sentent bien. Tout à l'heure, vous allez guérir au nom du Seigneur. Il y a des gens qui souffrent de maladies de ventre terribles à la fin de chaque mois. Mais vous êtes en train de guérir. Dieu est trop puissant. Il y a des gens qui ne font que de fausses couches. Dieu est en train de faire l'opération au moment où je parle. Ce n'est pas quand on prie que Dieu agit. Dieu agit quand il veut, c'est ce que je ressens maintenant. N'ayez pas peur. N'ayez pas peur. Dieu a décidé aujourd'hui, ici et maintenant, d'agir efficacement et puissamment. Et il agira dans votre vie. La puissance de l'Esprit descendra abondamment sur vous. Et vous découvrirez de vos propres yeux et dans votre chair l'autorité de notre Dieu. Hier, aujourd'hui, c'est un Dieu puissant, un Dieu fort, un Dieu merveilleux qui va accomplir des merveilles au cœur de la communauté en prière et au cœur de vos vies. J'ai donc la certitude que en ce lieu, nous aurons la réussite à tous égards. Je ne sais pas ce que vous êtes venu chercher. Je sais une seule chose. Vous croyez que Dieu existe. Vous croyez que Dieu est fort. Vous croyez que Dieu est puissant. Vous êtes venu lui parler. Et Dieu vous écoute. Et Dieu vous écoutera. Et en plus d'avoir vous écouté, Dieu agira. Il agira dans votre vie. Et vous verrez les merveilles. Donc, chers frères et sœurs, chers amis auditeurs, le Dieu d'Abraham, papa de Jésus, m'a envoyé vous dire que votre histoire est une histoire sacrée. Que votre histoire est dans sa main. Et que votre présent et votre avenir est tracé par lui. L'adversaire va tenter tout pour désorganiser ce système. Mais la main du Seigneur est posée sur vous. La main du Seigneur est posée sur toutes les situations. Quiconque croit verra la gloire de Dieu. Je ne peux pas terminer mon intervention sans vous faire prendre conscience que tout ce que j'ai dit là ne pourra réussir et vous ne pourrez réussir qu'avec Marie. Marie, la mère de Jésus. Marie, le modèle du chrétien. Marie, la mère des disciples. Comme à Cana, qu'elle intercède. Intercède pour nous tous. Intercède pour chacun, chacune de vous, de façon particulière, en fonction de vos besoins, de vos attentes. Comme à Cana, vous aurez le vin nouveau. Le vin ancien disparaîtra. Parce que ce vin ancien n'est pas de qualité supérieure. Le vin nouveau que le Seigneur va vous donner, c'est ce vin de santé solide. C'est ce vin de paix. C'est ce vin d'amour familial. C'est ce vin de pardon. C'est ce vin de réconciliation. C'est ce vin d'harmonie. Nous en avons besoin. Ô Vierge Marie, écoute-nous. Je sais que quand les chrétiens font les choses bizarres, Jésus, Dieu te prend avec Jésus pour agir. Mais aujourd'hui, vous avez dit que vous n'avez pas voyagé parce qu'on va faire les choses bien, ça ne sera pas bête, bête, bête. Voilà pourquoi je te demande d'intercéder. De nombreuses personnes prospèrent. Qu'elles continuent à prospérer encore, mais qu'elles partent avec nous qui n'en avons pas. Mais beaucoup croupissent le poids de la misère, de la souffrance, de la maladie et de bien d'autres choses bizarres, incompréhensibles. Mais par ton intervention, ton intercession, Jésus fera le miracle. Jésus opérera le miracle dans ta vie. Et Jésus est en train d'opérer même dans ta vie. Quand tu rentreras à la maison, tu verras les signes. Car Dieu t'a déjà devancé. Dieu est fort. Il est puissant. Et par l'intercession de Marie, ça devient encore plus puissant. Donc quand vous sortirez d'ici aujourd'hui, quand vous voyez votre fils, votre papa, votre mari, désormais, vous vous saluez. Bonjour, tu es puissant. Puissamment là. Quand tu prépares, tu dis, ma nourriture est puissante. Quand tu marches, j'ai une démarche puissante. Quand tu vas au travail, je vais puissamment au travail. Oh mon frère, tu es puissant. Ma soeur, tu es puissante. Parce que dans la vie, il faut avoir le mot qui vous galvanise. Ne passez pas le temps. Moi, je sais que cette année, je vais souffrir. Ça va mal commencer. Je sais que cette année, ça va parler. Hein. Déjà, la maladie a commencé. De toute façon, chaque année, c'est comme ça. C'est la même chose qui se répète. Non, ce ne sera pas la même chose. Ta vie va changer. Et ta vie doit changer. C'est tout. N'appelez pas le malheur sur vous. Vous n'êtes pas de plaire dans le malheur. Car par l'intercession de la Vierge, Jésus accomplira des merveilles dans votre vie. Parce que c'est lui que le Père a envoyé pour que tout homme ait la vie et l'ait en abondance. Le texte de Deutéronome 28, verset 12 me vient à l'esprit. Le Seigneur me dit de vous dire qu'en 2017, vous serez à la tête et jamais à la queue. Eh oui, vous serez à la tête et jamais à la queue. Dans le domaine où vous exercez, où vous vivez, vous prospérerez, vous réussirez. Car Dieu a dit une parole, et Dieu dit plusieurs paroles. Tout c'est pour toi. Le bonheur sera votre lot quotidien. Et ceux qui refusent le bonheur vous poursuivra et vous atteindra. Car l'heure est venue. Pour que les vrais adorateurs adorent Dieu en esprit et en vérité. L'heure est venue également pour que le Dieu d'Israël, en son fils Jésus, manifeste sa puissance pour tous et pour chacun. Oui, mes frères, mes soeurs, je suis envoyé par le Seigneur pour que je vous annonce une parole de fin d'année, de début d'année. Réjouissez-vous. Soyez heureux. Vous êtes puissant et vous vivrez puissamment. N'ayez pas peur de dire je suis puissant. Tu es puissant. Il faut que ça soit ça. Dis à ton voisin, tu es puissant. Tu seras puissant. Nous serons puissants. Notre heure a sonné. Notre victoire est arrivée. Dieu est au contrôle de notre situation. Le bonheur va nous visiter. L'adversaire est vaincu. Le diable est vaincu. Le méchant est vaincu. Les ténèbres sont vaincues. La lumière brille. Sur ma vie. Sur mon travail. Sur ma famille. Désormais. Avec le Christ. Je suis victorieux. Que le nom du Seigneur soit béni. Amen. Acclamez le Seigneur et le cœur dans le méchant. Donnez-nous un chant d'ambiance. Il agira. Mais pour le moment, réjouissons-nous. Dansez. On ne vous a pas dit de venir vous comporter comme les gens qui vont au cimetière. Dansez. Celui qui ne veut pas qu'on danse, il n'a qu'à aller au cimetière. Nous, on est venus danser. On va fêter. Mais pensez que tout sera prospère. Personne ne sera pauvre pour dire qu'il ne sait pas comment il faut faire la fête. Faisons la fête. Alexandre le Grand dit, vous allez tout laisser sur terre ici. Vivons. Chantez. Frère, même assis, le Seigneur pose sa main sur toi. Le Seigneur pose ta main sur ton cœur. Le Seigneur pose ta main sur ton épaule. Si tu souffres de mal, de peau, le Seigneur te libérera de ce mal. Si tu souffres de blessures profondes dans le cœur, le Seigneur va te libérer de ce mal. Là où tu es assis, ne rate pas l'occasion de parler à Dieu. Ne rate pas l'occasion de parler à Jésus. Ne rate pas l'occasion de te confier à la Vierge Marie.
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21e siècle, c'est si difficile d'être jeune et chrétien, car soumis à tant de tentations. Il est écrit, ne vous conformez pas au siècle présent, mais soyez transformés par le renouvellement de l'intelligence.

0: méditons les mystères de la vie de notre Seigneur à travers le chapelet.
1: Aujourd'hui, nous méditons les mystères glorieux du rosaire.
2: Au nom du Père et du Fils et du Saint-Esprit.
1: Amen.
2: Je crois en Dieu, le Père Tout-Puissant, Créateur du ciel et de la terre, et en Jésus-Christ, son Fils unique, notre Seigneur, qui a été conçu du Saint-Esprit, est né de la Vierge Marie, a souffert sous Ponce Pilate, a été crucifié, est mort et a été enseveli, est descendu aux enfers, est ressuscité des morts le troisième jour, est monté aux cieux, est assis à la droite de Dieu le Père Tout-Puissant, d'où il viendra juger les vivants et les morts. Je crois en l'Esprit Saint, à la Sainte Église catholique, à la communion des saints, à la rémission des péchés, à la résurrection de la chair, à la vie éternelle. Amen. Amen. Notre Père, qui es aux cieux, que ton nom soit sanctifié, que ton règne vienne, que ta volonté soit faite sur la terre comme au ciel.
3: Donne-nous aujourd'hui notre pain de ce jour, pardonne-nous nos offenses, comme nous pardonnons aussi à ceux qui nous ont offensés, et ne nous laisse pas entrer en tentation, mais délivre-nous du mal. Amen.
2: Je vous salue, Marie, pleine de grâce. Le Seigneur est avec vous. Vous êtes bénie entre toutes les femmes, et Jésus, le fruit de vos entrailles, est béni.
4: Sainte Marie, Mère de Dieu, priez pour nous, pauvres pécheurs, maintenant et à l'heure de notre mort. Amen. Amen.
2: Je vous salue, Marie, pleine de grâce. Le Seigneur est avec vous. Vous êtes bénie entre toutes les femmes, et Jésus, le fruit de vos entrailles, est béni.
4: Sainte Marie, Mère de Dieu, priez pour nous, pauvres pécheurs, maintenant et à l'heure de notre mort.
2: Amen. Amen. Je vous salue, Marie, pleine de grâce. Le Seigneur est avec vous. Vous êtes bénie entre toutes les femmes, et Jésus, le fruit de vos entrailles, est béni.
4: Sainte Marie, Mère de Dieu, priez pour nous, pauvres pécheurs, maintenant et à l'heure de notre mort.
2: Amen. Amen. Gloire au Père, et au Fils, et au Saint-Esprit.
4: Comme il était au commencement, maintenant et toujours, et pour les siècles des siècles.
2: Amen. Amen.

0: premier de ces mystères, c'est la résurrection. Je vous propose de méditer avec cet évangile extrait du chapitre 24 de l'évangile selon saint Luc. Le premier jour de la semaine, à la pointe de l'aurore, les femmes allèrent à la tombe portant les aromates qu'elles avaient préparés. Elles trouvèrent la pierre roulée de devant le tombeau, mais étant entrées, elles ne trouvèrent pas le corps du Seigneur Jésus. Et il advint, comme elles en demeuraient perplexes, que deux hommes se tinrent devant elles, en habits éblouissants. Et tandis que saisies d'effroi, elles tenaient leur visage incliné vers le sol, ils leur dirent « Pourquoi cherchez-vous le vivant parmi les morts? Il n'est pas ici, mais il est ressuscité. Rappelez-vous comment il vous a parlé quand il était encore en Galilée. Il faut, disait-il, que le Fils de l'homme soit livré aux mains des pécheurs, qu'il soit crucifié et qu'il ressuscite le troisième jour. » Et elles se rappelèrent ses paroles.
1: Notre Père qui es aux cieux, que ton nom soit sanctifié, que ton règne vienne, que ta volonté soit faite sur la terre comme au ciel.
2: Donne-nous aujourd'hui notre pain de ce jour. Pardonne-nous nos offenses, comme nous pardonnons aussi à ceux qui nous ont offensés. Et ne nous laisse pas entrer en tentation, mais délivre-nous du mal. Amen.
1: Je vous salue, Marie, pleine de grâce. Le Seigneur est avec vous. Vous êtes bénie entre toutes les femmes, et Jésus, le fruit de vos entrailles, est béni.
3: Sainte Marie, Mère de Dieu, priez pour nous, pauvres pécheurs, maintenant et à l'heure de notre mort.
1: Amen. Je vous salue, Marie, pleine de grâce. Le Seigneur est avec vous. Vous êtes bénie entre toutes les femmes, et Jésus, le fruit de vos entrailles, est béni.
3: Sainte Marie, Mère de Dieu, priez pour nous, pauvres pécheurs, maintenant et à l'heure de notre mort.
1: Amen. Je vous salue, Marie, pleine de grâce. Le Seigneur est avec vous. Vous êtes bénie entre toutes les femmes, et Jésus, le fruit de vos entrailles, est béni.
3: Sainte Marie, Mère de Dieu, priez pour nous, pauvres pécheurs, maintenant et à l'heure de notre mort.
1: Amen. Je vous salue, Marie, pleine de grâce. Le Seigneur est avec vous. Vous êtes bénie entre toutes les femmes, et Jésus, le fruit de vos entrailles, est béni.
3: Sainte Marie, Mère de Dieu, priez pour nous, pauvres pécheurs, maintenant et à l'heure de notre mort.
1: Amen. Je vous salue, Marie, pleine de grâce. Le Seigneur est avec vous. Vous êtes bénie entre toutes les femmes, et Jésus, le fruit de vos entrailles, est béni.
3: Sainte Marie, Mère de Dieu, priez pour nous, pauvres pécheurs, maintenant et à l'heure de notre mort.
1: Amen. Je vous salue, Marie, pleine de grâce. Le Seigneur est avec vous. Vous êtes bénie entre toutes les femmes, et Jésus, le fruit de vos entrailles, est béni.
3: Sainte Marie, Mère de Dieu, priez pour nous, pauvres pécheurs, maintenant et à l'heure de notre mort.
1: Amen. Je vous salue, Marie, pleine de grâce. Le Seigneur est avec vous. Vous êtes bénie entre toutes les femmes, et Jésus, le fruit de vos entrailles, est béni.
3: Sainte Marie, Mère de Dieu, priez pour nous, pauvres pécheurs, maintenant et à l'heure de notre mort.
1: Amen. Je vous salue, Marie, pleine de grâce. Le Seigneur est avec vous. Vous êtes bénie entre toutes les femmes, et Jésus, le fruit de vos entrailles, est béni.
3: Sainte Marie, Mère de Dieu, priez pour nous, pauvres pécheurs, maintenant et à l'heure de notre mort.
1: Amen. Je vous salue, Marie, pleine de grâce. Le Seigneur est avec vous. Vous êtes bénie entre toutes les femmes, et Jésus, le fruit de vos entrailles, est béni.
3: Sainte Marie, Mère de Dieu, priez pour nous, pauvres pécheurs, maintenant et à l'heure de notre mort.
1: Amen. Je vous salue, Marie, pleine de grâce. Le Seigneur est avec vous. Vous êtes bénie entre toutes les femmes, et Jésus, le fruit de vos entrailles, est béni.
3: Sainte Marie, Mère de Dieu, priez pour nous, pauvres pécheurs, maintenant et à l'heure de notre mort.
1: Amen. Gloire au Père, et au Fils, et au Saint-Esprit.
3: Comme il était au commencement, maintenant et toujours, et pour les siècles des siècles.
1: Amen.

0: le ressuscité. Et il leur dit, allez, dans le monde entier, proclamez l'évangile à toute la création. Celui qui croira et sera baptisé sera sauvé, celui qui ne croira pas sera condamné. Et voici les signes qui accompagneront ceux qui auront cru en mon nom. Ils chasseront les démons, ils parleront en langue nouvelle. Ils saisiront des serpents, et s'ils boivent quelque poison mortel, il ne leur fera pas de mal. Ils imposeront les mains aux infirmes, et ceux-ci seront guéris. Or, le Seigneur Jésus, après leur avoir parlé, fut enlevé au ciel, et il s'assit à la droite de Dieu. Pour eux, ils s'en allèrent prêcher en tout lieu, le Seigneur agissant avec eux et confirmant la parole par les signes qui l'accompagnaient.
1: Notre Père, qui es aux cieux, que ton nom soit sanctifié, que ton règne vienne, que ta volonté soit faite sur la terre comme au ciel.
2: Donne-nous aujourd'hui notre pain de ce jour. Pardonne-nous nos offenses, comme nous pardonnons aussi à ceux qui nous ont offensés. Et ne nous laisse pas entrer en tentation, mais délivre-nous du mal. Amen.
1: Je vous salue, Marie, pleine de grâce. Le Seigneur est avec vous. Vous êtes bénie entre toutes les femmes, et Jésus, le fruit de vos entrailles, est béni.
3: Sainte Marie, Mère de Dieu, priez pour nous, pauvres pécheurs, maintenant et à l'heure de notre mort.
1: Amen. Je vous salue, Marie, pleine de grâce. Le Seigneur est avec vous. Vous êtes bénie entre toutes les femmes, et Jésus, le fruit de vos entrailles, est béni.
3: Sainte Marie, Mère de Dieu, priez pour nous, pauvres pécheurs, maintenant et à l'heure de notre mort.
1: Amen. Je vous salue, Marie, pleine de grâce. Le Seigneur est avec vous. Vous êtes bénie entre toutes les femmes, et Jésus, le fruit de vos entrailles, est béni.
3: Sainte Marie, Mère de Dieu, priez pour nous, pauvres pécheurs, maintenant et à l'heure de notre mort.
1: Amen. Je vous salue, Marie, pleine de grâce. Le Seigneur est avec vous. Vous êtes bénie entre toutes les femmes, et Jésus, le fruit de vos entrailles, est béni.
3: Sainte Marie, Mère de Dieu, priez pour nous, pauvres pécheurs, maintenant et à l'heure de notre mort.
1: Amen. Je vous salue, Marie, pleine de grâce. Le Seigneur est avec vous. Vous êtes bénie entre toutes les femmes, et Jésus, le fruit de vos entrailles, est béni.
3: Sainte Marie, Mère de Dieu, priez pour nous, pauvres pécheurs, maintenant et à l'heure de notre mort.
1: Amen. Je vous salue, Marie, pleine de grâce. Le Seigneur est avec vous. Vous êtes bénie entre toutes les femmes, et Jésus, le fruit de vos entrailles, est béni.
3: Sainte Marie, Mère de Dieu, priez pour nous, pauvres pécheurs, maintenant et à l'heure de notre mort.
1: Amen. Je vous salue, Marie, pleine de grâce. Le Seigneur est avec vous. Vous êtes bénie entre toutes les femmes, et Jésus, le fruit de vos entrailles, est béni.
3: Sainte Marie, Mère de Dieu, priez pour nous, pauvres pécheurs, maintenant et à l'heure de notre mort.
1: Amen. Je vous salue, Marie, pleine de grâce. Le Seigneur est avec vous. Vous êtes bénie entre toutes les femmes, et Jésus, le fruit de vos entrailles, est béni.
3: Sainte Marie, Mère de Dieu, priez pour nous, pauvres pécheurs, maintenant et à l'heure de notre mort.
1: Amen. Amen. Je vous salue, Marie, pleine de grâce. Le Seigneur est avec vous. Vous êtes bénie entre toutes les femmes, et Jésus, le fruit de vos entrailles, est béni.
3: Sainte Marie, Mère de Dieu, priez pour nous, pauvres pécheurs, maintenant et à l'heure de notre mort.
1: Amen. Amen. Je vous salue, Marie, pleine de grâce. Le Seigneur est avec vous. Vous êtes bénie entre toutes les femmes, et Jésus, le fruit de vos entrailles, est béni.
3: Sainte Marie, Mère de Dieu, priez pour nous, pauvres pécheurs, maintenant et à l'heure de notre mort.
1: Amen. Amen. Gloire au Père, et au Fils, et au Saint-Esprit.
3: Comme il était au commencement, maintenant et toujours, et pour les siècles des siècles.
1: Amen. Amen.

troisième mystère glorieux, la Pentecôte, la méditons avec ce passage du chapitre 2 des Actes des Apôtres. Le jour de la Pentecôte étant arrivé, ils se trouvaient tous ensemble dans un même lieu, quand tout à coup vint du ciel un bruit tel que celui d'un violent coup de vent qui remplit toute la maison où ils se tenaient. Ils virent apparaître des langues qu'on eût dites de feu,

0: Elles se partageaient et il s'en posa une sur chacun d'eux. Tous furent alors remplis de l'Esprit Saint et ils commencèrent à parler en d'autres langues selon que l'Esprit leur donnait de s'exprimer. Or il y avait, demeurant à Jérusalem, des hommes dévots de toutes les nations qui sont sous le ciel. Au bruit qui se produisit, la multitude se rassembla et fut confondue. Chacun les entendait parler en son propre idiome. Ils étaient stupéfaits et tous étonnés. Ils disaient, « Ces hommes qui parlent ne sont-ils pas tous galiléens ? Comment se fait-il alors que chacun de nous les entende dans son propre idiome maternel ?» Parthes, Mèdes et Élamites, habitants de Mésopotamie, de Judée et de Cappadoce, du Pont et d'Asie, de Phrygie et de Pamphylie, d'Égypte et de cette partie de la Libye qui est proche de Cyrène, Romains en résidence, tant juifs que prosélytes, crétois et arabes, nous les entendons publier dans notre langue les merveilles de Dieu. Tous étaient stupéfaits et se disaient perplexes l'un à l'autre, « Que peut bien être cela ?» D'autres encore disaient en se moquant, « Ils sont pleins de vin doux. »
1: Notre Père qui es aux cieux, que ton nom soit sanctifié, que ton règne vienne, que ta volonté soit faite sur la terre comme au ciel.
2: Donne-nous aujourd'hui notre pain de ce jour, pardonne-nous nos offenses, comme nous pardonnons aussi à ceux qui nous ont offensés, et ne nous laisse pas entrer en tentation, mais délivre-nous du mal. Amen.
1: Je vous salue Marie, pleine de grâce, le Seigneur est avec vous. Vous êtes bénie entre toutes les femmes, et Jésus, le fruit de vos entrailles, est béni.
3: Sainte Marie, Mère de Dieu, priez pour nous pauvres pécheurs, maintenant et à l'heure de notre mort.
1: Amen. Je vous salue, Marie, pleine de grâce. Le Seigneur est avec vous. Vous êtes bénie entre toutes les femmes, et Jésus, le fruit de vos entrailles, est béni.
3: Sainte Marie, Mère de Dieu, priez pour nous pauvres pécheurs, maintenant et à l'heure de notre mort.
1: Amen. Je vous salue Marie, pleine de grâce. Le Seigneur est avec vous. Vous êtes bénie entre toutes les femmes, et Jésus, le fruit de vos entrailles, est béni.
3: Sainte Marie, Mère de Dieu, priez pour nous pauvres pécheurs, maintenant et à l'heure de notre mort.
1: Amen. Je vous salue Marie, pleine de grâce. Le Seigneur est avec vous. Vous êtes bénie entre toutes les femmes, et Jésus, le fruit de vos entrailles, est béni.
3: Sainte Marie, Mère de Dieu, priez pour nous pauvres pécheurs, maintenant et à l'heure de notre mort.
1: Amen. Je vous salue Marie, pleine de grâce. Le Seigneur est avec vous. Vous êtes bénie entre toutes les femmes, et Jésus, le fruit de vos entrailles, est béni.
3: Sainte Marie, Mère de Dieu, priez pour nous pauvres pécheurs, maintenant et à l'heure de notre mort.
1: Amen. Je vous salue Marie, pleine de grâce. Le Seigneur est avec vous. Vous êtes bénie entre toutes les femmes, et Jésus, le fruit de vos entrailles, est béni.
3: Sainte Marie, Mère de Dieu, priez pour nous pauvres pécheurs, maintenant et à l'heure de notre mort.
1: Amen. Je vous salue Marie, pleine de grâce. Le Seigneur est avec vous. Vous êtes bénie entre toutes les femmes, et Jésus, le fruit de vos entrailles, est béni.
3: Sainte Marie, Mère de Dieu, priez pour nous pauvres pécheurs, maintenant et à l'heure de notre mort.
1: Amen. Je vous salue Marie, pleine de grâce. Le Seigneur est avec vous. Vous êtes bénie entre toutes les femmes, et Jésus, le fruit de vos entrailles, est béni.
3: Sainte Marie, Mère de Dieu, priez pour nous pauvres pécheurs, maintenant et à l'heure de notre mort.
1: Amen. Je vous salue Marie, pleine de grâce. Le Seigneur est avec vous. Vous êtes bénie entre toutes les femmes, et Jésus, le fruit de vos entrailles, est béni.
3: Sainte Marie, Mère de Dieu, priez pour nous pauvres pécheurs, maintenant et à l'heure de notre mort.
1: Amen. Je vous salue Marie, pleine de grâce. Le Seigneur est avec vous. Vous êtes bénie entre toutes les femmes, et Jésus, le fruit de vos entrailles, est béni.
3: Sainte Marie, Mère de Dieu, priez pour nous pauvres pécheurs, maintenant et à l'heure de notre mort.
1: Amen. Gloire au Père, et au Fils, et au Saint-Esprit.
3: Comme il était au commencement, maintenant et toujours, et pour les siècles des siècles. Amen.

0: l'Assomption. Nous méditons avec le Magnificat qui nous est rapporté en Saint-Luc. Marie dit alors « Mon âme exalte le Seigneur et mon esprit tressaille de joie en Dieu mon Sauveur parce qu'il a jeté les yeux sur l'abaissement de sa servante. Oui, désormais, toutes les générations me diront « Bienheureuse ». Car le Tout-Puissant a fait pour moi de grandes choses, saint est son nom, et sa miséricorde s'étend d'âge en âge sur ceux qui le craignent. Il a déployé la force de son bras, il a dispersé les hommes au cœur superbe, il a renversé les puissants de leur trône, il a élevé les humbles, il a comblé de biens les affamés, il a renvoyé les riches les mains vides. Il est venu en aide à Israël, son serviteur, se souvenant de sa parole, selon qu'il l'avait annoncé à nos pères, en faveur d'Abraham et de sa postérité à jamais. »
1: Notre Père qui es aux cieux, que ton nom soit sanctifié, que ton règne vienne, que ta volonté soit faite sur la terre comme au ciel.
2: Donne-nous aujourd'hui notre pain de ce jour. Pardonne-nous nos offenses, comme nous pardonnons aussi à ceux qui nous ont offensés. Et ne nous laisse pas entrer en tentation, mais délivre-nous du mal. Amen.
1: Je vous salue, Marie, pleine de grâce. Le Seigneur est avec vous. Vous êtes bénie entre toutes les femmes, et Jésus, le fruit de vos entrailles, est béni.
3: Sainte Marie, Mère de Dieu, priez pour nous, pauvres pécheurs, maintenant et à l'heure de notre mort.
1: Amen. Amen. Je vous salue, Marie, pleine de grâce. Le Seigneur est avec vous. Vous êtes bénie entre toutes les femmes, et Jésus, le fruit de vos entrailles, est béni.
3: Sainte Marie, Mère de Dieu, priez pour nous, pauvres pécheurs, maintenant et à l'heure de notre mort.
1: Amen. Amen. Je vous salue, Marie, pleine de grâce. Le Seigneur est avec vous. Vous êtes bénie entre toutes les femmes, et Jésus, le fruit de vos entrailles, est béni.
3: Sainte Marie, Mère de Dieu, priez pour nous, pauvres pécheurs, maintenant et à l'heure de notre mort.
1: Amen. Amen. Je vous salue, Marie, pleine de grâce. Le Seigneur est avec vous. Vous êtes bénie entre toutes les femmes, et Jésus, le fruit de vos entrailles, est béni.
3: Sainte Marie, Mère de Dieu, priez pour nous, pauvres pécheurs, maintenant et à l'heure de notre mort.
1: Amen. Amen. Je vous salue, Marie, pleine de grâce. Le Seigneur est avec vous. Vous êtes bénie entre toutes les femmes, et Jésus, le fruit de vos entrailles, est béni.
3: Sainte Marie, Mère de Dieu, priez pour nous, pauvres pécheurs, maintenant et à l'heure de notre mort. Amen.
1: Amen. Je vous salue, Marie, pleine de grâce. Le Seigneur est avec vous. Vous êtes bénie entre toutes les femmes, et Jésus, le fruit de vos entrailles, est béni.
3: Sainte Marie, Mère de Dieu, priez pour nous, pauvres pécheurs, maintenant et à l'heure de notre mort. Amen.
1: Amen. Je vous salue, Marie, pleine de grâce. Le Seigneur est avec vous. Vous êtes bénie entre toutes les femmes, et Jésus, le fruit de vos entrailles, est béni.
3: Sainte Marie, Mère de Dieu, priez pour nous, pauvres pécheurs, maintenant et à l'heure de notre mort. Amen.
1: Amen. Je vous salue, Marie, pleine de grâce. Le Seigneur est avec vous. Vous êtes bénie entre toutes les femmes, et Jésus, le fruit de vos entrailles, est béni.
3: Sainte Marie, Mère de Dieu, priez pour nous pauvres pécheurs, maintenant et à l'heure de notre mort. Amen.
1: Amen. Je vous salue, Marie, pleine de grâce. Le Seigneur est avec vous. Vous êtes bénie entre toutes les femmes, et Jésus, le fruit de vos entrailles, est béni.
3: Sainte Marie, Mère de Dieu, priez pour nous pauvres pécheurs, maintenant et à l'heure de notre mort. Amen.
1: Amen. Je vous salue, Marie, pleine de grâce. Le Seigneur est avec vous. Vous êtes bénie entre toutes les femmes, et Jésus, le fruit de vos entrailles, est béni.
3: Sainte Marie, Mère de Dieu, priez pour nous, pauvres pécheurs, maintenant et à l'heure de notre mort.
1: Amen. Amen. Gloire au Père, et au Fils, et au Saint-Esprit,
3: comme il était au commencement, maintenant et toujours, et pour les siècles des siècles.
1: Amen. Amen.

0: cinquième mystère glorieux, c'est le couronnement de Marie. Nous le méditons avec ce passage de l'Apocalypse au chapitre 21. Je vis un ciel nouveau et une terre nouvelle, car le premier ciel et la première terre avaient disparu et de mer il n'y en avait plus. Et je vis la cité sainte, la Jérusalem nouvelle, qui descendait du ciel, de chez Dieu. Elle s'est faite belle, comme une jeune mariée parée pour son époux. J'entendis alors une voix clamer du trône. Voici la demeure de Dieu avec les hommes. Il aura sa demeure avec eux, ils seront son peuple, et lui, Dieu avec eux, sera leur Dieu. Il essuiera toutes larmes de leurs yeux. De mort, il n'y en aura plus. De pleurs, de cris, de peines, il n'y en aura plus, car l'ancien monde s'en est allé. Alors celui qui siège sur le trône déclara, « Voici que je fais l'univers nouveau. » Puis il ajouta, « Écris, ces paroles sont certaines et véridiques. » « En effet, me dit-il encore, je suis l'alpha et l'oméga, le commencement et la fin. Celui qui a soif, moi, je lui donnerai de la source de vie gratuitement. »
1: Notre Père, qui es aux cieux, que ton nom soit sanctifié, que ton règne vienne, que ta volonté soit faite sur la terre comme au ciel.
2: Donne-nous aujourd'hui notre pain de ce jour, pardonne-nous nos offenses, comme nous pardonnons aussi à ceux qui nous ont offensés, et ne nous laisse pas entrer en tentation, mais délivre-nous du mal. Amen.
1: Je vous salue, Marie, pleine de grâce, le Seigneur est avec vous. Vous êtes bénie entre toutes les femmes, et Jésus, le fruit de vos entrailles, est béni.
3: Sainte Marie, Mère de Dieu, priez pour nous pauvres pécheurs, maintenant et à l'heure de notre mort.
1: Amen. Je vous salue, Marie, pleine de grâce. Le Seigneur est avec vous. Vous êtes bénie entre toutes les femmes, et Jésus, le fruit de vos entrailles, est béni.
3: Sainte Marie, Mère de Dieu, priez pour nous pauvres pécheurs, maintenant et à l'heure de notre mort.
1: Amen. Je vous salue, Marie, pleine de grâce. Le Seigneur est avec vous. Vous êtes bénie entre toutes les femmes, et Jésus, le fruit de vos entrailles, est béni.
3: Sainte Marie, Mère de Dieu, priez pour nous pauvres pécheurs, maintenant et à l'heure de notre mort.
1: Amen. Je vous salue, Marie, pleine de grâce. Le Seigneur est avec vous. Vous êtes bénie entre toutes les femmes, et Jésus, le fruit de vos entrailles, est béni.
3: Sainte Marie, Mère de Dieu, priez pour nous pauvres pécheurs, maintenant et à l'heure de notre mort.
1: Amen. Je vous salue, Marie, pleine de grâce. Le Seigneur est avec vous. Vous êtes bénie entre toutes les femmes, et Jésus, le fruit de vos entrailles, est béni.
3: Sainte Marie, Mère de Dieu, priez pour nous pauvres pécheurs, maintenant et à l'heure de notre mort.
1: Amen. Je vous salue, Marie, pleine de grâce. Le Seigneur est avec vous. Vous êtes bénie entre toutes les femmes, et Jésus, le fruit de vos entrailles, est béni.
3: Sainte Marie, Mère de Dieu, priez pour nous pauvres pécheurs, maintenant et à l'heure de notre mort.
1: Amen. Je vous salue, Marie, pleine de grâce. Le Seigneur est avec vous. Vous êtes bénie entre toutes les femmes, et Jésus, le fruit de vos entrailles, est béni.
3: Sainte Marie, Mère de Dieu, priez pour nous pauvres pécheurs, maintenant et à l'heure de notre mort.
1: Amen. Je vous salue, Marie, pleine de grâce. Le Seigneur est avec vous. Vous êtes bénie entre toutes les femmes, et Jésus, le fruit de vos entrailles, est béni.
3: Sainte Marie, Mère de Dieu, priez pour nous pauvres pécheurs, maintenant et à l'heure de notre mort.
1: Amen. Je vous salue, Marie, pleine de grâce. Le Seigneur est avec vous. Vous êtes bénie entre toutes les femmes, et Jésus, le fruit de vos entrailles, est béni.
3: Sainte Marie, Mère de Dieu, priez pour nous pauvres pécheurs, maintenant et à l'heure de notre mort.
1: Amen. Je vous salue, Marie, pleine de grâce. Le Seigneur est avec vous. Vous êtes bénie entre toutes les femmes, et Jésus, le fruit de vos entrailles, est béni.
3: Sainte Marie, Mère de Dieu, priez pour nous pauvres pécheurs, maintenant et à l'heure de notre mort.
1: Amen. Gloire au Père, et au Fils, et au Saint-Esprit.
3: Comme il était au commencement, maintenant et toujours, et pour les siècles des siècles.
1: Amen.

propose d'achever cette méditation du chapelet avec cette prière qui est l'un des hymnes chantés à la Pentecôte dans le rite byzantin. Roi céleste consolateur, esprit de vérité, toi qui es partout présent et qui remplis tout, trésor de grâce et donateur de vie, viens et demeure en nous, purifie-nous de toute souillure et sauve nos âmes.

0: Et benedictio Dei omnipotentis, Patris, et Filii, et Spiritus Sancti, descenda super vos et maniat semper.
1: Amen. 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
1: Décharge ton cœur, bon, ça fait l'objet d'un ouvrage déjà qui est à sa 3e, 4e édition. J'ai choisi ce thème-là parce qu'il est d'importance, il est d'actualité. Merci déjà de cette invitation, merci pour ce sujet. C'est un sujet de guérison intérieure qui manque beaucoup dans notre Église. Nos chrétiens sont obligés de chercher leur salut, sont obligés de chercher un peu dans des maraboutages ailleurs. Parce qu'ils ont de la peine à trouver de véritables conseillers. Et comme on vient de le signifier tout à l'heure, s'ensuit une intoxication émotionnelle du fait d'un certain cumul émotionnel. Alors, il nous faut un véritable discernement pour savoir comment nous pouvons cheminer dans notre vie en tant que chrétiens. Dans un premier temps, je parlerai de disposition intérieure, ce qui rend vraiment efficace Dieu en nous. Parce que lorsque nous sommes perturbés, lorsque nous sommes stressés, lorsque nous ne savons plus où donner de la tête, nos rapports avec le Seigneur s'arrêtent aussi. Parce que l'homme est un tout. Tout se ressent dans notre manière de cheminer avec Dieu. Donc, le plus important, il y a les blessures dans la vie, il y a les traumatismes. Mais le plus important, ce n'est pas les blessures que nous recevons, parce que nous les recevons à longueur de journée. Le plus important, c'est comment je réagis par rapport à ce qu'on m'a fait. Est-ce que je me laisse enterrer? Est-ce que je me laisse avaler par toutes les méchancetés que je reçois au quotidien? C'est comment je réagis lorsque je suis blessé, parce qu'une blessure peut m'enfermer sur moi-même, me faire fuir la réalité, peut modifier, déformer ma personnalité. La personnalité en psychologie sociale, c'est la saine gestion des émotions. Lorsque je n'arrive plus à gérer normalement mes émotions, on parle de la pathologie de la personnalité, c'est-à-dire que je suis malade quelque part. On est dans un état anxieux et ça devient un peu problématique. Quand il n'y a pas de maturité émotionnelle, psychologique et comportementale, nos relations avec Dieu ne sont pas solides. Ne sont pas solides. Même la foi est éteinte. Donc c'est bien, on va à l'église, etc. Mais il faut aller à l'origine, à ce qui déclenche nos comportements. Parce que l'esprit se greffe sur la matière, sur le temporel. Quand la matière n'est pas solide, l'esprit fait de nous des déséquilibrés, des illuminés. Et c'est pour cela qu'il faut soigner la chair, pour que l'esprit se porte mieux dans notre corps. Voilà pourquoi la première des choses à faire, c'est de s'efforcer à être soi-même et avoir quelqu'un sur qui et en qui s'adosser. Et ce quelqu'un-là, c'est le Seigneur. Donc pour y arriver, il faut l'accueil de soi. Il faut s'accueillir. Il faut s'accepter tel qu'on est. Parce que vouloir rendre ce qu'on nous a fait, par exemple la méchanceté, vouloir rendre aux méchants ce qui vous a fait, vous ne vivez plus. Vous vivez au rythme de l'offenseur. Tout autour de vous évolue, mais vous restez statique parce que vous ne pensez qu'à rendre l'appareil. Vous ne pensez qu'à rendre le coup. Donc, il faut tout simplement se sentir profondément aimé par Dieu. se sentir aimé par Dieu, c'est l'essentiel. Sachez que Dieu vous regarde différemment des autres lorsque vous vous confiez à lui. Donc c'est pour cela que quand on traite du deuil, le deuil, il y a le deuil blanc, il y a le deuil physique. Le deuil physique, c'est lorsqu'il y a mort d'homme. Mais le deuil blanc, lorsqu'il y a un deuil, lorsqu'il y a rupture de relation. Donc la séparation de corps aussi est un deuil, ce qu'on appelle le deuil blanc. Le deuil, c'est le chômage aussi, séparation. L'exil est un deuil parce qu'il y a séparation de ma base. Voilà. Alors, en cas de deuil, que ce soit physique ou blanc, il y a les deux premières attitudes. Bon, parce qu'il y a quand même 12 étapes pour sortir d'un deuil convenablement. Mais les deux attitudes intermédiaires qu'il faut, il y a d'abord la recherche de repères. Il est parti, ou bien je n'ai plus, je suis plus à la place où j'étais. Alors, faut-il me laisser aller? Faut-il me laisser mourir à petit feu? Ou bien se chercher de nouveaux repères? Parce que le deuil donne toujours sur une nouvelle énergie. Parce qu'il faut que je vive. Et secondo, il faut donner un sens au vide, à cette séparation. Il faut lui donner un sens. Si vous n'arrivez pas à donner un sens, vous serez toujours dans le déni émotionnel. Vous n'accepterez jamais cela. C'est à partir du moment où on donne un sens au vide qui est laissé, à la séparation, que petit à petit, on va vers la sortie du deuil, vers la guérison. Et tout cela, c'est pour dire que l'essentiel dans notre vie, c'est de chercher le facteur déclenchant. Parce qu'il y a le facteur déclenchant, il y a le facteur aggravant, et puis il y a le facteur perpétuant. Voilà, trois facteurs. Donc le déclenchant est très important. Et c'est pour dire que ce n'est pas dans la révolte avec des rancœurs qu'on guérira de nos blessures. Au contraire, la colère ne tue que celui qui la développe. Voilà. Donc ça ne sert à rien. Il faut chercher comment redonner sens à ma vie. Il faut chercher comment redonner une orientation à ma vie. Donc je vais conclure ici parce qu'il y a beaucoup de choses à dire. Mais pour en arriver à la conclusion, donnerai une petite adresse à l'endroit de tout le monde pour dire que votre vie ne sera que ce que vous voulez qu'elle soit. Personne d'autre ne donnera une autre allure à votre vie, ne la fera pas à votre place. Votre vie deviendra selon ce que vous voulez qu'elle soit. Il faut la foi, parce que Dieu, il a la forme de la foi que nous avons. Si nous sommes forts, Dieu sera fort en nous. Si notre espérance est forte, Dieu sera fort en nous. Il a toujours le volume, c'est pour ça qu'on parle de vertu théologale. Donc, ce n'est pas quelqu'un d'autre qui doit nous guérir, ce n'est pas quelqu'un d'autre qui doit écrire votre propre histoire. C'est une évidence, chacun porte dans sa vie des blessures, des traumatismes, à partir d'un fait banal, d'une parole mal placée. Nous en sommes profondément meurtris, chacun à son niveau. Il existe des blessures qui semblent même inguérissables. Toutefois, il existe en chacun ce qu'on appelle un ciel intérieur, une image de Dieu. Chacun en lui le ciel, un élément divin, une lueur, une vie qui permet de prendre la hauteur avec ferveur et d'aller humblement à la rencontre des zones d'ombre qui sont cachées en nous quelque part. Des nœuds, nous en avons, qui impactent notre vie et notre identité. Nous devons découvrir ces zones d'ombre, les présenter au Seigneur dans un seul à seul quotidien, simple. Chacun doit s'aménager ce qu'on appelle un petit espace sacré. Un petit espace sacré, ne serait-ce que 5 minutes avec le Saint-Sacrement, dans le silence, dans le cœur à cœur. Si nous ne voulons pas pardonner alors que nous allons à la messe, nous devons le dire sincèrement au Seigneur pour en lui disant vraiment le pardon, là, pour moi, c'est difficile. Et le Seigneur, il se servira de notre vérité qui nous habite. Il va nous pardonner d'abord et nous faciliter ensuite l'acte de pardon. Parce que c'est par le pardon et l'amour que son esprit en nous grandit chaque jour. C'est le pardon qui nous lave de toutes les toxines du corps. Le pardon est un élément thérapeutique. Et on ne doit pas le négliger dans notre vie. Pour y arriver, il faut entreprendre un travail sur soi. En psychothérapie, on dit, si la personne qui vous a offensé, on ne peut pas l'atteindre, vous ne pouvez pas l'atteindre, bon, ça ne sert à rien de vous torpiller, parce que vous ne pouvez jamais rendre l'appareil. Et ce qu'il faut, c'est de faire un travail sur soi. Il faut faire un travail sur soi. Souvent, ça s'inverse, parce que la personne peut-être qui est un peu, il a un peu la tendance à vous savoir souffrant, se rend compte que vous résistez. Voilà. Donc, vous ne pouvez rien contre des narcissiques, des pseudo-narcissiques, etc. Il faut vous débarrasser des souvenirs superposés de façon désordonnée dans votre conscience. Il faut se débarrasser de la mémoire traumatique devenue trop encombrante. Il faut vaincre les conflits intérieurs qui ont lieu en vous, les complexes, renoncer à certaines considérations de bas étage, parce qu'il existe un chemin. Il existe un seul chemin de guérison, c'est Dieu. Il suffit tout simplement de soigner vos rapports avec Dieu à travers des sacrements, à travers la confession, par exemple l'Eucharistie et les autres, et la guérison suivra. C'est pour cela que, pour terminer, je vous recommande chaque jour avant de quitter votre maison de faire le choix du sourire en partant de la maison. Il faut se dire, toute personne que je trouverai sur mon chemin, je salue, je souris, parce que le sourire fait du bien, ça rajeunit. Par contre, les rancœurs anticipent, diminuent de moitié notre vie chaque jour. La résistance au pardon reçu et donné, ça diminue notre vie de moitié. Le sourire augmente notre vie de moitié. Voilà, je vous laisse sur ces notes d'espoir et faites rayonner Dieu dans votre vie, dans votre existence. Et toute votre vie se transformera en des rayons de lumière. Amen.
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0: maintenant. Merci Père pour tes bienfaits.
1: Commence à bénir ton Dieu, bénis ton Dieu, bénis ton Dieu. 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
1: Au nom du Père et du Fils et du Saint-Esprit, Amen. Mon Seigneur et mon Dieu, je crois de tout mon cœur que tu es ici, que tu me vois, que tu m'entends. Je t'adore avec profonde révérence.

0: te demande le pardon de mes péchés et ton aide pour faire de mon mieux ce moment de prière. Ma Mère Immaculée, Saint Joseph, mon Père et Seigneur, mon ange gardien, intercédez pour moi. Seigneur Jésus, aujourd'hui nous te contemplons dans un des épisodes les plus surprenants et peut-être les plus tristes de l'Évangile. Tu traverses le lac, tu quittes les villages de Galilée, les foules qui te cherchent, les malades qui attendent tes guérisons, pour te rendre dans une région païenne, le pays des Gadaréniens, et sauver deux personnes qui étaient en détresse. Et là, tu accomplis un miracle extraordinaire. Tu rends la liberté à ces deux hommes qui vivaient parmi les tombeaux, exclus de la société, prisonniers d'une force qui les dépassait. Ils étaient possédés par le diable. Et pourtant, Jésus, le plus surprenant dans cette histoire n'est pas le miracle. Le plus étonnant, c'est la réaction des habitants. L'Évangile dit, toute la ville, à l'issue de ce miracle, sortit à la rencontre de Jésus, et lorsqu'ils le virent, ils le prièrent de quitter leur territoire. Seigneur, ils te demandent de partir. Jésus, je voudrais aujourd'hui méditer avec toi sur cette possibilité terrible qui habite aussi mon cœur. Aimer tant certaines choses que je risque, sans m'en rendre compte, de te demander aussi de t'éloigner. Essayons d'imaginer un peu la scène. La nouvelle s'est répandue comme une traînée de poudre. Les habitants arrivent en courant. Ils voient ces deux hommes qu'ils avaient toujours connus comme des êtres dangereux, des gens violents, irrécupérables quoi. Les voilà maintenant délivrés, ces deux-là, paisibles, rendus à eux-mêmes. N'est-ce pas qu'on devrait s'attendre à des cris de joie, à une action de grâce, à des remerciements et à des cadeaux apportés à Jésus, à une fête? Mais non, il n'y a rien de tout ça. Le regard des habitants se porte ailleurs. Ils pensent plutôt aux troupeaux perdus. Hein? Ils calculent, ils sortent leur petite calculette. Bon, il n'y en avait pas encore, mais ils calculent. Hein? Ils évaluent le coût de ce miracle. Ils disent non, c'est beaucoup. Et ils arrivent à la conclusion stupéfiante. La présence de Jésus leur coûte trop cher. Voilà. Alors, ils n'en veulent plus. Et ils préfèrent perdre Jésus. Seigneur, quel miroir tu places là, devant nous, devant moi? Car nous faisons souvent la même chose. Nous disons que nous t'aimons. Et c'est sincère. Nous allons à la messe, nous prions le chapelet, nous faisons un pèlerinage ici ou là. Bref, nous voulons être des bons chrétiens. Mais tant que tu ne déranges pas certains territoires de notre vie, nous t'accueillons volontiers comme sauveur. Ici, on dit parfois, as-tu reçu Jésus comme Seigneur Sauveur? Ici à Kinshasa, c'est fréquent d'être interpellé comme ça. Oui, nous voulons te recevoir comme Sauveur. Mais nous hésitons quand tu te présentes comme Seigneur, celui qui veut régner vraiment jusqu'au fin fond de nos cœurs. Nous hésitons. Parce qu'il y a parfois des domaines dans lesquels ou sur lesquels nous plaçons un petit écriteau invisible. Entrée interdite. Même à Dieu. C'est un peu rigolo. Je pense à un ami qui racontait avec simplicité à quelqu'un d'autre, un de ses amis. Il disait, bon, j'ai fait beaucoup de choses pour le Seigneur, mais je reconnais que si Dieu me demandait de renoncer à mon prestige professionnel pour rester fidèle à ma conscience, je ne suis pas sûr que j'accepterais. En tout cas, pas tout de suite. Il était sincère. Il reconnaissait la difficulté à laisser entrer le Seigneur dans certaines zones de nos vies. Seigneur, si nous aussi nous sommes sincères devant toi, nous devons reconnaître des attachements qui valent plus que toi dans notre cœur. Pour certains, ce sera l'argent. Pour d'autres, l'image qu'ils donnent d'eux-mêmes. Pour d'autres encore, le confort qu'il y a dans leur vie. Le temps libre, le temps pour se dédier à des choses qu'on aime, à des choses agréables qu'on aime. Pour d'autres, c'est ce petit coin du cœur qu'on ne cède pas, c'est l'affection d'une personne. Ou un projet personnel. Ou une vieille rancune qu'on refuse d'abandonner. Voyez-vous, nous ne disons pas là explicitement « Jésus, pars de chez moi ». Non. Nous disons quelque chose de plus subtil. « Jésus, reste, s'il te plaît, mais ne touche pas cela. Ne touche pas cela. » Et pourtant, Seigneur, tu nous aimes trop pour accepter que notre corps soit divisé de cette manière. Le jeune homme riche, c'était pareil. Vous vous rappelez? Jésus lui demandait de le suivre. Il dit « Oui, c'est très bien, je peux le faire. » Mais quand Jésus ajoute, le Seigneur ajoute, hein, j'abrège, « Va, vends tout ce que tu as, donne-le aux pauvres, puis viens, suis-moi. » Il découvre qu'il était trop attaché à ses biens matériels. Et il s'en va tout triste. Voyez que ce jeune homme ne choisit pas le mal. Le jeune homme riche ne choisit pas le mal. Il a simplement préféré autre chose à Jésus. Le drame spirituel le plus fréquent dans nos vies n'est pas de choisir le péché contre Dieu. C'est plutôt de choisir quelque chose de bon à la place de Dieu. Les Gadariens qui regrettent leur porc, qui sont perdus, noyés dans le lac. Les Gadariens ne deviennent pas des athées et ils ne blasphèment pas contre Jésus. Ils ne le combattent pas, mais ils lui demandent seulement de partir. Et tu pars, Seigneur. Voilà peut-être le détail le plus bouleversant de ce récit. Tu n'insistes pas, Seigneur. Tu n'imposes pas ton amour. Tu remontes dans la barque. Tu respectes leur liberté et tu t'en vas. Dieu Tout-Puissant qui accepte d'être congédié par ses créatures. Saint José Maria disait que Dieu est un Père qui mendie notre amour. Ces expressions me touchent beaucoup. Jésus, tu pourrais forcer notre adhésion si tu voulais. Tu es tout puissant. Mais tu préfères attendre humblement à la porte de notre cœur. Dans l'Apocalypse, tu nous dis, je me tiens à la porte, je frappe. Si quelqu'un entend ma voix, il m'ouvre, j'entrerai. Oh Jésus, je me demande combien de fois moi aussi, je t'ai demandé de t'éloigner. Oui, je te demande de t'éloigner quand je préfère mon confort à la générosité, quand je préfère avoir toujours raison plutôt que d'aimer les autres, quand je préfère protéger mon petit orgueil plutôt que de demander pardon, quand je préfère refuser de pardonner, quand je remets à plus tard une décision que tu attends de moi, que tu me presses à donner aujourd'hui. Je ne te dis pas « pars, va-t'en », non. Mais je te dis « Jésus, reviens plus tard, on se verra plus tard ». Eh bien, il semble que un homme faisait visiter sa maison, c'est une fable, faisait visiter sa maison à Jésus avec fierté. Et il disait à Jésus, « Seigneur, voici mon salon, voici ma bibliothèque, voici ma petite chambre, voici mon jardin. » Et Jésus voyait tout avec joie, il souriait. Puis Jésus remarqua au fond du couloir une petite porte fermée à clé. Et il lui demanda, « Cette pièce-là ?» L'homme répondit, un peu gêné, « Celle-là, Seigneur, j'aimerais la garder pour moi. » Jésus ne lui dit rien. Mais l'homme comprit peu à peu qu'il ne pouvait jamais être heureux, il ne pourrait jamais l'être en tout cas, tant qu'il garderait cette pièce fermée à Jésus. Cette pièce, Seigneur, nous en avons tous une. Hein. C'est un attachement, voilà, une peur, une blessure, un péché, une ambition, une sécurité à nous. Or, tu nous demandes aujourd'hui aussi, avec une infinie délicatesse, tu nous demandes cela. Puis-je entrer aussi là-bas? L'histoire des Gadaréniens et de leur port perdu pour lequel ils pleurent, c'était une richesse passagère. Eh bien oui, c'est une richesse passagère, mais ils préférèrent te perdre toi, la vraie richesse, plutôt que de perdre quelque chose qu'ils pouvaient se refaire, après tout. Ils pouvaient, oui, comme on fait des affaires, ils pouvaient refaire cela. Donne-moi, Jésus, la lucidité de reconnaître aussi mes peurs, mes intérêts cachés. Donne-moi le courage de les abandonner. Donne-moi, surtout, la sagesse de comprendre qu'aucune richesse, aucun confort, aucune sécurité ne valent ta présence. Saint Thérèse dit, « Celui qui possède Dieu, rien ne lui manque. » Parce que Dieu suffit. Ô Marie, toi qui n'as jamais rien préféré à Dieu, apprends-moi à choisir toujours ton Fils. Je te remercie, mon Dieu, des bonnes résolutions, des beaux désirs et des inspirations que tu m'as communiquées dans ce moment de prière. Je te demande de m'aider à les faire fructifier. Ma Mère Immaculée, Saint Joseph, mon Père et Seigneur, et toi, mon ange gardien, accompagne-moi toujours en chemin.
1: La méditation du jour vous a été proposée par le Père Vianney Mugungu Luaboshi depuis la République démocratique du Congo. 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

0: Dans quelques instants, nous rendons les honneurs à notre Mère du Ciel, la très sainte Vierge Marie, à travers l'Angélus.
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2: Il est 6 heures.
3: L'ange du Seigneur apporta l'annonce à Marie.
4: Et elle conçut du Saint-Esprit.
5: Je vous salue, Marie, pleine de grâce, le Seigneur est avec vous. Vous êtes bénie entre toutes les femmes, et Jésus, le fruit de vos entrailles, est béni.
6: Sainte Marie, Mère de Dieu, priez pour nous, pauvres pécheurs, maintenant et à l'heure de notre mort. Amen.
3: Voici la servante du Seigneur.
4: Qu'il me soit fait selon votre parole.
5: Je vous salue, Marie, pleine de grâce, le Seigneur est avec vous. Vous êtes bénie entre toutes les femmes, et Jésus, le fruit de vos entrailles, est béni.
6: Sainte Marie, Mère de Dieu, priez pour nous, pauvres pécheurs, maintenant et à l'heure de notre mort. Amen.
3: Et le Verbe s'est fait chair,
4: et il a habité parmi nous.
5: Je vous salue, Marie, pleine de grâce, le Seigneur est avec vous. Vous êtes bénie entre toutes les femmes, et Jésus, le fruit de vos entrailles, est béni.
6: Sainte Marie, Mère de Dieu, priez pour nous, pauvres pécheurs, maintenant et à l'heure de notre mort. Amen.
3: Priez pour nous, Sainte Mère de Dieu,
4: afin que nous soyons rendus dignes des promesses du Christ.
3: Daigne, Seigneur, répandre ta grâce dans nos âmes, afin qu'ayant connu par le message de l'ange l'incarnation du Christ, ton Fils, nous arrivions par sa passion et par sa croix à la gloire de sa résurrection. Par le Christ, notre Seigneur.

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ainsi qu'à tous ceux qui ne cessent de nous apporter leur soutien moral, spirituel et financier. Heureux êtes-vous si l'on vous insulte, vous persécute et dit toutes sortes de mal à cause du Seigneur.

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Au nom du Père et du Fils et du Saint-Esprit, le Seigneur soit avec vous. Rentrons dans cette célébration en nous plongeant dans la miséricorde de Dieu, en reconnaissant nos offenses. Je confesse à Dieu Tout-Puissant. Dieu Tout-Puissant nous fasse miséricorde, qu'il nous pardonne nos péchés et nous conduise à la vie éternelle. Amen. Seigneur, prends pitié. Ô Christ, prends pitié. Seigneur, prends pitié. Prions le Seigneur. Tu as voulu, Seigneur Dieu, que par la grâce de l'adoption filiale, nous devenions des enfants de lumière. Ne permet pas que nous soyons enveloppés des ténèbres de l'erreur, mais accorde-nous d'être toujours rayonnants dans la splendeur de ta vérité. Par Jésus-Christ, ton Fils, notre Seigneur, qui vit et règne avec toi dans l'unité du Saint-Esprit, Dieu, pour les siècles des siècles.

Lecture du livre du prophète Amos. Cherchez le bien et non le mal afin de vivre. Ainsi le Seigneur, Dieu de l'univers, sera avec vous comme vous le déclarez. Détestez le mal, aimez le bien, faites régner le droit au tribunal. Le Seigneur, Dieu de l'univers, fera-t-il grâce à ce qui reste d'Israël. Je déteste, je méprise vos fêtes, je n'ai aucun goût pour vos assemblées. Quand vous me présentez des holocaustes et des offrandes, je ne les accueille pas. Vos sacrifices de bêtes grasses, je ne les regarde même pas. Éloignez de moi le tapage de vos cantiques, que je n'entende pas la musique de votre harpe, mais que le droit jaillisse comme une source, la justice comme un torrent qui ne tarit jamais. Parole du Seigneur.

peuple, je parle. Israël, je te prends à témoin. Moi, Dieu, je suis ton Dieu. Je ne t'accuse pas pour tes sacrifices. Tes holocaustes sont toujours devant moi. Je ne prendrai pas un seul taureau de ton domaine, pas un bélier de tes enclos. Tout le gibier des forêts m'appartient, et le bétail des hauts pâturages. Je connais tous les oiseaux des montagnes, les bêtes des champs sont à moi. Si j'ai faim, irai-je te le dire, le monde et la richesse m'appartiennent. Vais-je manger la chair des taureaux et boire le sang des béliers? Car tu as récité mes lois, à garder mon alliance à la bouche, toi qui n'aimes pas les reproches et rejettes loin de toi mes paroles.

0: Le Seigneur soit avec vous.
1: Et avec votre esprit.
0: Évangile de Jésus-Christ selon saint Matthieu. En ce temps-là, comme Jésus arrivait sur l'autre rive, dans le pays des Gadaréniens, deux possédés sortirent d'entre les tombes à sa rencontre. Ils étaient si agressifs que personne ne pouvait passer par ce chemin. Et voilà qu'ils se mirent à crier : « Que nous veux-tu, Fils de Dieu ? Es-tu venu pour nous tourmenter avant le moment fixé ?» Or, il y avait au loin un grand troupeau de porcs qui cherchait sa nourriture. Les démons suppliaient Jésus, « Si tu nous expulses, envoie-nous dans le troupeau de porcs. » Il leur répondit, « Allez. » Ils sortirent et ils s'en allèrent dans les porcs. Et voilà que, du haut de la

0: Acclamons la parole de Dieu.
1: Louange à toi, Seigneur Jésus.
0: L'évangile de ce matin nous montre la seigneurie de Jésus. Cette seigneurie est reconnue même par les démons qui sont venus le supplier de ne pas leur faire du mal. Oui, nous sommes invités aujourd'hui à reconnaître cette seigneurie du Seigneur qui sauve. Il n'y a pas un autre Seigneur, il n'y a pas un autre Dieu en dehors de Jésus-Christ. Celui qui sauve véritablement, c'est Jésus lui-même. Et il le fait ici, il le montre ici. C'est lui qui a le pouvoir, c'est lui qui a l'autorité. Aucun démon, aucune puissance contraire à Jésus ne saurait agir dans notre vie si nous sommes véritablement à Jésus. Alors, nous sommes invités à donner notre vie à Jésus-Christ pour qu'il veille sur notre vie, pour éviter à ce que les esprits ne nous tourmentent. Et celui qui a véritablement le salut, dit le psalmiste, c'est celui qui veille sur sa conduite. Parce que Jésus, c'est le vrai Seigneur, c'est le vrai juge. Veillons sur notre conduite et laissons-nous conduire par l'Esprit de Jésus. Il nous assurera la sécurité éternelle. Amen.

Priez, frères et sœurs, pour que mon sacrifice, qui est aussi le vôtre, soit agréable à Dieu, le Père Tout-Puissant. Seigneur, dans ta bonté, tu donnes à tes mystères de produire leur effet. Nous t'en prions que notre liturgie soit accordée à la sainteté de ces dons par le Christ notre Seigneur. Le Seigneur soit avec vous. Élevons notre cœur. Rendons grâce au Seigneur notre

notre Dieu. Vraiment, il est juste et bon pour ta gloire et notre salut de t'offrir notre action de grâce toujours et en tout lieu. Seigneur, Père très saint, Dieu éternel et tout-puissant, dans ta bonté, tu as créé l'homme et comme il avait mérité la condamnation, tu l'as racheté dans ta miséricorde par le Christ notre Seigneur. Par lui, les anges s'élèvent ta grandeur et les esprits bienheureux adorent ta gloire. Par lui s'inclinent devant toi les puissances d'en haut et tressaillent d'une même allégresse les innombrables créatures des cieux. À leur hymne de louange, laisse nos jeunes nos voix pour chanter et proclamer.

Toi qui es vraiment saint, toi qui es la source de toute sainteté, Seigneur, nous te prions. Sanctifie ces offrandes en répandant sur elles ton esprit, qu'elles deviennent pour nous le corps et le sang de Jésus, le Christ notre Seigneur. Au moment d'être livré et d'entrer librement dans sa passion, il prit le pain, il rendit grâce, il le rompit et le donna à ses disciples en disant, « Prenez et mangez-en tous, ceci est mon corps livré pour vous. »

De même, après le repas, il prit la coupe, de nouveau il rendit grâce et la donna à ses disciples en disant, « Prenez et buvez-en tous, car ceci est la coupe, sang de l'Alliance nouvelle et éternelle qui sera versée pour vous et pour la multitude en rémission des péchés. Vous ferez cela en mémoire de moi. »

0: Il est grand le mystère de la foi. En faisant ainsi mémoire de la mort et de la résurrection de ton Fils, nous t'offrons, Seigneur, le pain de la vie et la coupe du salut, et nous te rendons grâce car tu nous as estimés dignes de nous tenir devant toi pour te servir. Humblement, nous te demandons qu'en ayant part au corps et au sang du Christ, nous soyons rassemblés par l'Esprit Saint en un seul corps. Souviens-toi, Seigneur, de ton Église répandue à travers le monde. Fais-la grandir dans ta charité. En union avec notre pape Léon, notre évêque Jean Salomon et tous les évêques, les prêtres et les diacres. Souviens-toi aussi de nos frères et sœurs qui sont endormis dans l'espérance de la résurrection et souviens-toi dans ta miséricorde de tous les défunts. Accueille-les dans la lumière de ton visage. Sur nous tous, enfin, nous implorons ta bonté sur nos différentes intentions, sur les intentions de cette légionnaire qui rend grâce pour lui avoir confié tous ceux de l'étranger qui effectueront pour lui confier, qui te confie tous ceux de l'étranger qui effectueront un voyage sur la Côte d'Ivoire, qu'il les assiste à aller et retour. Nous te prions également pour Dipama Thierry qui fête aujourd'hui son anniversaire de naissance. Nous te prions également pour cette paroissienne qui te rend grâce pour lui avoir accordé un an de plus. Permets qu'avec la Vierge Marie, la bienheureuse Mère de Dieu, avec Saint Joseph son époux, les apôtres et tous les saints qui ont fait ta joie au long des âges, nous ayons part à la vie éternelle et que nous chantions ta louange et ta gloire par ton Fils Jésus, le Christ. Par lui, avec lui et en lui, à toi Dieu le Père Tout-Puissant, dans l'unité du Saint-Esprit, tout honneur et toute gloire pour les siècles des siècles. Amen. Notre Père,
1: ceux qui nous ont offensés et ne nous laisse pas entrer en tentation, mais délivre-nous du mal.
0: Délivre-nous de tout mal, Seigneur, et donne la paix à notre temps. Soutenu par ta miséricorde, nous serons libérés de tout péché, à l'abri de toute épreuve. Nous qui attendons que se réalise cette bienheureuse espérance, l'avènement de Jésus-Christ, notre Sauveur. La puissance et la gloire. Seigneur Jésus-Christ, tu as dit à tes apôtres, je vous laisse la paix, je vous donne ma paix. Ne regarde pas nos péchés, mais la foi de ton Église. Pour que ta volonté s'accomplisse, donne-lui toujours cette paix et conduis-la vers l'unité parfaite, toi qui vis et règnes pour les siècles des siècles. Amen. Que la paix du Seigneur soit toujours avec vous.
1: Et avec votre
0: dans la charité du Christ, donnez-vous la paix. Amen.

Voici l'agneau de Dieu, voici celui qui enlève les péchés du monde. Heureux les invités au repas des noces de l'agneau.

Prions encore le Seigneur. Nous t'en prions, Seigneur, donne-nous d'être vivifiés par le sacrifice divin que nous avons offert et reçu en communion, ainsi reliés à toi par une charité qui ne passera jamais. Nous porterons un fruit qui demeure pour toujours par le Christ notre Seigneur. Nous allons inviter ceux qui fêtent leur anniversaire à venir rapidement pour recevoir la bénédiction. En attendant qu'ils ne viennent devant, le vendredi, il y aura la nuit d'adoration à partir de 21h. La nuit d'adoration à partir de 21h, le vendredi prochain. Okay. Thierry est là. Ceux qui ont demandé la messe pour leur anniversaire. Ok. Le Seigneur soit avec vous. Que Dieu Tout-Puissant vous bénisse, le Père et le Fils et le Saint-Esprit. Allons dans la paix du Christ. Cette messe a été célébrée à la paroisse Saint-Andréas Kagwa de Yopougon-Ndoukwa, présidée par le frère Michel Atameklo. Bonne journée à nous tous.

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0: Heureux les miséricordieux, car ils obtiendront miséricorde.
1: 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Il est 7 heures.

0: Messe de prémices des pères Somé, Basile et Yao Jean-Christ dimanche 28 juin 2026 au lendemain de leur ordination sacerdotale. Messe en la cathédrale Saint-Augustin d'Odienné. Séminaire des communicateurs pour le renforcement de l'image de marque et du positionnement de l'éducation catholique en Côte d'Ivoire. C'était du 24 au 26 juin dernier dans la cathédrale Saint-Augustin de Yamoussoukro. Le père Félicien Guessé a invité les participants à restituer ce qu'ils ont appris et formé, le vœu d'évoluer vers un service de communication par école. À l'international, le dernier appel de Léon XIV à la fraternité Saint-Pie-X à la veille de la consécration en Suisse de 4 nouveaux évêques sans mandat pontifical. Un acte schismatique que le pape déplore dans une lettre adressée au supérieur de la fraternité Saint-Pie-X. Coupe du Monde 2026, la Côte d'Ivoire s'incline 2-1 face à la Norvège en 6e de finale. Voilà pour le sommaire.
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0: Mercredi 1er juillet 2026, mesdames et messieurs, bonjour et bienvenue dans ce 7 heures. Au lendemain de leur ordination sacerdotale, les pères Somé, Basile et Yao Jean-Christ, originaires de la cathédrale Saint-Augustin d'Odienné, ont dit leur messe de prémices le dimanche 28 juin 2026 en la dite cathédrale. La messe était présidée par le père Yao Jean-Christ en présence des nouveaux diacres et prêtres ainsi que de nombreux prêtres du diocèse, parmi lesquels Mgr Clovis Prao, curé de la cathédrale Saint-Augustin et vicaire général du diocèse d'Odienné. Dans son homélie, le père Lucien Yeo, vicaire en la cathédrale Saint-Augustin, a exhorté les nouveaux prêtres à travailler au rayonnement du diocèse tout en demeurant dans la prière. Aux fidèles, il les a invités à accompagner leurs nouveaux prêtres par la prière, le soutien et la charité fraternelle.
2: Cher Père Basile et Jean-Christ, vous êtes prêtre du diocèse d'Odienné. Aimez profondément ce diocèse qui vous a engendré à la vie sacerdotale. Aimez-le dans sa pauvreté comme dans sa richesse, dans ses défis comme dans ses espérances. Travaillez à son rayonnement spirituel. Vous avez été ordonné pour annoncer Jésus-Christ là où il est encore peu connu, peu aimé ou parfois oublié. Notre diocèse n'a pas seulement besoin de prêtres, il a besoin de prêtres missionnaires, passionnés de Dieu, passionnés de leur peuple, car l'avenir de notre Église particulière dépend moins du nombre de ces prêtres que de la profondeur spirituelle, de leur maturité humaine et de leur ardeur apostolique. Vous serez heureux dans votre ministère, non parce que les conditions matérielles seront favorables, mais parce que vous aurez appris à aimer le peuple que Dieu vous confiera. Dans cette dynamique commissionnaire, les épreuves ne manqueront pas, soyez sûrs. Demeurez des hommes de prière, aimez profondément votre ministère, gardez la joie au milieu des épreuves. À vous, chers fidèles paroissiens, ces nouveaux prêtres si beaux sont un don que Dieu fait à son église particulière qui est à Odienné. Aimez-les, priez pour eux, soutenez-les et encouragez-les. Lorsqu'il le faudra, corrigez-les avec respect et charité.
0: Père Lucien Yeo, vicaire en la paroisse cathédrale Saint-Augustin d'Odienné. Intervenant avant le terme de la messe, le père Somé Basile a exprimé leur reconnaissance au Seigneur qui les a associés à son ministère sacerdotal et à tous ceux qui les ont soutenus dans cette marche.
3: Aujourd'hui, nous comprenons que la grâce de Dieu est infinie, dépassant tous nos rêves et toutes nos espérances. Si nous sommes ici aujourd'hui, ce n'est ni parce que nous avons été les plus forts, ni parce que nous avons toujours été les meilleurs. Non, nous sommes là parce que Dieu est fidèle, fidèle lorsque nos forces semblaient nous abandonner. C'est pourquoi nos premiers merci montent donc vers lui. Merci Seigneur pour ton appel discret mais si puissant. Nos pensées se tournent également vers notre évêque, Monseigneur Alain Clément Agnési, dont la confiance et la guidance ont été une lumière pour notre chemin. Nous remercions Dieu pour la sagesse qu'il a daigné nous confier à travers lui. permettez-nous de nous tourner vers ceux qui nous ont donné la vie. Vous avez accepté de remettre entre les mains de Dieu ce que vous aviez de plus précieux. Si aujourd'hui nous sommes prêtres de Jésus-Christ, c'est aussi grâce à votre foi, à vos sacrifices, à votre patience et à votre amour. Merci d'avoir cru avec nous. Que le Seigneur vous bénisse abondamment et vous garde toujours sous sa protection.
0: La cathédrale Saint-Augustin de Yamoussoukro a servi de cadre du 24 au 26 juin 2026 au séminaire des communicateurs pour le renforcement de l'image de marque et du positionnement de l'éducation catholique en Côte d'Ivoire. Venus de tous les diocèses du pays, les communicateurs diocésains ainsi que leur secrétaire exécutif de l'éducation catholique SEDEC ont été nourris sur le thème communication institutionnelle, innovation numérique et intelligence artificielle, quel levier pour l'autonomie, l'excellence et le rayonnement de l'éducation catholique en Côte d'Ivoire à la lumière du magistère de l'Église. Au terme de ce séminaire de deux jours, le père Félicien Godot Guessé, secrétaire exécutif national de l'éducation catholique de Côte d'Ivoire, s'est réjoui de l'engouement suscité et a invité les participants à restituer ce qu'ils ont appris et formé le vœu d'évoluer vers un service de communication par école.
4: En tant que ordre d'enseignement, on a une offre éducative à faire valoir, c'est-à-dire notre identité, notre projet éducatif. Et le fait de se former à l'outil, j'allais dire technologique, avec l'IA, avec tout ce qui nous a été offert ces jours-ci, on réfléchit davantage à comment diffuser cette identité, parce que c'est l'essentiel. Je pense que je l'avais dit au début de mon mandat, il y a une école qui appartient à l'Église catholique et les catholiques doivent la connaître. Connaître cette école est un gage de son développement et de son rayonnement. C'est pourquoi j'ai beaucoup apprécié la redécouverte de l'IA comme outil de diffusion de cette identité, de protection de cette identité, mais de professionnalisation de la communication sur cette identité. Donc, je suis très satisfait. Mon souhait, c'est que les points focaux et les canaux diocésains restituent ce qu'ils ont reçu, parce que on doit évoluer vers un service de communication par école. Mais d'abord, à l'évaluer à partir des cahiers de charges, s'ils en ont, qu'ils auraient reçus, à évaluer comment intégrer les nouveaux outils qu'ils ont reçus, et comment les mettre en œuvre tout de suite. Je souhaite qu'on évolue vers une dimension proactive de nos missions.
0: Père Félicien Guessé, secrétaire exécutif national de l'éducation catholique de Côte d'Ivoire. Message bien perçu par les participants. Ils affirment avoir beaucoup appris et sont désormais outillés pour mener à bien leur mission. Quelques-unes de leurs réactions, mais avant, nous écoutons l'un des formateurs, Dr. Elogne Zoro, enseignant-chercheur à l'ENS.
5: L'école catholique qui a toujours été à la pointe de l'innovation éducative a vraiment eu le nez creux d'organiser de tels séminaires sur le numérique en phase avec la communication. Et donc, comme la pédagogie, la transmission du savoir est aussi, se passe par le moyen de la communication, je pense que ce séminaire est bien donné. Un projet même de charte d'utilisation du numérique et de l'intelligence artificielle est en cours, n'est-ce pas, au niveau des instances supérieures de l'école catholique. Tout ce que je peux faire en lieu et place d'exhortation, c'est de me proposer à accompagner l'élaboration de cette charte, justement en nous inspirant de ce qui a été déployé par rapport à la communication d'ordre général.
6: Dongo Kwame, chargé de communication pour le compte de la coordination du secondaire au SEDEC d'Abidjan. Durant ce temps de séminaire, j'ai beaucoup appris. J'ai appris que à l'aide du numérique, nous sommes tenus obligatoirement de nous y faire. Nous avons été instruits sur l'importance de l'intelligence artificielle au service de notre communication pour véritablement rendre service à nos différentes institutions catholiques. Et je suggère que tous les SEDEC donnent véritablement cette opportunité à tous les chargés de communication, j'allais dire une fois par an, de revenir encore sur ces moments de formation, de séminaires, pour mieux accroître leurs compétences dans ce domaine.
0: Ce séminaire des communicateurs s'est refermé par la rencontre entre les partenaires de l'éducation catholique et le secrétariat exécutif national de l'éducation catholique de Côte d'Ivoire. Nous y reviendrons dans nos prochaines éditions.
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0: Dans le reste de l'actualité nationale, la Côte d'Ivoire franchit une nouvelle étape dans la promotion de l'égalité entre les femmes et les hommes. Le rapport EMASI, issu de l'enquête nationale sur les normes de masculinité en Côte d'Ivoire, a été officiellement lancé hier mardi 30 juin lors d'une cérémonie solennelle à l'université Félix Houphouët-Boigny d'Abidjan-Cocody en présence d'un parterre de personnalités. Cette enquête, dont l'objectif est de mieux comprendre les représentations de la masculinité afin de promouvoir l'égalité entre les femmes et les hommes, révèle que 96% des Ivoiriens estiment qu'un homme doit subvenir seul aux besoins de sa famille. Présidente du groupe technique consultatif, la ministre Euphrasie Kwasi Yao a salué un document qui constitue une avancée majeure pour la compréhension des comportements et des perceptions liées à la masculinité dans le pays. Selon elle, cette étude offre des données fiables qui permettront d'orienter les politiques publiques et les actions en faveur d'une société plus équitable où les hommes et les garçons sont pleinement associés à la promotion de l'égalité des genres. Procédant au lancement officiel de l'enquête nationale sur les normes de masculinité en Côte d'Ivoire, le représentant de la ministre de la Femme, de la Famille et de l'Enfant, le directeur de cabinet Moussa Diarasouba, a indiqué que les freins à l'égalité ne tiennent pas seulement à la place que l'on fait aux femmes, soulignant que de cette enquête, il en ressort trois repères qui engagent directement l'action publique.
8: Les freins à l'égalité ne tiennent pas seulement à la place que l'on fait aux femmes. Ils tiennent aussi à ce que l'on attend des hommes, au rôle qu'on leur assigne dès l'enfance, à l'idée qu'ils se font de ce qu'être un homme veut dire. C'est cette part que l'enquête nationale sur les normes de masculinité en Côte d'Ivoire est venue éclairer. Mesdames et messieurs, de cette enquête, je retiens trois repères qui engage directement l'action publique. Premièrement, l'indice des normes de masculinité s'établit à 57 sur 100. Ce n'est ni une condamnation, ni un satisfecit. Il nous dit où nous en sommes et nous permettra demain de mesurer le chemin parcouru. 97% des personnes interrogées estiment encore que c'est à l'homme de subvenir aux besoins du foyer. Cette attente pèse sur les femmes dont elle contraint l'autonomie, mais elle pèse aussi sur les hommes, sur qui repose une charge dont on parle rarement. Enfin, et c'est le plus porteur d'espoir, chez les jeunes de 15 à 24 ans, les lignes bougent. Une génération arrive qui ne pense plus tout à faire comme les précédentes. C'est sur elle que se joue notre avenir.
0: Notons que le rapport EMASI, c'est une enquête nationale représentative auprès de 1530 ménages dans les 33 régions de la Côte d'Ivoire, couvrant 8 zones linguistiques conduites de septembre à octobre 2025. Et les normes de masculinité se sont organisées autour du rôle de principal pourvoyeur financier de l'exercice de l'autorité et du contrôle, avec les conséquences directes sur l'égalité des chances entre les femmes et les hommes. Il en ressort que 96% des Ivoiriens estiment qu'un homme doit subvenir seul aux besoins de sa famille. Reportage signé Solange Ablan. À l'international, c'est aujourd'hui que la Fraternité Saint-Pie X procède à l'ordination de plusieurs évêques sans mandat pontifical. C'est ce que constituerait de fait un nouvel acte au schismatique. Pour éviter cette blessure pour l'ensemble de l'Église du peuple de Dieu, le pape Léon XIV a envoyé une lettre au supérieur de la Fraternité, le père Davide Pagliarani, dans laquelle il demande aux Lefebvre de revenir sur leur décision. Enfin, mondial 2026, la Côte d'Ivoire s'arrête aux portes des huitièmes de finale de la Coupe du Monde 2026. Les éléphants ont été battus 2-1 par la Norvège hier mardi, malgré une belle réaction concrétisée par l'égalisation d'Amad Diallo. Mais un but tardif d'Erling Haaland a finalement offert la qualification aux Norvégiens, une élimination qui laisse forcément un goût amer aux supporters ivoiriens. Entre déception, fierté du parcours et analyse de la prestation des éléphants, nous avons recueilli leur réaction dans les rues d'Abidjan.
9: Je ne veux pas décourager moi. Je ne veux pas décourager. C'est à Dieu en fait. Je veux tout laisser pour. C'est Dieu qui a fait qu'aujourd'hui on va gagner cette coupe. Il n'y a rien.
10: On a joué, on a fait ce qu'on pouvait faire. Vraiment, moi je suis fier de mes joueurs. En tout cas, je suis très fier parce qu'ils ont fait ce qu'ils pouvaient faire. Voilà, c'est la chance qu'on n'a pas eue. Voilà, sinon vraiment, ils n'ont pas baissé les bras. Ils ont fait ce qu'ils pouvaient faire pour nous donner la joie. Voilà, vraiment, je suis fier de mes joueurs.
11: Moi, franchement, je n'ai pas pu regarder le match. Allez, je reviens du boulot comme ça. Je suis un peu déçu parce que cette équipe de Norvège, on pouvait bien la gagner. Voilà, donc à chaque fois, on est toujours presque. Arrivé à un certain moment, il faut savoir jouer comme les autres. Par exemple, le Maroc, ils jouent jusqu'à l'heure dernier souffle. Mais nous, arrivé à un certain moment, vers la fin du match, on relâche et puis à chaque fois, on attrape la tête. Donc il faut améliorer cela.
0: Et voilà qui met fin à cette édition. Merci de l'avoir suivi en notre compagnie. Excellente journée et bon début du mois de juillet à tous et à chacun.

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1: 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Le samedi 4 juillet 2026, en la paroisse Saint-Albert-le-Grand, en face du CHU de Cocody, à partir de 8h. Thème, alors celui qui siège sur le trône déclara, maintenant je fais toute chose nouvelle. Orateur Père Raoul Mombo, infoline le 01 72 43 11 11.
2: Sous la direction spirituelle des révérends Père Barthélemy Gobou et Samuel Mel, la communauté catholique des Amis des Premiers Chrétiens organise une retraite spirituelle du vendredi 10 au dimanche 12 juillet 2026 à l'école des catéchistes de Dabou. Thème, le Fils de l'homme est venu pour détruire les œuvres du diable. Confère 1 Jean 3, verset 8. Sous thème, malédiction familiale, voici les modes opératoires et voici les armes pour les détruire. Tarif 10 000 francs CFA. 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Pour tout renseignement, appelez au numéro suivant 07 07 30 63 97 07 49 19 31 72. Que Dieu vous bénisse.
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Bonjour à toutes et à tous, quel plaisir de vous retrouver ce matin sur les ondes de la Radio Nationale Catholique. Merci de nous accueillir chez vous, au travail, sur la route ou partout où vous nous écoutez. Nous espérons que ce premier jour du mois de juillet commence sous les meilleurs auspices et que vous êtes prêts à partager avec nous un moment de paix, de réflexion et de communion. La mise en onde de cette édition des matins de la RNC est assurée par Raymond Collin. À ce micro, je suis Isabelle Comenon. Pour ouvrir cette matinée dans la sérénité et la joie, nous vous proposons d'écouter un magnifique chant qui préparera nos cœurs à vivre pleinement cette émission.

0: oui, c'était Jésus, mon commandant de René Achia. Il s'agit d'un chant gospel qui met en avant l'idée que Jésus, que c'est Jésus qui guide, protège et dirige la vie de chacun comme un commandant conduit ses troupes. Merci de rester fidèle à la Radio Nationale Catholique. Voici à présent les grands rendez-vous de ce jour dans les matins de la RNC. Dans la première partie de cette émission, nous vous proposerons les rubriques paix intérieure et paix de vie. Puis à 8h, votre rendez-vous Ecclesia Magazine présenté par Marina Kwakula Sissi. Dans la seconde partie, retour des matins de la RNC à partir de 9h20 avec le plateau annonceur et enfin la rubrique « Parlons nos langues ». Le programme ainsi donné, ouvrons à présent cette matinée avec notre première rubrique spirituelle « La paix intérieure » que je vous laisse maintenant à écouter.
1: Paix intérieure. Rien ni personne ne peut nous apporter la paix intérieure si ce n'est nous-mêmes. Paix intérieure.
0: Nos blessures intérieures et notre faim profonde. Nous sommes nombreux à vouloir laver les pieds des autres alors que nous-mêmes avons besoin d'aide. Pouvons-nous pleinement, totalement et librement sortir de nous-mêmes et aller vers les autres alors qu'au plus profond de nous-mêmes, nous portons des meurtrissures et des aspirations non satisfaites? Croyons-nous vraiment que Dieu peut rester indifférent quand nous, ses amis, ses disciples, ses serviteurs, nous sommes blessés et avons tant besoin de l'imposition de ses mains bienfaisantes? Voici la manière dont j'ai appris à distinguer un péché, à me faire pardonner d'une blessure qui ne demande que la guérison. Qu'est-ce que je ressens après un aveu intérieur? S'il s'agit d'un péché, une décision, un acte pernicieux posé en pleine liberté du choix, je me sens libéré d'une souffrance aiguë comme des élancements d'un abcès. Lorsqu'il s'agit d'une blessure, une action qui vient d'une peur, d'une phobie, d'un traumatisme passé, mais toujours vivace, je ne sens pas cette libération, mais bien une douleur lacinante et continue. Alors, je sais que mon problème, ce n'est pas un péché qui aurait besoin de pardon, mais une véritable blessure intérieure récurrente, l'intervention du divin médecin. Vivre de manière normale, avec des blessures non soignées, avec des aspirations profondes frustrées, cela crée des tensions. Bien sûr, nous avons tous des périodes de tensions plus grandes, mais cela ne constitue pas encore toute une vie vraiment tendue, à moins que, délibérément, nous ignorons les signes et les avertissements de nos corps et de nos émotions. Pense à une blessure intérieure dans ta vie, une blessure qui est maintenant guérie. Il y aura-t-il une raison pour laquelle tu voudrais abandonner cette nouvelle force d'amour et de compassion qu'elle t'a fait gagner? Dieu n'envoie pas la souffrance. Il n'est ni celui qui blesse, ni celui qui punit. Au fur et à mesure que grandit notre confiance en Dieu, il nous faut comprendre cela. Mais Dieu ne permet pas non plus que soit gaspillé le bénéfice de nos blessures. Le Saint-Esprit, celui qui réconforte, ne va pas effacer de notre visage les traces d'une expérience durement acquise. Une nouvelle force lumineuse, celle de la divine compassion, va briller à travers elle.
1: Paix intérieure. Rien ni personne ne peut nous apporter la paix intérieure si ce n'est nous.

Voilà, c'était notre moment de méditation dans la rubrique Paix intérieure. Nous espérons que ces quelques instants vous auront apporté réconfort, force et sérénité. Place maintenant à notre deuxième rendez-vous, Pain de vie.

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1: Pour bénéficier de votre pain de vie ce matin, vous pouvez nous joindre dès maintenant au numéro suivant 07 59 55 54 24, 05 55 03 46 60 et le 01 42 85 87 06. Allô?
2: Allô?
1: Allô, bonjour.
2: Bonjour.
1: À qui ai-je l'honneur de parler?
2: Monsieur Kofi.
1: Comment vous allez, cher frère?
2: Ça va très bien, Dieu fait grâce.
1: Dieu merci. Monsieur Kofi, votre pain de vie de ce jour est le psaume 112, verset 7.
2: 112, verset 7.
1: Oui, qui dit, « Il ne craindra pas les rumeurs méchantes, le cœur assuré, il compte sur le Seigneur. » Tout simplement, on demande de compter sur le Seigneur.
2: Amen.
1: Allez, bonne méditation à vous et excellente journée.
2: Merci, merci, bonne journée.
1: Merci beaucoup. Allô?
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1: Allô?
4: Allô?
1: Allô, bonjour.
4: Allô? Bonjour, ma fille.
1: Maman Tano.
4: Oui, ma fille.
1: Comment tu vas?
4: Ça va bien, ma fille, reconnaît ma voix.
1: Oui.
4: Ma fille, ça va à la maison?
1: Oui, ça va, tout le monde va très bien.
4: Ah, bien, merci.
1: Maman, votre pain de vie est le psaume 91, verset 9.
4: Allô?
1: Allô?
4: Qui m'a dit?
1: Oui, Seigneur, c'est toi mon refuge. Tu as fait du très haut ta demeure. Tout simplement.
4: Amen! Amen! Amen, ma fille. Bonne journée et à demain.
1: À demain, portez-vous bien, maman.
4: Merci, ma fille.
1: Allô?
5: Allô, bonjour, madame.
1: Bonjour, monsieur. Quel est votre nom?
5: Monsieur Yahi, Eric.
1: Monsieur Yahi, comment vous allez?
5: Je vais très bien par la grâce de Dieu et c'est vous aussi.
1: Ça va très bien, tout le monde va très bien ici. Merci beaucoup. Monsieur Yahi, votre pain de vie est le psaume 25, versets 6 à 7.
5: D'accord.
1: Monsieur Yahi, est-ce qu'on peut éteindre son poste récepteur radio, s'il vous plaît? Merci. Le psaume 25, versets 6 à 7 qui dit... Éternel, souviens-toi de ta compassion et de ta bonté, car elles sont éternelles. Ne te souviens pas des fautes de ma jeunesse, de mes péchés. Souviens-toi de moi en fonction de ton cœur, à cause de ta bonté éternelle.
5: Amen.
1: Allez, passez une excellente journée.
5: Amen, merci beaucoup.
1: Bonne Je vous en prie. Vous. Merci. Allô?
6: Allô?
1: Allô?
6: Allô?
1: Oui, allô, bonjour.
6: Allô, bonjour.
1: À qui ai-je l'honneur de parler?
6: Aniavo.
1: Aniavo, comment vous allez ce matin?
6: Je vais très bien.
1: Dieu merci. Aniavo, merci votre... Oui, ça va, par la grâce de Dieu, on va très bien. Aniavo, votre pain de vie est Romains 12, verset 1.
6: Oui.
1: Je vous encourage donc, frères et sœurs, par les compassions de Dieu, à offrir votre corps comme un sacrifice vivant, saint, agréable à Dieu. Ce sera de votre part un culte raisonnable.
6: Amen.
1: Allez, excellente journée à vous. Merci beaucoup, Aniavo. Portez-vous bien. Allô?
7: Et allô?
1: Allô, bonjour.
7: Bonjour, madame.
1: Monsieur Kodjo Sylvestre, comment vous allez?

0: Ça va bien, par la grâce de Dieu, et vous?
1: Ça va par la grâce de Dieu également. Monsieur Kodjo, votre pain de vie est Colossiens 3, verset 12. Ainsi donc, en tant qu'être choisi par Dieu, saint et bien-aimé, revêtez-vous de sentiments de compassion, de bonté, d'humilité, de douceur, de patience.
0: Amen.
1: Bonne journée à vous, Monsieur Kodjo.
0: Merci à vous aussi.
1: Merci beaucoup. Allô.
2: Allô, bonjour Béatrice.
1: Bonjour Béatrice, comment vous allez?
2: Ça va très bien ce matin.
1: Béatrice, votre pain de vie est le Proverbe 29, verset 23.
2: Proverbe 9, verset 23.
1: Okay. Non, non. Proverbe 29, verset 23, qui dit « L'orgueil d'un homme le conduira à l'humiliation, mais celui qui est humble d'esprit obtiendra la gloire. »
2: Alléluia.
1: Amen.
2: Amen, merci.
1: Allez, bonne journée à vous.
2: Merci.
1: Allô?
3: Allô?
1: Allô, bonjour.
3: Bonjour, madame.
1: Votre nom, s'il vous plaît, madame.
3: Allô?
1: Allô, madame, votre nom, s'il vous plaît.
3: Mère des lieux.
1: Mère des lieux, comment vous allez?
3: Très bien. Mm-hmm. Et chez vous?
1: Ça va également, on va très bien aussi.
3: Et la maison?
1: Ça va très, très bien.
3: Oui.
1: Alors, Mère des lieux, votre pain de vie est le Proverbe 22, verset 4.
3: 22, 4.
1: Oui, qui dit, le fruit de l'humilité, de la crainte de l'Éternel, c'est la richesse, la gloire et la vie. Mère des lieux, c'est bon? D'accord, on prend une autre personne. Allô?
4: Allô, madame?
1: Maman Lobognon, bonjour!
4: Bonjour à vous là-bas.
1: Comment vous allez?
4: Dieu fait des merveilles, ça va très bien.
1: On rend gloire à Dieu.
4: Amen.
1: Maman Lobognon, votre pain de vie est 1 Pierre 5, verset 6.
4: Oui.
1: Humiliez-vous donc sous la puissante main de Dieu afin qu'il vous élève au moment voulu.
4: Waouh. Amen. Bonne journée, bon service à vous.
1: Merci beaucoup. Bonne journée également à vous.
4: Merci.
1: Allô?
5: Allô?
1: Allô, bonjour.
5: Bonjour, ma soeur.
1: Louise Glauto, comment vous allez?
5: Je vais très, très bien. Dieu fait grâce.
1: Louise, votre pain de vie est 1 Jean 2, verset 1.
5: Oui.
1: Mes petits enfants, je vous écris cela pour que vous ne péchiez pas. Mais si quelqu'un vient à pécher, nous avons un défenseur devant le Père, Jésus-Christ, qui est juste.
5: Amen.
1: Allez, bonne journée à vous.
5: Merci.
1: Allô? Allô, allô?
6: Allô, bonjour, ma soeur. Bonjour.
1: Bonjour, bonjour. Comment vous allez, Héritier Bi?
6: Je vais très bien, grâce à Dieu.
1: Héritier Bi, votre pain de vie est 1 Timothée 1, verset 15.
6: Ok.
1: Elle est digne de confiance, cette parole, et mérite d'être pleinement accueillie par tous. Christ Jésus est venu dans le monde pour sauver les pécheurs dont je suis moi-même le premier.
6: Merci. Amen, amen, amen.
1: Allez. Bonne journée. Bonne journée également. Merci. À vous.
6: Amen.
1: Mm-hmm. Allô?
7: Oui, à vous, Lisa, bonjour.
1: Bonjour. Votre nom?
7: Venant Sadouko.
1: Venant Sadouko. Oui, ça fait un bail. Comment vous allez?
7: Avec la grâce de Dieu chez nous.
1: Ça va également, ça va très bien.
7: Merci.
1: Venons à votre pain de vie est Romains 12, verset 2.
7: Romains 12, verset 2.
1: Ne vous conformez pas au monde actuel, mais soyez transformés par le renouvellement de l'intelligence afin de discerner quelle est la volonté de Dieu, ce qui est bon, agréable et parfait.
7: Amen, amen. Merci beaucoup.
1: Je vous en prie. Merci. Allez, bonne journée.
7: Merci beaucoup.
1: Merci beaucoup. Allô?
8: Allô, Isa, bonjour.
1: Bonjour. Votre nom, s'il vous plaît?
8: Jacqueline Kouaro, Saint-Marc de Trois-Rouges.
1: Bonjour, Jacqueline. Comment j'ai pas pu reconnaître cette belle voix?
8: Amen.
1: Comment vous allez?
8: Je vais bien ce matin. Et vous?
1: Ça va, par la grâce de Dieu, ça va très bien.
8: Je vous remercie.
1: Jacqueline, votre pain de vie est 1 Thessaloniciens 5, verset 15. 1 Thessaloniciens 5, verset 15.
8: Verset 15.
1: Oui, qui dit, veillez à ce que personne ne rende à autrui le mal pour le mal, mais recherchez toujours le bien, soit entre vous, soit envers tous les hommes.
8: Amen. Je reçois.
1: Allez, merci. Bonne journée à vous.
8: Bonne journée à toi aussi.
1: Merci beaucoup. Allô?
9: Oui, oui. Allô?
1: Allô, bonjour.
9: Allô,
1: bonjour.
9: Oui, bonjour.
1: À qui ai-je l'honneur de parler?
9: Ndé Paye, Madame Aka.
1: Madame Aka, comment vous allez?
9: Je vais bien.
1: D'accord, Dieu merci. Madame Aka, votre pain de vie est Colossiens 3, verset 14.
9: Oui.
1: Mais par-dessus tout cela, revêtez-vous de l'amour qui est le lien de la perfection. Tout simplement.
9: Amen.
1: Allez, bonne journée à vous.
9: Merci, très bonne émission à vous.
1: Merci beaucoup, Madame Aka. Merci à toutes les personnes qui nous ont appelés et qui ont participé à cette rubrique. Nous mettons à présent fin aux appels en direct et nous donnons le pain de vie des auditeurs qui nous écoutent et ceux qui n'ont pas pu nous joindre. Isaïe 41, verset 13. Isaïe 41, verset 13 qui dit « Car moi, le Seigneur, je suis ton Dieu qui tient ta main droite, qui te dit « Ne crains pas, c'est moi qui t'aide. » Isaïe 41, verset 13.

Voilà, que ce pain de vie illumine votre journée, fortifie votre foi et vous accompagne dans chacune de vos activités. C'est la fin de la première partie des matins de la RNC. Merci pour votre présence et votre fidélité. Nos remerciements vont également à notre technicien Raymond Collin, à qui a assuré avec professionnalisme la mise en onde de cette émission. Restez bien à l'écoute de la Radio Nationale Catholique pour retrouver dans quelques instants Ecclesia Magazine avec Marina Kwaku-Laksisi. Aujourd'hui, c'est une rediffusion qui vous sera proposée. Nous vous retrouvons à 9h20 pour la suite de votre matinale, les matins de la RNC.

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0: qui méprise son prochain commet une faute. 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
1: 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Il est 8h.
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0: Durant le mois de juillet, les fidèles catholiques sont invités à faire mémoire du précieux sang de Jésus-Christ, une tradition qui méconnue, qui reste, qui existe pourtant depuis les débuts de l'Église. Bonjour à tous et bonjour à toutes. Nous sommes très heureux de vous retrouver dans le cadre de votre émission sur la Radio Nationale Catholique de Côte d'Ivoire, La Voix de l'Évangile. Vous l'avez certainement bien compris, nous parlerons de ce thème juillet, un mois pour vénérer le précieux sang du Christ. Et donc, pour conduire cette émission à la technique, nous avons Patrice Kofi, je suis Marina Kwakoulasissi pour la présentation. Eh bien, je ne suis pas seule dans le studio Saint-Jean-Paul II de la Voix de l'Évangile. Emmanuela Aouri est avec nous. Bonjour Emmanuela.
1: Bonjour Madame Lassissi.
0: Comment ça va?
1: Je vais super bien, pour la grâce de Dieu.
0: Très bien. Alors, nous avons avec nous également dans ce mythique studio Saint-Jean-Paul II de la Voix de l'Évangile, le père d'Agritier, Jean-Jacques. Il est vicaire à la paroisse Saint-Alphonse-Marie de Ligori, d'Elibou. Bonjour mon père et bienvenue.
2: Bonjour.
0: Comment allez-vous mon père?
2: Bien, avec la grâce de Dieu.
0: Avec vous ce matin, cher père, il sera question de ce thème, juillet, un mois pour vénérer le précieux sang du Christ. Et avec vous, on aura à comprendre pourquoi est-ce que ce mois précisément pour vénérer le sang de Jésus-Christ, on aurait pu prendre peut-être un autre mois, mais pourquoi précisément ce mois? Mais déjà, qu'est-ce que vous pouvez nous dire sur ce thème avant même de nous plonger dans le cœur de votre enseignement?
2: Voilà, c'était un thème qui est vraiment d'actualité puisque le mois de juillet est un mois que l'Église a dédié au précieux sang de Jésus.
0: Oui.
2: Pour nous inviter à vénérer ce précieux sang, pour nous inviter véritablement à communier à ce précieux sang qui est bien sûr, qui se manifeste par le sacrifice eucharistique à la messe. Donc lorsque les fidèles catholiques participent à la messe, ils vénèrent aussi le précieux sang de Jésus-Christ.
0: Très bien. Comment vénérer ce précieux sang tout au long de ce mois de juillet? C'est ce que nous allons essayer de comprendre tout au long de cette émission Ecclesia Magazine. Et donc, vous le savez désormais, le chemin de cette émission, la première partie est consacrée à notre invité qui fera son enseignement sur le thème du jour. Et puis, la seconde partie vous sera consacrée, bien entendu, chers auditeurs, pour vous permettre de poser toutes vos questions relatives à ce thème qui sera développé dans quelques petites secondes.
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0: L'Église nous donne de vénérer le plus puissant de Jésus, non seulement des Juifs. Avant de parler de pourquoi est-ce que l'Église nous donne le mois de juillet afin de vénérer ce plus puissant, nous allons parler de façon générique de ce que c'est que le sang de Jésus-Christ qui nous donne le salut, et ce sacrifice que le Christ accomplit pour nous à la croix. Le sang du Christ est employé à plusieurs reprises dans le Nouveau Testament par le sacrifice et l'œuvre expiatoire complet de Jésus pour nous. Les références du sang du Sauveur mettent l'accent sur le fait qu'il a réellement versé son sang sur la croix et surtout qu'il a versé et est mort pour les pécheurs. Le sang du Christ a le pouvoir d'expier un nombre infini de péchés commis par un nombre infini de personnes à travers les âges. Et tous ceux qui mettent leur foi en ce sang seront sauvés. L'expiation du péché par le sang du Christ trouve son origine dans la loi mosaïque. Une fois par an, le prêtre devait présenter une offrande de sang d'animaux sur l'autel du temple pour les péchés du peuple. Or, d'après la loi, presque tout est purifié avec le sang. S'il n'y a pas de sang versé, il n'y a pas de pardon. Hébreux 9, verset 22. Mais l'efficacité de cette offrande de sang était limitée, si bien qu'elle devait être refaite encore et encore en préfiguration du sacrifice offert, une fois pour toutes, par Jésus sur la croix. Hébreux 7, verset 27. Depuis que ce sacrifice a été offert, nous n'avons plus besoin du sang de taureau et de bouc. Le sang de Christ est le fondement de la nouvelle alliance. La nuit précédente sa crucifixion, Jésus a servi une coupe de vin à ses disciples en disant « Cette coupe est la nouvelle alliance en mon sang qui est versé pour vous. » Luc 22, verset 20. Le vin versé dans la coupe symbolise le sang du Christ versé pour tous ceux qui croiraient en lui. En versant son sang sur la croix, Jésus a aboli l'exigence de sacrifice continuel d'animaux de l'ancienne alliance. Le sang de ces animaux ne suffisait pas pour couvrir les péchés du peuple, sauf de manière temporaire, parce que le péché contre un Dieu saint et infini exige un sacrifice saint et infini. Mais en réalité, le souvenir des péchés est rappelé chaque année par ces sacrifices, car il est impossible que le sang des taureaux et des boucs enlève des péchés. Si le sang des taureaux et des boucs servait de rappel du péché, le sang précieux du Christ qui s'est sacrifié comme des agneaux sans défaut et sans tache. Et ce sang a payé le prix. Il a payé à Dieu toute la dette de notre péché. Ainsi, nous n'avons plus besoin de sacrifice pour nos péchés sur la croix. Alors qu'il était sur le point de mourir, Jésus s'est écrié, « Tout est accompli. » Toute son œuvre de rédemption était définitivement achevée. Il nous a ainsi obtenu un rachat éternel. Hébreux 9, verset 12. Non seulement le sang de Christ rachète les croyants du péché et du châtiment éternel, mais le sang de Christ qui s'est offert lui-même à Dieu par l'Esprit éternel comme une victime sans défaut purifiera d'autant plus notre conscience des œuvres mortes afin que nous servions le Dieu vivant. Cela signifie que non seulement nous sommes maintenant libres ou libérer des sacrifices sans valeur pour obtenir le salut, mais pour que nous soyons ou nous sommes aussi libérés des œuvres mortes et improductives de la chair pour plaire à Dieu. Puisque le sang du Christ nous a rachetés, nous sommes devenus une nouvelle créature en lui. Et son sang nous libère du péché pour servir le Dieu vivant, le glorifier et nous réjouir en lui pour toujours. La dévotion du sang de Jésus pour ce mois de juillet, ce que l'Église nous enseigne. Cette dévotion du sang précieux se justifie aisément par d'innombrables textes de l'Écriture et des saints-pères, ainsi que par les thèmes d'une foule de prières que l'Église emploie dans sa liturgie. Elle voue un culte particulier à tous ceux qui a plus spécialement coopéré à notre rédemption, et avant tout au sang divin qui en a été le prix. Sang de Jésus-Christ, unis-vous-moi, s'écriait Saint Ignace et Sainte Catherine de Sienne. Commence toutes ces lettres par ces paroles. Je vous écris dans le sang précieux de Jésus-Christ. c'est que la religion tout entière est ce culte, cette mémoire permanente perpétuelle, ce cri de sang de l'agneau qui efface les péchés du monde. Ainsi, cette dévotion est le résumé de toute la loi, de tout le culte, de toutes les invocations chrétiennes. La rénovation de la dévotion du précieux sang peut être considérée comme une grâce spéciale proportionnée aux besoins si grands de l'époque où nous vivons. C'est la mémoire appelée à Dieu du sacrifice de la croix qui l'apaisa une fois pour toutes le cours des crimes des hommes dans la chute de tous les siècles. C'est l'offrande de son Fils dans la partie la plus vitale de la victime. C'est la rédemption offerte à notre amour aussi. À nous pauvres et faibles pécheurs, dans son dernier terme, dans l'extrême effort de sa miséricorde. Ô sang de Jésus-Christ, enivre-moi. Ô qui portez de son côté, lavez-moi. Passion de Jésus-Christ, purifie-moi. Dieu nous pardonne quand il nous voit semblables à son Fils, justifié et devenu ses frères par les mérites de son sang. Il est apaisé malgré nos offenses quand il voit son Fils semblable à nous. C'est pourquoi aux époques de grandes calamités ou de grandes prévarications, la Sainte Église inspirée a rendu ses plus fervents hommages à l'humanité définie. La chair et le sang, pour nous servir de langage de la Sainte Écriture, c'est-à-dire des inclinations et les convoitises de la nature humaine déchue, sont la source de tous nos maux et de tous nos péchés. Mais la chair et le sang divin de Jésus sont notre continuelle réparation. C'est pourquoi ils sont incessamment offerts par l'Église dans le saint sacrifice de l'autel. Parce que cette offrande est la seule satisfaction pour les crimes du monde que le Seigneur puisse accepter. Tandis que d'un ou d'un autre côté, les fidèles sont engagés à recevoir le plus souvent possible la très sainte Eucharistie comme le seul remède à leur maladie et le seul aliment qui puisse entretenir la vie de leurs âmes. L'humanité sainte du Sauveur est le centre vivant du culte catholique. Tout converge vers elle. Rien ne va de la terre au ciel et du ciel à la terre que par elle. Il ne faut donc pas s'étonner si l'Église, de siècle en siècle, n'a cessé d'imaginer pour elle de nouveaux hommages et de nouvelles formules d'adoration à ce précieux sang. Cela s'est servi surtout aux époques les plus désastreuses, à celles où l'hérésie et l'impiété ont fait le plus de ravages. L'histoire de l'Église, c'est l'histoire du précieux sang. C'est par lui et non par le sang des taureaux et des boucs que nous avons été rachetés. C'est par son propre sang que le Christ est entré une fois pour toutes dans le sein des saints, après avoir acquis une rédemption éternelle, déclare Saint Paul, le premier docteur du précieux sang. Le sang des martyrs et les sueurs des saints de tous les temps sont le prolongement du précieux sang de Jésus-Christ. Chacun d'eux ne pouvait-il pas répéter avec Saint Paul, j'achève à ma propre chair ce qui manque aux souffrances de Jésus-Christ. Aussi est-ce à bon droit que la liturgie sacrée célèbre le précieux sang durant tout le cours de l'année. Par le sacrifice des autels, notre Seigneur Jésus-Christ ne cesse de répandre sa vertu purificatrice sur le monde, criant non vengeance, mais miséricorde. Il étouffe la voix des crimes des pécheurs et change les foudres vengeresse en pluie de grâce. Le Père éternel exige que le sang de son Fils bien-aimé soit le bain qui purifie notre conscience. Ce sang d'un si haut prix nous est donné, non avec parcimonie, mais avec une générosité divine. Incomparable victime préparée par l'Éternel, l'enfant Dieu commence sa mission de rédempteur au jour de la circoncision. Au jardin des Oliviers, la terre est arrosée de la sueur de son sang adorable. Au prétoire, ce ne sont plus des gouttes, mais des ruisseaux de sang qui coulent tout au long de son corps, sous les coups redoublés de la flagellation. Sa tête n'est pas épargnée, les épines qui y sont enfoncées, l'inonde et l'empourpre de son sang. Dans les sentiers du calvaire, tous les pas du Rédempteur sont marqués par les traces de son sang. ce précieux sang jaillit encore avec effusion au moment où les soldats lui arrachent violemment ses habits collés à ses plaies. Lorsque ses pieds et ses mains sont percés par de gros clous qui fixent son saint corps à la croix, quatre fleuves de sang fécondent la terre, desséchée et maudite par le péché. Avec le coup de lance, une nouvelle plaie s'ouvre encore et laisse sortir la dernière goutte du coup de lance. Racheté a ainsi repris, nous ne nous rendons plus esclaves des créatures. Nous portons sur nos fronts la croix du Christ. Nous sommes teints de son sang. N'effaçons pas les marques d'une si glorieuse servitude. Puisqu'il a racheté notre vie si chèrement, consacrons-la toute entière au service de ce Dieu d'amour. Et ne rompons pas un marché qui nous est si avantageux. Lorsque le prêtre offre ce précieux sang sur l'autel, entourons-le de nos plus respectueux hommages. Chaque jour, à chaque messe, le prêtre prononce ses paroles de la consécration du calice. Ceci est le calice de mon sang qui sera versé pour vous et pour beaucoup en rémission des péchés. Par ces paroles, le prêtre rappelle la valeur expiatoire du sang de Jésus. En effet, le sang de Jésus a une valeur universelle pour effacer les péchés de tous, de tous les hommes et de tous les temps. C'est le rachat de tous les hommes par le sang de Jésus. Durant le mois de juillet, les fidèles catholiques peuvent faire mémoire du précieux sang de Jésus-Christ, une tradition méconnue qui existe et qui existait pourtant depuis le début de l'Église. L'histoire de l'Église, c'est l'histoire du précieux sang de Jésus. C'est par lui en répandant non pas le sang des boucs et des jeunes taureaux, mais son propre sang. L'Église nous invite véritablement à communier et à demeurer réellement dans cette vénération de ce précieux sang. Pourquoi en juillet? Pourquoi est-ce que l'Église a choisi le mois de juillet pour vénérer ce précieux sang? Cette piété a lieu en juillet et ce n'est pas par hasard. Elle marque l'une des plus éclatantes victoires de l'Église. C'est pourquoi ainsi dit le monument de cette victoire, victoire contre la révolution romaine, marquée par l'instauration d'une république dans les états pontificaux qui a fait fuir le pape Pie IX en 1848. L'Autriche et la France sont venues à son aide. Surtout la France, dont l'action sera décisive. Et Pie IX, en juillet, après le dernier révolutionnaire chassé, voit son pouvoir rétabli. Devant la croix et devant le Christ, la prière du précieux sang nous protège et nous renouvelle de tout malheur. Pie IX accorda 100 jours d'indulgence à ceux qui feraient le mois du précieux sang en particulier. L'indulgence plénière, le dernier jour ou l'un des 7 jours qui suivent, c'est dire l'importance qu'il voulait donner à cette célébration qui aurait donc lieu le premier dimanche du mois de juillet, mais devait se prolonger tout le mois pour entretenir le principe du sacrifice, élément chrétien de la sainteté. Cette fête est comme un complément liturgique de la fête Dieu, elle-même complément du jeudi saint, pour rappeler, selon l'expression de Pascal, que le Christ est en agonie jusqu'à la fin du monde et qu'il ne faut pas dormir pendant ce temps-là. Comme rappelé par Benoît XVI dans la cathédrale du précieux sang à Westminster en septembre 2010, en invitant les fidèles à ne pas oublier que le sang du Christ répandu est la source de la vie de l'Église dans les épreuves et les vicissitudes de cette vie. La fête du précieux sang, le premier jeu, a été supprimée du calendrier liturgique en 1970, mais les fidèles sont invités à entretenir la tradition du mois de juillet pour louer la dignité de ce sang. Du sang humain, innocent et continuellement versé dans le monde, souligne ici Benoît XVI lors d'une audience générale en juillet 2006. Il est donc important que l'humanité contemporaine fasse l'expérience de la force du sang du Christ, versé sur la croix pour notre salut. Ce Christ a-t-il dit qu'il ne cesse de répandre sa vertu purificatrice sur le monde? Crie, non vengeance, mais miséricorde. Une congrégation a obtenu du Saint-Siège la faveur de conserver la fête du 1er juillet. Les sœurs adoratrices du précieux sang, dont la maison mère se trouve à Saint-Hyacinthe au Québec, vêtues d'un scapulaire rouge vif, ces contemplatives adorent ce jour-là avec grande ferveur le vin du calice devenu sang du Christ à l'autel. Ainsi achevé notre enseignement sur le précieux sang. Que le Seigneur nous accorde grâce et bénédiction dans ce mois de juillet pour vénérer ce précieux sang.
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0: Vous faites bien d'être avec nous sur l'ensemble du réseau de la Radio Nationale Catholique de Côte d'Ivoire, La Voix de l'Évangile. Vous suivez votre émission Ecclesia Magazine et nous abordons ce thème en ce jour, juillet, un mois pour vénérer le précieux sang du Christ. Nous sommes dans la deuxième partie de cette émission, une deuxième partie à laquelle vous êtes invités à participer pour poser toutes vos questions pour mieux éclairer votre lanterne sur ce thème qu'a développé notre invité du jour, le père d'Agritier Jean-Jacques, vicaire à la paroisse Saint-Alphonse-Marie de Ligouri d'Elibou. Avec Emmanuela Aouri, nous vous donnons à présent les trois numéros de téléphone auxquels vous pourrez nous appeler et participer à cette émission.
1: Vous pouvez nous appeler au 07
2: 59 55 54 24 et 05 55 03 46 60 et le 01 42 85 87 06.
0: Très bien, merci Emmanuela pour tous ces numéros donnés. Alors, mon père, merci beaucoup pour votre enseignement de ce matin. Nous voulons mieux comprendre, dites-nous, quelle est la valeur universelle du sang du Christ?
3: Alors, la valeur universelle du sang du Christ, c'est une valeur de rachat.
0: Oui.
3: Le Christ a racheté par son sang précieux l'espèce humaine. Mm. Par le sacrifice qu'il accomplit à la croix, Christ nous délivre du péché.
0: Très bien.
3: Christ nous donne pleinement accès au salut et nous renouvelons par ce sang-là. Donc, ce sang-là est l'expression même de la délivrance et du salut. Est l'expression de la restauration du monde entier.
0: Oui.
3: Voilà un peu la valeur universelle de ce sang-là. Oui. C'est dans ce sang-là que nous avons le salut. C'est dans ce sang-là que l'homme est pleinement racheté.
0: Très bien. Nous allons prendre un intervenant. Allô, bonjour.
4: Allô?
0: Monsieur, bonjour.
4: Oui, bonjour, monsieur. Bonjour.
0: Monsieur Guy Soujon, comment allez-vous?
4: Oui, ça va très très bien ce matin.
0: On espère que la semaine a bien commencé pour vous.
4: Très très bien. Mais on est toujours...
0: On ne vous entend pas très très bien du tout. Hein?
4: Je dis la semaine a très bien commencé.
0: D'accord. Quelle est votre question?
4: Pour ma question, je vais demander au père que bon, la prière du processus. Parce que généralement, quand je fais ça souvent les soirs, je me sens vraiment, vraiment, vraiment bien. Donc, je me demande s'il peut donner au moins des heures précises. Ou alors, c'est à tout heure, on fait cette prière. Et enfin, je voudrais lancer mon cri de cœur pour dire qu'on attend votre émission, la libre de l'émission des vacances.
0: D'accord. Je crois que le père directeur, il est à l'écoute. Il vous a entendu. Allô, bonjour. Nous allons prendre un second intervenant et puis répondre à toutes ces questions. Allô, bonjour. On vous entend très très faiblement. Il faut donner de la voix à Jean de Saint-Jean.
5: J'ai dit bonjour.
0: Oui.
5: Je voulais une observation suivie d'une question à deux niveaux. L'observation, c'est que, c'est vrai, il parle du mois de juillet pour vénérer ce précieux sang. Mm. Et c'est vrai qu'il a parlé de l'histoire de l'Église, c'est l'histoire du précieux sang. Donc on le comprend bien. Qu'en réalité, ce n'est pas tous les jours. Voilà, quand en réalité, dans la réalité, c'est pas tout le monde faut vénérer que d'attendre seulement le mois de juillet. Ça peut prêter à confusion.
0: Oui.
5: La deuxième question, c'est un peu la question même de ce sang-là. Je voudrais savoir, est-ce que c'est juste de vénérer ce sang-là en dehors de l'Eucharistie? Si on peut le faire pour des individus, comment bien le faire? Voilà, je le dis parce que il y a quelque temps de cela, le recteur du sanctuaire Rédempteur ce batteur du Pougon à Chapoli là avait vu, je crois un laïc était en train d'évoquer ce sang là mais pour tout ce qu'il évoquait c'était une chose matérielle. Le recteur était un peu, il était un peu choqué et il disait comme ça qu'il va interpréter l'évêque, c'est pas normal. Donc je comprenais un peu que sûrement il faisait référence à ce que le Christ disait de rechercher d'abord le royaume et le reste en surplus, mais il évoquait, disons, ce berger évoquait, disons, ce sang pour tout ce qui est matériel, sur, disons, le travail, sur son, et le côté vraiment un peu converti en haut, était abandonné. Voilà, merci, mais peut-être qu'il en pense un peu de tout ça.
0: Merci beaucoup, Jean, et puis restez à l'écoute. Alors, nous allons nous intéresser à la question du premier intervenant, monsieur Guy Soujean, qui demandait est-ce qu'il y avait une heure précise ou bien est-ce que vous pourriez lui indiquer une heure à laquelle il pourrait prier, vénérer le précieux sang de Jésus.
3: Il n'y a pas d'heure précise que l'Église nous donne en tant que telle pour prier. Et chaque jour, chaque heure sont vraiment des moments de prière.
0: Très bien.
3: Donc à tout moment, quand il peut, il peut se lever, même la nuit, comme le matin et tout ça, il peut se lever et faire sa prière du précieux sang.
0: D'accord.
3: Pour recevoir de Dieu secours et grâce.
0: Il suffit de se mettre dans les dispositions de recueillement pour prier tout
3: Effectivement.
0: Simplement.
3: Effectivement, se mettre simplement dans les dispositions et il prie pour recevoir de Dieu grâce.
0: Alors Jean nous interpelle sur un aspect de votre intervention. L'Église nous demande de vénérer tout au long de ce mois le précieux sang de Jésus. Il se demande, est-ce qu'il ne faut pas le faire tous les jours au lieu de d'attendre peut-être seulement le mois de juillet pour vénérer le précieux sang de Jésus?
3: Alors c'est ce que je disais à mon introduction.
0: Oui.
3: L'Église nous donne de vénérer ce sang là chaque jour à partir du sacrifice eucharistique, à partir de la messe. Quand les fidèles catholiques viennent à la messe, ils vénèrent déjà le sang précieux du Christ. Et lorsqu'ils communient aux différentes espèces du corps et du sang du Christ, déjà ils vénèrent ce sang-là.
0: Alors, à la messe, nous n'avons pas la possibilité de boire dans le calice, mais est-ce qu'en prenant le corps du Christ déjà, nous prenons également le sang du Christ en même temps?
3: Et bien sûr, puisque dans le corps du Christ, il y a aussi son sang.
0: Très bien.
3: Donc, lorsque nous prions vraiment cette communion qui est vraiment le corps du Christ, nous vénérons aussi le sang du Christ. Puisque dans le corps du Christ, il y a aussi le sang du Christ.
0: D'accord. Il s'intéresse aussi à cette autre question. Est-ce que c'est juste de vénérer le sang de Jésus-Christ en dehors de la célébration eucharistique?
3: Effectivement, c'est aussi juste. Puisque l'Église nous donne aussi cette opportunité de le faire.
0: D'accord. Et comment d'ailleurs?
3: À partir ce qu'on appelle vraiment certaines prières que l'Église nous donne comme la litanie du précieux sang de Jésus-Christ.
0: Oui.
3: Voilà, qui fait partie des prières inspirées par l'Église. Donc, à partir déjà de la litanie du précieux sang de Jésus-Christ, nous invoquons déjà le sang du Christ pour recevoir de Dieu grâce et bénédiction. Donc, on peut le faire pas seulement à la messe, mais en dehors de la messe, nous pouvons aussi vénérer ce précieux sang-là par la litanie du précieux sang de Jésus-Christ.
0: D'accord. Et donc, cela peut se faire en famille, se limiter seulement qu'aux litanies, mon père? Ou bien il y a toute une autre démarche qui accompagne cette litanie pour la vénération du sang du Christ?
3: Non, pas seulement la litanie. La litanie, c'est une prière que l'Église nous donne. Il faut que nous puissions véritablement vénérer ce sang-là. Mais quand un fidèle catholique, puisque c'est le sang de Jésus qui nous purifie, lorsque nous fréquentons régulièrement le sacrement de pénitence, le sacrement de réconciliation, nous vénérons aussi le précieux sang du Christ. Parce que lorsque le prêtre nous accorde réellement l'absolution, c'est réellement dans le sang du Christ que nous sommes purifiés. Et en nous confessant régulièrement, c'est une manière pour nous aussi de vénérer ce précieux sang-là. Parce qu'il est vraiment important que ce sang nous purifie pour que nous puissions entrer pleinement et sincèrement en communion avec Dieu, pour que nous devenons réellement des personnes ressources et des instruments au service de son royaume.
0: Très bien, mon père. Alors, la vénération, on en parle tous les jours et des questions trottinent toujours dans notre tête. Nous sommes à la messe, vous nous dites que c'est à la messe que nous devons faire cette vénération. Comment la faire de manière très très concrète, hein? Nous sommes à la messe, le corps du Christ est là, le sang du Christ est là. Comment, de manière très concrète, faire cette vénération?
3: C'est très simple.
0: Oui, allez-y.
3: Puisque les fidèles catholiques, lorsqu'ils viennent à la messe, ils doivent se préparer. D'abord, un fidèle catholique qui vient à la messe en retard, là, il y a un problème, parce que là, il n'arrive pas réellement à vénérer ce sang-là. Il n'accorde pas le respect, parce que vénérer, c'est accorder aussi un respect. Lorsque tu viens à la messe en retard, tu ne vénères pas ce sang, tu n'accordes pas ce respect-là, ce sang-là, que ce sacrifice qui s'actualise. Puisqu'à la messe, c'est le sacrifice du Christ qui s'actualise.
0: Tout commence par là, hein.
3: Tout commence par là. Lorsque nous venons en retard à la messe.
0: Oui.
3: Voilà, donc il faut prendre la résolution de ne pas venir en retard à la messe. Ça, c'est une manière pour nous de pouvoir vénérer ce sang. Et lorsque nous sommes à la messe, il faut éviter aussi de marcher des chewing-gums, prendre des dispositions, balader à la messe. Toutes ces choses nous empêchent aussi de vénérer ce précieux sang du Christ. Notre façon de venir prendre la communion à la messe, notre façon réellement de nous tenir à la messe, toutes ces choses contribuent à vénérer ce précieux sang du Christ. Voilà.
0: Alors, quand nous ne sommes pas dans ces dispositions-là, cela voudrait dire que c'est un échec de notre vénération
3: du
0: Christ.
3: Nous manquons déjà à cette communion, cette communion eucharistique, cette grâce que Dieu veut nous communiquer au travers de ce sacrifice qui est accompli.
0: Très bien. Nous prenons un intervenant. Allô, bonjour.
6: Allô.
0: Monsieur, bonjour. Quel est votre nom?
6: Monsieur Héritier.
0: Très bien. Nous vous écoutons.
6: Merci pour faire de l'enseignement. En fait, je voulais ajouter quelque chose à une question.
0: Oui, allez-y.
6: Voilà, je veux dire que le sang de Jésus, en fait, dans l'esclavage, c'est nous qu'on veut faire de Dieu. Il y a le rachat, la délivrance, la justification, dans le sang de Jésus, justifié, purifié et sanctifié. Et nous sommes comme Dieu, ça nous a pas. On nous a pas pour Dieu.
0: Oui.
6: Voilà, et dans le sang de Jésus, nous avons la vie. La vie est dans le sang de Jésus, de l'Église du Seigneur, verset 11. Et ma question, c'est que. L'Esprit Saint et le sang de Jésus. Quelle est la différence entre le sang de Jésus et l'Esprit Saint?
0: Quelle est la différence?
6: Quelle est la différence l'Esprit, le premier sang de Jésus et l'Esprit Saint?
0: D'accord.
6: Parce qu'on dit que c'est par le sang. Mais là, il y a souvent pas de l'Esprit Saint. Quelle est la différence entre les deux?
0: Merci beaucoup, Monsieur Héritier. Mon père, une question de M. Héritier, vous l'avez bien entendu, quelle est la différence entre l'Esprit Saint et le sang du Christ?
3: L'Esprit Saint et le sang du Christ, c'est deux choses qui sont vraiment différentes.
0: Oui.
3: Il y a l'Esprit Saint qui nous a donné pour que nous puissions réellement servir le Christ, servir Dieu et être des offrandes à la gloire de Dieu. Il y a aussi le sang du Christ qui est vraiment totalement la personne du Christ. C'est deux choses différentes qu'il ne faut pas confondre.
0: Alors, je serais tenté à la suite de M. Héritier de vous demander, le sang du Christ sert à quoi? Puisqu'il demande la différence entre l'Esprit Saint et le sang du Christ. Bon, on voulait se répondre.
3: Oui, c'est ce que je dis. La différence entre l'Esprit Saint et le sang du Christ, l'Esprit Saint, il est Dieu. Il est Seigneur, il est Dieu. Il n'est pas le sang du Christ.
0: Oui.
3: Le sang du Christ, c'est Jésus, la personne du Christ, qui est aussi la deuxième personne de la Sainte Trinité. C'est deux choses différentes qu'il ne faut pas confondre. Donc, l'Esprit Saint, ce n'est pas le sang du Christ. Donc, invoquer l'Esprit Saint, ce n'est pas invoquer aussi de façon réelle le sang du Christ.
0: Oui.
3: Voilà.
0: D'accord. Nous prenons un autre intervenant. Allô, bonjour.
7: Allô?
0: Quel est votre nom, s'il vous plaît?
7: Bonjour, madame.
0: Monsieur, bonjour. Quel est votre nom? Il faut vous éloigner.
7: Conan Olivier. J'appelle la paroisse de René de Jésus.
0: Monsieur Conan, il faut vous éloigner de votre poste récepteur ou bien l'éteindre carrément.
7: J'éteins.
0: D'accord, allez-y.
7: Je voulais poser une question au père. Bonjour, mon père.
3: Bonjour.
7: Je voulais savoir quelque chose. Comment se fait la prière du Saint-Providence de Jésus-Christ? Et à quelle heure doit-on faire cette prière?
0: D'accord. Restez à l'écoute. Le père va vous répondre. Voilà, mon père. La question de Olivier.
3: Alors, comme je disais tout à l'heure à l'un des auditeurs, il n'y a pas d'heure. Il n'y a pas d'heure pour faire la prière du précieux sang de Jésus-Christ. La prière du précieux sang de Jésus se fait à toute heure. Et la prière du précieux sang de Jésus sont dans les livrets de prière qui sont sur nos paroisses.

0: Mais en dehors des litanies, des prières, est-ce qu'il y a d'autres prières indiquées et comment les faire de manière précise pour que ce mois de juillet soit bénéfique pour tout un chacun de nous dans cette vénération du précieux sang du Christ?
1: Dans les livrets de prières que l'Église nous donne, il y a ce qu'on appelle la neuvaine au précieux sang du Christ, que nous pouvons aussi utiliser, les 9 jours de neuvaine au précieux sang du Christ.
0: Oui.
1: Il y a, comme je disais tout à l'heure, il y a aussi la litanie, voilà, que nous pouvons aussi faire pour vénérer ce précieux sang. Mais la meilleure manière de pouvoir vénérer le précieux sang, et ça je le souligne, la meilleure manière de pouvoir vénérer ce précieux sang, c'est de participer au sacrifice eucharistique, parce que c'est là que ce sang-là s'actualise chaque jour de notre vie.
0: Alors, pour quelqu'un qui ne peut pas communier, alors, comment cette personne doit vénérer le précieux sang du Christ? Parce que vous aviez expliqué que nous sommes baptisés, nous devons aller à la célébration au quotidien, à la célébration eucharistique au quotidien pour vénérer le précieux sang de Jésus-Christ. Pour quelqu'un qui ne communie pas, comment est-ce qu'il y a une vénération toute particulière que cette personne doit faire pour vivre pleinement ce mois de juillet?
1: Pour les fidèles catholiques qui continuent des certaines situations, certaines circonstances, n'arrivent pas vraiment à s'approcher de la table sainte,
0: oui,
1: et s'ils retrouvent vraiment la messe, ils peuvent communier spirituellement. Il y a ce qu'on appelle la communion spirituelle. Donc le fait d'être à la messe et de participer à la messe, nous communions spirituellement à ce corps et à ce sang du Christ.
0: Alors de manière très simple pour nos auditeurs, si on devait simplifier, quand on ne peut pas communier spirituellement, qu'est-ce que cela traduit?
1: Lorsqu'on ne peut pas communier
0: sacramentellement, si on ne peut pas communier sacramentellement, qu'on peut communier spirituellement, qu'est-ce que cela traduit exactement?
1: Lorsqu'on ne peut pas communier spirituellement, réellement, en tant que tel, et qu'on communie sacramentellement, c'est ça?
0: Oui.
1: Voilà, cela est véritablement traduit en tant que tel notre communion avec toute l'Église. Puisqu'on n'arrive pas réellement à communier spirituellement, mais on communie réellement sacramentellement, c'est-à-dire on communie réellement sur les différentes espèces du corps et du sang du Christ.
0: Alors pour cela déjà, je vais dire que pour ces personnes qui communient sacramentellement, c'est déjà un acquis de pouvoir vénérer, on va dire de manière très claire, le précieux sang de Jésus-Christ. Mais pour celui qui communie spirituellement, qu'est-ce que cela traduit exactement pour que nos auditeurs puissent comprendre ce que vous dites?
1: Celui qui communie spirituellement, il rentre dans ce qu'on appelle aussi la communion de l'Église.
0: Oui.
1: Voilà.
0: Il ne peut pas prendre de manière concrète le corps.
1: Il ne peut pas prendre concrètement le corps et le sang du Christ.
0: Oui.
1: Je parle de ceux qui ne sont pas encore baptisés et tout ça. Il communie spirituellement, puisque à la messe, il participe, parce que c'est une participation commune à cette messe-là. Donc, de façon spirituelle, ils sont en union avec le peuple de Dieu, ils sont en union avec le corps du Christ. Donc, ils reçoivent aussi grâce et bénédiction par cette présence et par cette participation à sa messe. C'est ce qu'on appelle la communion spirituelle.
0: D'accord. Et je demandais, est-ce que à eux, il y a une manière particulière aussi de vénérer le précieux sang de Jésus?
1: La manière particulière de vénérer
0: le précieux sang de Jésus. Ou c'est le même schéma pour tout le monde, venir à l'heure à la messe, être dans les dispositions requises pour mieux bien vivre la célébration eucharistique?
1: C'est pratiquement le même chemin.
0: Très bien.
1: Que ces fidèles doivent suivre. Voilà. Et venir à la messe, et remplir les conditions que l'Église nous demande.
0: Très bien.
1: Véritablement. Et lorsque nous n'arrivons pas réellement, nous sommes baptisés, et que nous sommes souvent dans certaines situations qui nous empêchent de nous approcher de la table sainte, il faut que nous arrivions véritablement à régulariser notre situation pour que nous puissions véritablement entrer dans cette communion que l'Église veut réellement nous donner.
0: Allô, bonjour.
2: Allô, bonjour, ma soeur. Bonjour. C'est savoir si le site est au-dessus du centre de l'Italie, en fait, dans un schéma logique. Et après, le centre juif, après le centre juif, maintenant, le site est où c'est le site qui vient après le centre juif. Il y a des personnes qui ont écrit. Le sang de Jésus, c'est pour délivrer, c'est pour purifier. Alors que nous sommes le Père avec lui, c'est Dieu.
0: Très bien.
2: Avec le sang de Jésus, c'est la vieille personne, la vieille personne pour la vie. Voilà.
0: Nous avons deux.

0: oui.
1: par rapport au salaire.
0: Nous avons bien compris votre question, monsieur Héritier qui revient, qui voudrait savoir, est-ce que le sang du Christ ou le Saint-Esprit est au-dessus, qui est au-dessus de l'un ou de l'autre?
2: Le Saint-Esprit et le sang du Christ, réellement, en tant que tel, participent tous au salut universel que Dieu accorde à l'humanité.
0: Voilà. Il n'y a pas de un, il n'y a pas de deux, voilà. Mais...
2: Toutes les trois personnes, que oui. Dieu le Père, Dieu le Fils et Dieu l'Esprit Saint, toutes ces trois personnes-là participent véritablement au salut et à la communion et au rachat et à la restauration de l'espèce humaine.
0: Et donc, pas besoin de faire une classification
2: pas
0: à
2: besoin,
0: ce niveau.
2: Pas besoin de faire une classification à ce niveau. Puisque toutes ces trois personnes de la Sainte Trinité sont engagées pour le salut et pour la délivrance de l'humanité.
0: Très
2: Dieu,
0: bien.
2: Le Père, ne fait rien sans le Fils. Dieu, le Fils, ne fait rien sans l'Esprit Saint. Toutes les trois communient ensemble pour le rachat, pour le salut, pour la restauration de l'humanité.
0: Alors, je voudrais vous demander quels sont les effets, on va dire, intérieurs et extérieurs du sang du Christ.
2: Les effets
0: intérieurs et extérieurs du sang du Christ. Nous prenons le sang du Christ à la célébration eucharistique au travers de la communion. Il y a des effets, que ce soit intérieurs et extérieurs.
2: Dans le sang, il y a la vie.
0: Oui.
2: Voilà. Lorsque celui qui veut vraiment avoir la vie, qui n'a pas le sang dans son corps, n'a pas la vie. Donc, le sang que le Christ nous donne, c'est sa vie qui nous communique. Sa vie de restauration, sa vie de renouvellement, ses grâces et ses bénédictions qui nous sont communiquées par ce sang qu'il nous accorde. Donc, lorsque nous communions ou lorsque nous vénérons le précieux sang du Christ, c'est la vie du Christ qui nous est communiquée. Nous sommes restaurés spirituellement, nous sommes restaurés physiquement, nous sommes restaurés matériellement. Donc, tous les aspects de notre vie sont restaurés par cette vie que le Christ nous communique au travers de la dévotion au précieux sang du Christ. Donc, les effets sont intérieurs et sont aussi extérieurs. Effet intérieur, Dieu rétablit notre communion avec Dieu par ce précieux sang. Parce que lorsque nous sommes des personnes qui prient, c'est le sang du Christ qui nous introduit réellement dans ce royaume-là. Donc, effet intérieur, nous sommes renouvelés. Notre communion avec le Christ est renouvelée. Nous avons une vie spirituelle productive.
0: Oui.
2: Donc, effet extérieur, nous sommes restaurés dans notre vie de tous les jours. Dieu, ce sang-là nous accorde cette paix dans nos activités, cette paix dans notre travail, cette paix dans tout ce que nous faisons. Ce sang du Christ matérialise au cœur de notre vie ses grâces et ses bénédictions.
0: D'accord.
2: Effet intérieur et effet aussi extérieur.
0: Très bien. De manière très très concrète, nous sommes au 5 du mois de juillet. Alors comment, je veux dire, vivre tout ce long du mois-là, au quotidien, dans cette vénération perpétuelle? Comment s'appliquer la célébration le matin? Qu'est-ce qu'on fait par la suite jusqu'au dernier jour du mois? Qu'est-ce que nous faisons, nous devons faire de manière concrète?
2: C'est ce que je disais. Puisque notre évêque, Mgr Jean-Salomon Lesoutier, a reconduit le thème sur l'adoration eucharistique. Et nous savons très bien que c'est le sommet de toute la prière de l'Église. Et c'est là que nous puisons les sources pour recevoir de Dieu force et secours. Donc, si les fidèles catholiques veulent réellement profiter de ce mois de juillet, ils doivent participer de façon régulière à la messe. Ils doivent aussi fréquenter régulièrement aussi les sacrements, comme le sacrement de pénitence et de réconciliation. Parce que lorsque nous sommes à la confession et que le prêtre aussi nous accorde cette absolution, nous recevons aussi ce sang-là qui nous purifie, qui nous restaure, bien sûr. Et il y a aussi, comme je disais, les prières que l'Église nous donne, comme la litanie du sang du Christ, que nous pouvons à la maison aussi réciter. Il y a aussi réellement certaines neuvaines, la neuvaine ou précieux sang qui sont dans nos livres de prière catholique que nous pouvons aussi utiliser pour demeurer dans cette communion de ce précieux sang du Christ. Mais je le répète, la meilleure manière de pouvoir vivre ce temps-là, ce précieux sang du Christ, c'est de participer à la messe, là où le sacrifice eucharistique s'actualise tous les jours.
0: Très bien. Une meilleure manière, comme vous l'aviez souligné aussi dans cette émission, ce n'est pas de s'arrêter en cours de chemin. Après le mois de juillet, il faut poursuivre cette vénération au quotidien.
2: Tous les jours, oui. Tous les jours, puisque c'est ce sang-là qui nous rachète, et chaque jour, nous devons poursuivre cette vénération pour ce sang.
0: Nous prenons le dernier participant de cette émission. Allô, bonjour.
1: Bonjour, madame.
0: Quel est votre nom, monsieur?
1: Allô? C'est monsieur Ngondi Guy Michel.
0: Guy Michel, vous appelez d'où?
1: Il appelle de chez William Civil.
0: Il faut vous éloigner de votre poste récepteur ou bien l'éteindre carrément, s'il vous plaît.
1: Voilà, ouais. Bon, vous m'entendez?
0: Oui, allez-y.
1: Voilà, madame, s'il vous plaît, je vais au père. Soit dans les prières, j'invoque le sang de Jésus dans mon ventre, dans les airs, oui. Dans le sol, dans le sous-sol. Bon, il faut un peu, voilà, sur la vie là-dessus.
0: D'accord. Merci beaucoup, Guy Michel. Qu'est-ce que vous pouvez dire de cela? Dans les assemblées de prières, nous invoquons le sang de Jésus dans des parties où nous avons mal. Qu'est-ce que cela traduit? Qu'est-ce que vous pouvez dire par rapport à cela?
2: Souvent aussi, dans la vénération du sang du Christ, il y a ce qu'on appelle des déviations, oui. Qu'on peut connaître. Souvent dans nos assemblées de prières, où on invoque n'importe comment le sang du Christ, et nous pensons que ce sang-là peut réagir n'importe comment. Non, je pense que il est vraiment important que nous utilisons ce que l'Église nous demande de faire. Et ce sang-là nous est donné, comme je le disais véritablement, à la messe, au sacrifice eucharistique. Et il y a véritablement, c'est une prière que l'Église nous donne, comme la litanie du précieux sang. C'est ces choses-là que nous devons effectivement faire pour recevoir de Dieu grâce et bénédiction. Pour éviter que nous rentrons réellement dans certaines choses qui dénotent réellement de la superficialité spirituelle. Nous devons vraiment entrer dans cette profondeur de vie que l'Église nous donne.
0: Très bien, nous sommes au terme de cette émission, mon père. Votre mot de la fin?
2: Alors, au mot de la fin, je voulais toujours inviter les fidèles catholiques à demeurer dans la communion de l'Église et de vénérer toujours ce précieux sang par leur participation régulière à la messe, par la communion différents aspects du corps et du sang du Christ, et ils participent à cette vénération de ce corps si précieux, ce corps qui nous accorde grâce et bénédiction, ce sang que le Christ nous a donné, qui nous restaure chaque jour de notre vie.
0: Merci en tout cas, mon père, de nous avoir enrichi ce matin sur ce thème à juillet, un mois pour vénérer le précieux sang du Christ. Nous étions avec le père d'Agritier Jean-Jacques, vicaire à la paroisse Saint-Alphonse-Marie de Ligori des Libous. Nous avons été très très heureux de vous recevoir ce matin.
2: Merci.
0: Pour nous entretenir, comme nous le disions, sur ce thème. Merci à nos techniciens qui ont assuré la mise en onde de cette émission. Merci également à toi, Emmanuela Auré. On aura beaucoup de plaisir à vous retrouver demain matin pour vivre un nouvel épisode de votre émission Ecclesia Magazine. Bonne suite de programme sur la voie de l'Évangile et je vous dis à demain.
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0: chers auditeurs, cette émission que vous venez d'écouter était une rediffusion. Merci. Dans quelques instants, la suite de nos programmes.
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1: 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Il est 9h.
2: Bonjour à tous et bienvenue dans ce flash d'information. La cathédrale Saint-Augustin de Yamoussoukro a servi de cadre du 24 au 26 juin 2026 au séminaire des communicateurs pour le renforcement de l'image de marque et du positionnement de l'éducation catholique en Côte d'Ivoire. Venus de tous les diocèses du pays, les communicateurs diocésains ainsi que leur secrétaire exécutif de l'éducation catholique SEDEC ont été nourris sur le thème « Communication institutionnelle, innovation numérique et intelligence artificielle, quel levier pour l'autonomie, l'excellence et le rayonnement de l'éducation catholique en Côte d'Ivoire à la lumière du magistère de l'Église. Au terme de ce séminaire de 2 jours, le père Félicien Guessé, secrétaire exécutif national de l'éducation catholique de Côte d'Ivoire, s'est réjoui de l'engouement suscité et a invité les participants à restituer ce qu'ils ont appris et former le vœu d'évoluer vers un service de communication par école. Et puis, la Côte d'Ivoire dispose désormais d'un état des lieux sur les normes de masculinité. Le rapport EMASI, enquête nationale sur les normes de masculinité en Côte d'Ivoire, a été officiellement lancé hier mardi au cours d'une cérémonie à l'université Félix Houphouët-Boigny d'Abidjan-Cocody. Présidente du groupe technique consultatif, la ministre Euphrasie Kouassi Yao a salué un document qui constitue une avancée majeure pour la compréhension des comportements et des perceptions liées à la masculinité dans le pays. Selon elle, cette étude offre des données fiables qui permettront d'orienter les politiques publiques et les actions en faveur d'une société plus équitable où les hommes et les garçons sont pleinement associés à la promotion de l'égalité des genres. Dans l'actualité internationale, c'est aujourd'hui que la Fraternité Saint-Pie-X procède à l'ordination de plusieurs évêques sans mandat pontifical, ce que constituerait un nouvel acte au schismatique. Pour éviter cette blessure pour l'ensemble de l'Église, du peuple de Dieu, le pape Léon XIV a envoyé une lettre au supérieur de la Fraternité, le père Davide Pagliarani, dans laquelle il demande aux Lefrévris de revenir sur leur décision. Enfin, sport, football, Coupe du Monde 2026. La Côte d'Ivoire s'arrête aux portes des 8e de finale de la Coupe du Monde 2026. Les éléphants ont été battus 2-1 par la Norvège hier mardi, malgré une belle réaction concrétisée par l'égalisation d'Amad Diallo. Mais un but tardif d'Erling Haaland a finalement offert la qualification aux Norvégiens. Merci de votre aimable attention.
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Merci de poursuivre cette matinée en compagnie de la Radio Nationale Catholique. Nous sommes heureux de vous retrouver pour la seconde partie des matins de la RNC, dont la mise en onde est assurée par Axel Conan. À ce micro, je suis Isabelle Comenant. Nous ouvrons cette seconde partie avec notre espace d'information et de communication, le plateau annonceur. 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
4: Merci pour votre attention et votre fidélité. Le plateau annonceur s'achève ici. Nous poursuivons maintenant avec notre dernière rubrique du jour, Parlons nos langues. Parlons nos langues.
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4: Parlons nos langues. Aujourd'hui, à Parlons nos langues, nous vous proposons de traduire dans vos différentes langues maternelles la phrase suivante. Seigneur, aide-moi à pardonner. Seigneur, aide-moi à pardonner. Nous attendons avec enthousiasme vos contributions afin de célébrer ensemble la richesse linguistique et culturelle de notre beau pays. 07 59 55 54 24 05 55 03 46 60 et le 01 42 85 87 06.

0: Allô.
1: Allô.
0: Allô, bonjour.
1: Allô, bonjour.
0: Bonjour, monsieur. Quel est votre nom?
1: Mais Dieu n'est pas le retour. Allô.
0: Éteignez votre poste récepteur radio, s'il vous plaît. Voilà, nous attendons toujours vos appels pour traduire cette belle phrase dans vos différentes langues locales. Seigneur, aide-moi à pardonner. 07 59 55 54 24, 05 55 03 46 60 et le 01 42 85 87 06. Allô?
2: Allô?
0: Allô, bonjour.
2: Bonjour, Mathilde, c'est Maman Tano.
0: Maman Tano, comment on va?
2: Ça va bien, ma chérie.
0: Dieu merci. Maman, vous traduisez, Seigneur, aide-moi à pardonner en quelle langue?
2: C'est-à-dire mon ethnie, en latin.
0: Donc, vous écoute.
2: De. Bokame. Mais non, non, même Foubile.
0: Maman Tano.
2: Oui, ma fille.
0: On va reprendre. De. Bokame.
2: Bokame.
0: Mm-hmm.
2: Aide-moi.
0: Oui.
2: Mène-nous. Ou bien, mais foubile.
0: Voilà, mais foubile. Ça, c'est encore voilà. Mieux. Voilà, ça, c'est facile. Sinon, l'autre là.
2: L'autre est trop dit pour toi.
0: Ta fille, elle est tapée pour toi-même.
2: Tu vas pas taper.
0: Donc, on reprend. Je. Bokame.
2: Mais
0: faux bello.
2: Voilà.
0: Là, c'est bon. Merci beaucoup, maman.
2: Merci, ma fille. À demain.
0: À demain.

0: Allô?
1: Allô, bonjour.
0: Oui, bonjour.
1: Votre nom, s'il vous plaît.
0: Monsieur
1: Bosson.
0: Oui.
1: Comment vous allez?
0: Oui, ça va.
1: Dieu merci. Seigneur, aide-moi à pardonner, c'est la phrase que vous allez traduire en anime.
0: Oui, je vous écoute. En anime, ok.
1: Yemi Bukami Mam Yaki Nje. C'est ça, hein?
0: Oui, c'est ça.
1: D'accord. Yemi Bukami Mam Yaki Nje. Bousson, Yami Dawasi.
0: Yo,
1: Yami Yirao. Ndawasi. À demain, Bosso. Merci beaucoup.
0: Merci.

0: Allô.
1: Allô, ma soeur.
0: Bonjour, Louise Glautore, bonjour.
1: Bonjour, ma soeur, c'est Madame Dibiodil.
0: Ah, Madame Dibiodil. Pardon, oui? J'ai confondu votre voix, elle est sensiblement pareille à Louise Glauto. Comment vous allez, Dibi?
1: Ça va très bien, par la grâce de Dieu, chez vous?
0: Ça va également, ça va très bien.
1: Ok.
0: Je vous donne la phrase à traduire, Seigneur, aide-moi oui? à pardonner. Vous la traduisez en quelle langue?
1: En ami, après le frère.
0: D'accord.
1: Mais une autre version.
0: Ok. Donnez-vous la voix. D'accord, on vous écoute.
1: Yemi. Bukami mami yaki.
0: Yemi bukami mami yaki.
1: Bukami mami yaki. Je sais que c'est ça que les amis de Bongwanou ne veulent pas se moquer de moi. Hein?
0: Non, moi, je suis amie de Bongwanou, donc c'est ça. On ne peut pas taper poteau.
1: Ça va aller.
0: Voilà, yemi bukami mami yaki.
1: C'est ça.
0: C'est ça. C'est ça. Allez, merci beaucoup, Madame Dibi. Bonne journée à vous.
1: Merci, bonne journée.

0: Allô.
1: Allô.
0: Allô, bonjour.
1: Bonjour, ma soeur.
0: Là, c'est Louise de l'auto.
1: Oui, c'est elle.
0: Comment vas-tu, chère sœur?
1: Oui, Dieu fait grâce, ça va.
0: Louise Glauto, Seigneur, aide-moi à pardonner. C'est la phrase à traduire. Vous la traduisez en robé, c'est ça?
1: Non, c'est guéré, c'est pas robé. Guéré de tout le pleu.
0: Guéré de tout le pleu, pardon pour moi.
1: Oui.
0: Pardon.
1: Bon, c'est difficile, mais on fait avec.
0: On y va.
1: Bonsoir. Baïwe. Yéba.
0: Yonsoir. Baïwe. Yéba.
1: Voilà. Baïwe. Yéba.
0: Yéba.
1: Voilà, on a fait avec. Sinon, vraiment. Ça, là, aujourd'hui, la phrase est très difficile.
0: Mais j'ai pu prononcer facilement, hein. Yansoa, yeiwe, yegba.
1: Voilà, baïwe.
0: Baïwe, yegba.
1: Aide-moi. Voilà, aide-moi.
0: Yansoa, baïwe, yegba. Tu as vu, plus la auto, c'est pas dur. C'est facile.
1: Merci beaucoup.
0: Allez, merci beaucoup. Assez haut.
1: Ah,
0: c'est Guéré qui dit, Wabé qui dit assez haut.
1: Voilà, Guéré de tout le pleu dit Naro.
0: Naro, Nano, c'est ça? D'accord, merci beaucoup, Louise.
1: Merci.
0: Voilà, merci à toutes et à tous pour votre participation. Merci d'avoir partagé avec nous ce patrimoine culturel qui fait notre identité. C'est tout pour aujourd'hui. Parlons nos langues.
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0: Et c'est sur ces belles notes de partage et de fraternité que s'achèvent les matins de la RNC de ce jour. Merci à chacune et à chacun pour votre fidélité quotidienne. Merci également à nos techniciens Raymond Collin et Axel Conan pour la mise en onde des matins de la RNC. Restez à l'écoute de la Radio Nationale Catholique pour suivre tout à l'heure le 10-12 de la RNC.
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aux auditeurs de la Radio Nationale Catholique et bonjour à ceux qui viennent de se connecter à cette belle radio. Bienvenue dans votre émission le 10-12 de la RNC de ce mercredi 1er juillet 2026, dont la mise en onde est assurée par Axel Conan. Pardon. À ce micro, je suis Isabelle Communant. Commençons cette émission par une belle sélection musicale.

0: C'est toujours un réel plaisir pour nous d'être en votre compagnie les mercredis, chers petits amis. Bonjour à tous, je suis Déborah Adingra. Nous sommes aujourd'hui à un nouveau numéro d'Enfance Missionnaire, le rendez-vous des tout-petits. Et pour ce numéro, nous sommes avec les enfants de la paroisse Christ Roi des Cités de Fékessé dans l'archidiocèse d'Abidjan que je vous laisse découvrir. Bonjour les amis.
1: Bonjour Tata.
0: Chacun de vous va se présenter. Vous dites votre nom, votre prénom, votre âge et votre classe. On va commencer par toi.
2: Je me nomme Foissi Yohan Daniel. Je suis en classe de 6e. J'ai 11 ans.
3: Je m'appelle Faël Ruben. J'ai 9 ans. Je suis au CE2.
4: Je me nomme Danima Yedidia Yanis Benito. J'ai 9 ans. Je suis au CE1.
5: Bonjour. Je m'appelle Subramania Eli. J'ai 11 ans et je suis en classe de 6e.
6: Bonjour mes chers amis, je m'appelle Asuma Kinesuyenan. Je suis en classe de CE2, j'ai 7 ans.
7: Je m'appelle Fale Abouadje Milek Rayan, j'ai 9 ans et classe de CM1.
8: Je me nomme Koulibaly Serge Patrick, j'ai 9 ans et je suis en classe de CE2.
9: Je m'appelle Oro Boka Beni Iliana Christelle, j'ai 10 ans, je suis en classe de CM1.
10: Je me nomme Traoré Cynthia Agnola. J'ai 10 ans, je suis en classe de CM1.
11: Je m'appelle Kosona Vivani. J'ai 9 ans, je suis en classe de CE2.
12: Je me nomme Bosson Chris Makouem. J'ai 11 ans, je suis en classe de CM2.
13: Je me nomme Kwasi Yanis Pierre Alain. J'ai 9 ans, je suis en classe de CM1.
0: Merci les amis de vous être présentés. Et maintenant, nous allons passer au thème du jour. Dites-nous les enfants, c'est quoi le thème du jour?
1: Être charitable.
0: D'accord, être charitable. Comment est-ce que vous comprenez ce thème?
2: Il faut être gentil l'un avec l'autre.
4: Pour moi, être charitable, c'est le fait de partager avec ceux qui n'en ont pas.
3: Être charitable, c'est le fait d'être gentil avec les autres.
11: Être charitable, c'est le fait de partager envers les autres.
14: Être charitable, c'est être généreux, savoir partager avec les autres.
0: D'accord. Maintenant, puisque vous comprenez le thème, est-ce que vous-même vous vivez le thème au quotidien? Est-ce que vous êtes charitable? Quelqu'un veut-il nous raconter une histoire qu'il a déjà vécue où il a été charitable?
2: Je partais à l'école une fois. J'ai vu des mendiants, on peut des mendiants sur la route. J'ai mis une pièce de 100 francs d'or à 7.
0: Merci, c'est gentil.
3: En sortant de l'école, j'ai vu un mendiant. Ma grand-sœur lui a donné une pièce de 200 francs.
4: Un jour, pendant que je me rendais à l'école, j'ai vu une tante qui venait du marché avec beaucoup de marchandises et je l'ai aidée à porter ses bagages.
3: Moi, j'ai aidé mes parents à faire le ménage.
5: Un jour, à 10h à l'école, il y a une fille qui n'avait pas de côté, donc je lui ai dit pas de côté.
7: Un jour, mon petit frère était malade et mes parents étaient absents. Alors, j'ai pris mon argent et je suis allé lui acheter des médicaments.
2: Dieu est charitable envers nous tous les jours.
0: D'accord, on voit tous que vous êtes très charitable envers les autres. Vous partagez, c'est déjà bien, c'est déjà gentil de votre part. Et qu'est-ce que vous pouvez dire à vos amis qui nous écoutent pour qu'eux aussi soient charitables comme vous? Quels conseils vous pouvez leur donner?
2: Il ne faut pas être méchant envers les autres. Il faut être généreux envers les autres.
10: Il faut beaucoup partager.
4: Chers amis, je voulais vous dire que si vous voyez quelqu'un qui n'a rien, même si vous n'avez pas beaucoup de choses, donnez-lui un peu.
10: Chers amis, si quelqu'un a des difficultés, on sait l'aider.
7: Il faut aider son prochain pour qu'il soit heureux.
0: D'accord, merci à tous. Maintenant que nous connaissons le thème du jour, nous allons passer à une autre rubrique qui est « Connais-tu la Bible ?» Dites-nous maintenant, comment est-ce qu'on retrouve notre thème du jour dans la Bible? Être charitable. Est-ce que vous connaissez des personnages bibliques ou bien des histoires de la Bible qui se rapprochent de notre thème, de la charité?
7: Dans la Bible, lors d'un mariage, le vin manquait et Jésus a transformé des bassines d'eau en vin.
4: Dans la Bible, un jeune se faisait braquer par des voleurs. Tous les hommes de Dieu sont passés et le dépassés. C'est celui qui ne croit pas en Dieu qui l'a aidé.
15: Il était une fois dans la Bible un pharisien et un mendiant. Les gens le dépassaient et le pharisien l'a aidé, lui a donné de l'eau et l'a amené à l'hôpital.
0: Merci à vous pour vos histoires. Aussi dans la Bible, Jésus lui-même est l'exemple suprême de la charité. L'un d'entre vous a dit que Jésus a transformé l'eau en vin. C'est aussi de la charité. Mais l'acte suprême de charité que Jésus a eu à faire, c'est de donner sa vie sur la croix pour nous. Il a donné sa vie sur la croix pour nous, pour que nous soyons sauvés, et cela par charité. Vous vous souvenez aussi quand Jésus était avec des personnes dans le désert qui avaient faim. Et il y avait des enfants qui avaient que 2 pains et 2 poissons. Mais il a multiplié le pain et le poisson pour que tout le monde puisse en manger. C'est de la charité. Aussi, en Actes des Apôtres, chapitre 2, verset 45, c'est écrit, « Ils vendaient leurs biens et leurs possessions et ils en partageaient le produit entre tous en fonction des besoins de chacun. » C'est un acte de charité. Vous voyez, des personnes qui vendent leurs biens, c'est-à-dire ils sont en communauté, ils vendent leurs biens, tout ce qu'ils ont, ils vendent et ils partagent entre eux ce qu'ils gagnent en fonction des besoins de chacun. C'est dit que si quelqu'un a besoin de nourriture, lui, on lui donne la nourriture. Si l'autre, c'est de l'eau qu'il a besoin, on lui donne l'eau. Si l'autre a besoin d'argent, on lui donne l'argent. C'est comme ça qu'ils se partageaient entre eux. Ça, c'est un acte de charité. En Isaïe 58, versets 7 à 8, c'est écrit « Partage ton pain avec celui qui a faim, recueille chez toi le malheureux, alors ta lumière jaillira comme l'aurore. » Vous êtes tous des élèves ici, et même à la maison, partout où vous êtes. Souvent, vous avez des amis qui n'ont pas peut-être à manger, et vous avez un petit déjeuner, vous pouvez partager avec eux. C'est un acte de charité. Vous pouvez avoir des amis qui n'ont pas de jouets. À Noël, par exemple, est-ce que vous savez qu'il y a des enfants qui n'ont pas de jouets? Vous, vos parents, vous offrent des jouets à Noël. Vous pouvez décider, par exemple, cette année, de trier tous vos jouets avec lesquels vous ne jouez plus et puis les offrir à des enfants qui en ont besoin. Vous pouvez les offrir à la Caritas de votre paroisse, par exemple. C'est un acte de charité. Partage ton pain avec celui qui a faim. C'est un proverbe qui encourage la générosité et l'empathie envers ceux qui sont dans le besoin. En d'autres termes, il nous rappelle d'aider les autres et de partager ce que nous avons avec ceux qui ont faim ou qui sont dans le besoin. C'est une belle façon pour nous de promouvoir la solidarité et la compassion envers les autres. Cela doit être notre quotidien, être charitable. Dieu bénit tous ceux qui sont charitables. Et quand on est charitable, on n'attend pas forcément quelque chose en retour. On le fait de bon cœur. On le fait pour l'amour de Dieu et pour l'amour de notre prochain. Alors, chers petits amis, suivons attentivement une exhortation du révérend père Niagne Désiré Stéphanas sur notre thème du jour.
16: Chers petits amis, la paix du Christ, mes enfants de l'émission Enfance missionnaire, je vous salue dans le très saint nom de Jésus-Christ. Que Dieu vous bénisse. Aujourd'hui, j'ai envie de vous parler de la charité. Comment être charitable? Je suis le père Stéphanas Désiré Nyon de la paroisse Sainte-Cécile des Deux-Plateaux de l'archidiocèse d'Abidjan. Et en voulant vous parler du fait d'être charitable, je voudrais avant tout saluer tous les auditeurs et auditrices de la radio nationale catholique La Voix de l'Évangile. Tous les bien-aimés du Seigneur, ici et partout, qui aident cette radio, que Dieu ne cesse de vous bénir. C'est la charité, c'est cela être charitable. Écouter et soutenir votre radio, que Dieu vous bénisse déjà pour cette charité. Être charitable, chers petits amis, je voudrais vraiment vous inviter à l'être véritablement avec ce principe. Vous voyez, dans la vie, quand quelqu'un te donne quelque chose, il faut bien, toi aussi, lui donner quelque chose. Dans la vie, tu ne peux pas donner quelque chose quand tu n'as pas. Quelqu'un te demande 2 bonbons alors que tu as un bonbon. Est-ce que tu peux donner 2 bonbons? Non, tu ne peux pas. Mais comment faire alors dans ce cas-là? C'est ce que je reçois que je donne. Personne ne peut donner s'il n'a pas. Alors, je pars d'une petite histoire d'une sainte qu'on appelle Mère Teresa, Il semblerait qu'un jour, elle partait à la messe. Mère Thérèse, elle est tellement gentille. Elle est en Inde, Calcutta. Elle est déjà décédée, c'est pourquoi elle est sainte. Et elle faisait tellement de bien aux gens. Et puis, un jour, elle partait à la messe. Bon, elle aidait les pauvres, elle prend soin des malades et tout ça avec ses soeurs, avec la congrégation qu'elle a créée. Et toujours, il y a du travail, il y a du travail pour s'occuper de ces gens-là. Et puis, un jour, elle partait au travail et voilà que les pauvres l'interpellent encore sur ce point pour lui dire, « Mais écoute, est-ce qu'il n'y a pas lieu que tu nous aides encore et tout ça ?» Et là, elle a dit, « Il me faut aller à l'église, d'accord ?» pour recevoir le corps du Christ, la force du Christ, afin de mieux m'engager, de mieux vous servir, de mieux être charitable. En un mot, je dois aller me nourrir de Dieu pour pouvoir me donner à vous comme Dieu le veut et non pas comme je le veux. Voilà un principe de la charité que je veux vous communiquer en ce jour, chers petits amis. Oui, être charitable, c'est d'apprendre à être connecté à Dieu, à s'ouvrir à Dieu pour que lui te remplisse comme ça, afin que toi tu puisses te donner aux autres. Mais attention, si Dieu te remplit, que tu ne te donnes pas aux autres, tu es rempli. Et donc Dieu ne peut rien t'ajouter encore en plus. Donc quand Dieu te donne, c'est comme un gobelet. Quand le gobelet est rempli d'eau, on met de l'eau dans sa veste. Donc quand Dieu te donne, mais il faut toi aussi donner à boire aux gens. Donc Dieu te donne de l'eau, tu bois un peu, tu donnes aussi aux autres. D'accord? Et quand comme ça, le gobelet se vide et Dieu remplit encore au fur et à mesure. Et ça fait comme un triangle. Je reçois de Dieu, je donne aux autres et Dieu me donne encore. Et voilà, ça va comme ça, ainsi de suite. Donc c'est ce principe-là que je vais vous communiquer aujourd'hui pour que vous soyez de très bons charitables. On dit la charité bien ordonnée commence par soi-même. Ce n'est pas une façon d'être égoïste, mais c'est une façon, chers petits amis, de pouvoir tout attendre de Dieu. Il faut apprendre à se soigner soi-même, à se remplir soi-même, mais de qui? De Dieu d'abord, avant de se donner aux autres, à ses frères, à ses sœurs. Si on ne prend pas le temps pour nous nourrir nous-mêmes de Dieu, on va se donner nous-mêmes aux autres. Et quand on se donne, on se vide, on ne sert à plus à rien. Ce que l'Église, notre mère, nous demande, chers petits amis, ce que Jésus-Christ, notre grand frère, notre papa, notre tout, nous demande, c'est de nous donner totalement aux autres. Mais quoi? C'est après nous être reçus de lui. Donc, on se reçoit de Dieu, on reçoit tout de Dieu et on donne aux autres. En un mot, frères et sœurs, ce n'est pas nous qui devons nous donner aux autres, mais nous devons donner Jésus-Christ aux autres. Mais pour cela, il faut aller dans de bons endroits pour accueillir Jésus-Christ. Être charitable, donc, la première des choses, le premier principe qu'il faut faire, celui qui est charitable, c'est celui-là qui d'abord prie. Adore Dieu, fais oraison, prends le temps de se confesser, de participer à la messe, de vivre des sacrements et des dons de l'Esprit-Saint. Donc, si tu veux être charitable, la première des choses, c'est de soigner ton âme. Oui, il faut prendre le temps de soigner ton âme. Et quand ton âme est bien soignée, à partir de ce moment-là, tu es bien prêt pour te donner aux autres. Et donc, si vous voulez être de bons chrétiens charitables, il vous faut, chers petits amis, méditer la parole de Dieu, aller à l'église, participer à la messe, vivre des sacrements. Pour ceux qui peuvent, vous vous confessez régulièrement, vous faites votre examen de conscience chaque soir. Et quand vous êtes en communion avec Dieu, à partir de ce moment-là, vous pouvez pleinement vous donner aux autres. Et c'est là le deuxième aspect de la charité. Et donc, je reçois tout de Dieu et après, je donne aux autres. Mais quand je donne aux autres, vous voyez, en fait, quand je donne de l'amour, j'ai besoin d'amour. Mais si je m'attends à l'amour des autres et puis ils ne me donnent pas, je suis blessé. Et là, on voit beaucoup qui sont aigres, qui sont fâchés. Moi, j'ai donné ça et puis il ne m'a pas donné. Moi, je lui ai donné deux bonbons, il ne m'a même pas donné aussi. Ainsi de suite. Pour ne pas que ce genre de choses arrivent, quand je reçois de Dieu, je donne aux autres gratuitement, sans rien attendre en retour. Parce que je sais que ce que Dieu me donne ne finit jamais. Dieu est bon. Lui, il est fidèle. Mais mon frère, ma soeur, elle peut être bonne. Il peut être bon, gentil, bienveillant, mais il peut ne pas être fidèle. Elle peut ne pas être fidèle. Et donc, mon frère, ma soeur, peut avoir de bonnes intentions, mais ne pas avoir la force nécessaire spirituelle pour toujours être fidèle. Oui, on dit l'esprit est ardent, mais la chair est faible. Et donc, il peut lui arriver de bien vouloir me faire du bien, mais ne pas pouvoir le faire, parce que c'est un être humain, il est limité, il est faible, il est fragile. Donc, je dois tenir compte de ça. Donc, ce n'est pas que je vais m'enfermer, je ne vais pas accepter ce que les autres vont me donner, mais je n'attends rien en retour, je donne gratuitement, parce que je le donne au nom de Jésus-Christ. Je ne donne pas parce qu'il faut donner, je donne parce que Dieu me dit de donner, Jésus-Christ me dit de donner, il me dit d'être gentil. Et voilà le secret, je reçois tout de Dieu et je donne ce que Dieu me dit de donner à mes frères, à mes soeurs, ceux-là même qu'il voudra m'envoyer pour que je puisse m'occuper d'eux. À partir de ce moment-là, je suis un vrai chrétien qui est charitable. Voilà pourquoi, chers petits amis, pour être charitable, il vous faut prier beaucoup à la maison, prier beaucoup à l'église, à l'école, partout où vous êtes. Pensez beaucoup à Dieu. Et avant de donner, vous dites dans votre cœur, Seigneur, je donne à cause de toi. Aide-moi, bénis mes parents, qu'ils aient toujours les moyens pour me donner, pour que je puisse toujours donner. Alors, quand papa te donne, quand maman te donne, sois gentil, sois généreux, généreuse, car si Dieu leur donne les moyens de te donner, c'est pour que tu sois aussi celui-là qui puisse être la charité par excellence, être charitable en donnant aussi aux autres. Soyez des canaux de la bénédiction de Dieu auprès de ceux qui sont autour de vous, de vos amis, de vos petits frères, de vos petites sœurs. Priez Dieu et donnez aux autres. Donnez-vous aux autres. Que Dieu vous bénisse encore aujourd'hui et toujours.
17: Merci mon père pour ce beau message. Nous allons à présent marquer une pause musicale.

0: Alors, chers petits amis, c'est bien que vous maîtrisiez autant votre thème. Nous allons passer à présent à une étape un peu plus relaxe, celle que vous attendiez certainement, qui est mon chant ou mon poème.
1: Mon chant ou mon poème.
0: Ici, vous allez nous donner un chant ou un poème selon votre choix en rapport avec le thème. Qu'est-ce que vous décidez de faire, un chant ou un poème?
2: Un poème.
0: D'accord. Qui est-ce qui va nous donner le poème?
3: Je me nomme Kwasi Yohan Daniel. Je vais vous présenter notre poème qui parle de la charité. Poème, la charité. La charité, une qualité de partage. Il faut être charitable envers les autres pour qu'ils soient heureux. Être charitable, c'est partager. Chers petits amis, soyons tous charitables envers les autres, car on ne naît pas charitable, mais on le devient.
0: Merci, un bon pour lui. Vous êtes formidable, applaudissez-vous vous-même. Maintenant que notre émission tire à sa fin, vous allez nous dire ce que vous avez retenu du thème du jour.
4: J'ai retenu que pour être charitable, il faut partager ce qu'on a avec les autres.
5: J'ai compris qu'être charitable, ce n'est pas seulement donner, c'est aussi offrir son aide à des gens.
6: J'ai retenu que la charité, ce n'est pas seulement le fait de partager, mais aussi le fait d'aider.
7: J'ai retenu qu'il faut être charitable, mais ne rien attendre en retour.
8: J'ai retenu qu'il faut toujours être charitable.
0: Merci à vous les amis d'avoir accepté de participer à ce numéro d'Enfance missionnaire. Je rappelle que nous étions en compagnie des enfants de la paroisse Christ Roi des Cités de Fékessé dans l'archidiocèse d'Abidjan et notre thème du jour était « Être charitable ». Grand merci à vous fidèles auditeurs de la Voix de l'Évangile de nous avoir suivis. Je suis Déborah Adengra. Rendez-vous est pris pour le mercredi prochain pour un autre numéro d'Enfance missionnaire. D'ici là, portez-vous bien et que Dieu vous garde.
9: Au revoir les copains.

Voilà, vous venez de suivre Enfance missionnaire avec Tata Debo. Aujourd'hui, l'émission portait sur la charité. Chers enfants, j'espère que vous avez passé un agréable moment en compagnie de Tata Debo, que vous avez bien écouté ses précieux conseils et que vous les mettrez en pratique dans votre vie de tous les jours. N'oubliez jamais qu'un enfant charitable est aimé de Dieu et apporte la joie autour de lui. À très bientôt pour une nouvelle édition d'Enfance missionnaire sur la Radio Nationale Catholique. Merci de votre fidèle écoute. On continue toujours en musique.

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1: 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Il est 11h.
2: Il est 11h, comme vient de l'annoncer le temps horaire. Nous sommes avec Marcel Ariston-Blé pour le bref tour de l'actualité. Bonjour Marcel.
3: Bonjour Isabelle. Bonjour à tous, bienvenue à ce bref tour de l'actualité sur la voie de l'Évangile au Grand Séminaire Philosophique Saint-Pierre de Balouzon dans le diocèse d'Alloa. Quatre séminaristes ont revertu la soutane, faisant d'eux des candidats officiels au sacerdoce ministériel. La cérémonie jeudi dernier au cours d'une messe a été présidée par le père Marius Boutia, vicaire général, assisté du père Quadio Emmanuel, vicaire à la paroisse Sainte-Thérèse de l'Enfant Jésus. Dans son homélie, le mandat de l'ordinaire du lieu a souligné l'importance de la formation philosophique dans le parcours des séminaristes. Selon lui, cette étape leur permet d'acquérir des bases solides pour leur future mission. Il a également rappelé que la théologie constitue un temps d'approfondissement de la connaissance et de l'amour de Dieu. Le ministère de l'Éducation nationale, de l'alphabétisation, de l'enseignement technique annonce plusieurs innovations dans les opérations d'affectation et d'orientation pour la section 2026. Au cours d'un point de presse, le directeur de l'orientation et des bourses, Stéphane Segali, a indiqué que l'heure de démarrage des opérations est désormais fixée à 12h au lieu de 23h59. L'affectation en classe de 6e se déroulera du 11 au 27 juillet prochain par SMS en envoyant DOB au 99-91. Parmi les principales innovations figure le renforcement de l'éducation inclusive. Les élèves malvoyants et malentendants ayant obtenu le CPE pourront être affectés à tout moment du processus sans tenir compte des tranches de points. Pour la classe de seconde, les parents pourront exprimer leurs vœux d'établissement et la série de leurs enfants du 14 au 27 juillet par SMS ou sur la plateforme décidée. Et puis, les précipitations enregistrées ces dernières heures dans le district autonome d'Abidjan continuent de révéler ses conséquences, d'importants dégâts matériels déplorés qui ont coûté la vie désormais. À 45 personnes depuis le début de la saison des pluies. La commune d'Atekoubé est la plus durement touchée avec 14 décès, Yopougon précisément à Niangouan Djamé, 11 morts. Et suite aux conséquences des fortes pluies enregistrées, le Premier ministre Begoué Mombé a présidé une réunion d'urgence le lundi dernier avec les membres du gouvernement, les maires du Grand Abidjan et l'ensemble des acteurs impliqués dans la gestion des risques. Au cours de cette rencontre, le chef du gouvernement a transmis le message de compassion au président de la République, Alassane Ouattara, aux familles endeuillées et à toutes les personnes affectées par ces intempéries. Enfin, à l'international, la fraternité Saint-Pédis s'apprête ce mercredi à ordonner 4 évêques sans l'accord du Vatican, ce qui constituerait un nouvel acte schismatique. Léon XIV avait adressé à son supérieur dans une lettre datée du 29 juin solennité de Saint-Pierre et Paul, dans laquelle il lui a demandé de renoncer à cet acte.

Merci Marcel Ariston Blé pour toutes ces informations. Voilà, soyons prudents en cette saison des pluies. Beaucoup de vigilance sur les routes, dans les quartiers et dans nos maisons. Et si nous voyons que nous sommes en zone à risque, s'il faut signaler, signalez-le pour qu'on puisse vous venir en aide. Nous continuons toujours en musique et c'est le 10-12 de la RNC.

Et nous sommes en juillet, nous sommes dans le 7e mois de l'année 2026. Aujourd'hui, 1er juillet 2026, comment vivre pleinement ce mois? Vivre pleinement le mois de juillet avec le Seigneur, c'est choisir de faire de Dieu notre guide au quotidien plutôt que de le chercher seulement dans les moments difficiles. Voici quelques pratiques simples. Commençons chaque journée par la prière, en remerciant Dieu et en lui confiant notre journée. Lisons un passage de la Bible chaque jour et prenons quelques minutes pour méditer ce qu'il nous enseigne. Cherchons à mettre en pratique la parole de Dieu par des gestes concrets de pardon, de patience, de justice et de générosité. Gardons un cœur reconnaissant en notant chaque jour une ou deux bénédictions reçues. Prions régulièrement pour notre famille, notre travail, notre église et les personnes qui traversent des épreuves. Prenons un temps de silence pour écouter Dieu et réfléchir à la direction qu'il veut donner à notre vie. Participons fidèlement au temps de culte et de communion avec les autres chrétiens. Demandons au Seigneur de nous aider à résister aux tentations et à grandir dans la foi. Nous pouvons aussi faire de ce verset notre prière pour le mois. Confie-toi à l'Éternel de tout ton cœur et ne t'appuie pas sur ta sagesse. Reconnais-le dans toutes tes voies et il aplanira tes sentiers. Il est tiré du livre des Proverbes. L'idée n'est pas de rechercher une perfection immédiate, mais de revenir chaque jour vers le Seigneur avec confiance. Même quelques minutes de prière et de lecture de la Bible vécue avec sincérité peuvent nourrir notre foi et nous aider à traverser ce mois dans la paix et l'espérance.

Chers auditeurs, disposons-nous encore à accueillir la parole de Dieu à travers cet enseignement du matin en rediffusion sur le thème « Décharge à ton cœur du Père Germain Gazoa ».

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1: Décharge ton cœur, bon, ça fait l'objet d'un ouvrage déjà qui est à sa 3e, 4e édition. J'ai choisi ce thème-là parce qu'il est d'importance, il est d'actualité. Merci déjà de cette invitation, merci pour ce sujet. C'est un sujet de guérison intérieure qui manque beaucoup dans notre Église. Nos chrétiens sont obligés de chercher leur salut, sont obligés de chercher un peu dans des maraboutages ailleurs. Parce qu'ils ont de la peine à trouver de véritables conseillers. Et comme on vient de le signifier tout à l'heure, s'ensuit une intoxication émotionnelle du fait d'un certain cumul émotionnel. Alors, il nous faut un véritable discernement pour savoir comment nous pouvons cheminer dans notre vie en tant que chrétiens. Dans un premier temps, je parlerai de disposition intérieure, ce qui rend vraiment efficace Dieu en nous. Parce que lorsque nous sommes perturbés, lorsque nous sommes stressés, lorsque nous ne savons plus où donner de la tête, nos rapports avec le Seigneur s'arrêtent aussi. Parce que l'homme est un tout. Tout se ressent dans notre manière de cheminer avec Dieu. Donc, le plus important, il y a les blessures dans la vie, il y a les traumatismes. Mais le plus important, ce n'est pas les blessures que nous recevons, parce que nous les recevons à longueur de journée. Le plus important, c'est comment je réagis par rapport à ce qu'on m'a fait. Est-ce que je me laisse enterrer? Est-ce que je me laisse avaler par toutes les méchancetés que je reçois au quotidien? C'est comment je réagis lorsque je suis blessé, parce qu'une blessure peut m'enfermer sur moi-même, me faire fuir la réalité, peut modifier, déformer ma personnalité. La personnalité en psychologie sociale, c'est la saine gestion des émotions. Lorsque je n'arrive plus à gérer normalement mes émotions, on parle de la pathologie de la personnalité, c'est-à-dire que je suis malade quelque part. On est dans un état anxieux et ça devient un peu problématique. Quand il n'y a pas de maturité émotionnelle, psychologique et comportementale, nos relations avec Dieu ne sont pas solides. Même la foi est éteinte. Donc c'est bien, on va à l'église, etc. Mais il faut aller à l'origine, à ce qui déclenche nos comportements. Parce que l'esprit se greffe sur la matière, sur le temporel. Quand la matière n'est pas solide, l'esprit fait de nous des déséquilibrés, des illuminés. Et c'est pour cela qu'il faut soigner la chair, pour que l'esprit se porte mieux dans notre corps. Voilà pourquoi la première des choses à faire, c'est de s'efforcer à être soi-même et avoir quelqu'un sur qui et en qui s'adosser. Et ce quelqu'un-là, c'est le Seigneur. Donc pour y arriver, il faut l'accueil de soi. Il faut s'accueillir. Il faut s'accepter tel qu'on est. Parce que vouloir rendre ce qu'on nous a fait, par exemple la méchanceté, vouloir rendre aux méchants ce qui vous a fait, vous ne vivez plus. Vous vivez au rythme de l'offenseur. Tout autour de vous évolue, mais vous restez statique parce que vous ne pensez qu'à rendre l'appareil. Vous ne pensez qu'à rendre le coup. Donc, il faut tout simplement se sentir profondément aimé par Dieu. se sentir aimé par Dieu, c'est l'essentiel. Sachez que Dieu vous regarde différemment des autres lorsque vous vous confiez à lui. Donc, c'est pour cela que quand on traite du deuil, le deuil, il y a le deuil blanc, il y a le deuil physique. Le deuil physique, c'est lorsqu'il y a mort d'homme. Mais le deuil blanc, lorsqu'il y a... Parce qu'il y a un deuil lorsqu'il y a rupture de relation. Donc, la séparation de corps aussi est un deuil, ce qu'on appelle le deuil blanc. Le deuil, c'est le chômage aussi. Il y a une séparation. L'exil est un deuil parce qu'il y a séparation de ma base. Voilà. Alors, en cas de deuil, que ce soit physique ou blanc, il y a les deux premières attitudes. Bon, parce qu'il y a quand même 12 étapes pour sortir d'un deuil convenablement. Mais les deux attitudes intermédiaires, bon, qu'il faut, il y a d'abord la recherche de repères. Il est parti, ou bien je n'ai plus, je suis plus à la place où j'étais. Alors, faut-il me laisser aller? Faut-il me laisser mourir à petit feu? Ou bien se chercher de nouveaux repères? Parce que le deuil donne toujours sur une nouvelle énergie. Parce qu'il faut que je vive. Et secondo, il faut donner un sens au vide, à cette séparation. Il faut lui donner un sens. Si vous n'arrivez pas à donner un sens, vous serez toujours dans le déni émotionnel. Vous n'accepterez jamais cela. C'est à partir du moment où on donne un sens au vide qui est laissé, à la séparation, que petit à petit, on va vers la sortie du deuil, vers la guérison. Et tout cela, c'est pour dire que l'essentiel dans notre vie, c'est de chercher le facteur déclenchant. Parce qu'il y a le facteur déclenchant, il y a le facteur aggravant, et puis il y a le facteur perpétuant. Voilà, trois facteurs. Donc le déclenchant est très important. Et c'est pour dire que ce n'est pas dans la révolte avec des rancœurs qu'on guérira de nos blessures. Au contraire, la colère ne tue que celui qui la développe. Voilà. Donc ça ne sert à rien. Il faut chercher comment redonner sens à ma vie. Il faut chercher comment redonner une orientation à ma vie. Donc je vais conclure ici parce qu'il y a beaucoup de choses à dire. Mais pour en arriver à la conclusion, donnerai une petite adresse à l'endroit de tout le monde pour dire que votre vie ne sera que ce que vous voulez qu'elle soit. Personne d'autre ne donnera une autre allure à votre vie, ne la fera pas à votre place. Votre vie deviendra selon ce que vous voulez qu'elle soit. Il faut la foi parce que Dieu, il a la forme de la foi que nous avons. Si nous sommes forts, Dieu sera fort en nous. Si notre espérance est forte, Dieu sera fort en nous. Il a toujours le volume, c'est pour ça qu'on parle de vertu théologale. Donc, ce n'est pas quelqu'un d'autre qui doit nous guérir. Ce n'est pas quelqu'un d'autre qui doit écrire votre propre histoire. C'est une évidence, chacun porte dans sa vie des blessures, des traumatismes, à partir d'un fait banal, d'une parole mal placée. Nous en sommes profondément meurtris. Chacun à son niveau, il existe des blessures qui semblent même inguérissables. Toutefois, il existe en chacun ce qu'on appelle un ciel intérieur, une image de Dieu. Chacun en lui le ciel, un élément divin, une lueur, une vie qui permet de prendre la hauteur avec ferveur et d'aller humblement à la rencontre des zones d'ombre qui sont cachés en nous quelque part. Des nœuds, nous en avons, qui impactent notre vie et notre identité. Nous devons découvrir ces zones d'ombre, les présenter au Seigneur dans un seul à seul quotidien, simple. Chacun doit s'aménager ce qu'on appelle un petit espace sacré. Un petit espace sacré, ne serait-ce que 5 minutes avec le Saint-Sacrement, dans le silence, dans le cœur à cœur. Si nous ne voulons pas pardonner alors que nous allons à la messe, nous devons le dire sincèrement au Seigneur pour en lui disant vraiment le pardon, là, pour moi, c'est difficile. Et le Seigneur, il se servira de notre vérité qui nous habite. Il va nous pardonner d'abord et nous faciliter ensuite l'acte de pardon. Parce que c'est par le pardon et l'amour que son esprit en nous grandit chaque jour. C'est le pardon qui nous lave de toutes les toxines du corps. Le pardon est un élément thérapeutique. Et on ne doit pas le négliger dans notre vie. Pour y arriver, il faut entreprendre un travail sur soi. En psychothérapie, on dit, si la personne qui vous a offensé, on ne peut pas l'atteindre, vous ne pouvez pas l'atteindre, bon, ça ne sert à rien de vous torpiller, parce que vous ne pouvez jamais rendre l'appareil. Et ce qu'il faut, c'est de faire un travail sur soi. Il faut faire un travail sur soi. Souvent, ça s'inverse, parce que la personne peut-être qui est un peu, il a un peu la tendance à vous savoir souffrant, se rend compte que vous résistez. Voilà. Donc, vous ne pouvez rien contre des narcissiques, des pseudo-narcissiques, etc. Il faut vous débarrasser des souvenirs superposés de façon désordonnée dans votre conscience. Il faut se débarrasser de la mémoire traumatique devenue trop encombrante. Il faut vaincre les conflits intérieurs qui ont lieu en vous, les complexes, renoncer à certaines considérations de bas étage, parce qu'il existe un chemin. Il existe un seul chemin de guérison, c'est Dieu. Il suffit tout simplement de soigner vos rapports avec Dieu à travers des sacrements, à travers la confession, par exemple l'Eucharistie et les autres, et la guérison suivra. C'est pour cela que, pour terminer, je vous recommande chaque jour avant de quitter votre maison de faire le choix du sourire en partant de la maison. Il faut se dire, toute personne que je trouverai sur mon chemin, je salue, je souris, parce que le sourire fait du bien, ça rajeunit. Par contre, les rancœurs anticipent, diminuent de moitié notre vie chaque jour. La résistance au pardon reçu et donné, ça diminue notre vie de moitié. Le sourire augmente notre vie de moitié. Voilà, je vous laisse sur ces notes d'espoir. Et faites rayonner Dieu dans votre vie, dans votre existence. Et toute votre vie se transformera en des rayons de lumière. Amen.
0: 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C'était l'enseignement du matin. Voilà, dans cet enseignement du matin que nous venons d'écouter, le message nous invite plutôt à ne pas garder en nous les poids du cœur, les blessures, les inquiétudes, les déceptions et les frustrations. Le Père rappelle que Dieu ne demande pas à ses enfants de porter seuls leur fardeau. Le cœur humain, lorsqu'il est chargé de tristesse, de colère ou de culpabilité, finit par se fermer à la paix de Dieu. C'est pourquoi il est essentiel de décharger son cœur par la prière, la confiance et l'abandon total au Seigneur. L'enseignement insiste sur l'importance du pardon. Pardonner aux autres, mais aussi se libérer soi-même de la culpabilité et des regrets. Dieu est présent comme un refuge sûr où chacun peut déposer ses souffrances sans crainte d'être rejeté. Enfin, le message encourage à remplacer le poids intérieur par la paix, la foi et la joie que donne l'Esprit Saint afin de vivre une vie plus légère, libérée et tournée vers l'espérance.
2: Alléluia! 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

11h40 minutes sur la voie de l'Évangile et dans 20 minutes il sera midi et cette heure nous allons nous recueillir auprès de la Vierge Marie à travers la prière de l'Angelus. L'Angelus est une prière chrétienne traditionnelle récitée le matin, à midi et le soir pour méditer le mystère de l'incarnation, l'annonce faite à Marie. Quels sont les bienfaits de l'Angelus? L'Angelus est un rappel de la présence de Dieu dans la journée. L'Angelus interrompt le quotidien pour recentrer le cœur et l'esprit sur Dieu. Il aide à ne pas vivre la journée uniquement dans le stress et l'automatisme. C'est aussi une sanctification du temps. En priant matin, midi et soir, le croyant confie sa journée à Dieu à chaque étape importante comme une manière de bénir le temps. L'Angelus est un apaisement intérieur. Cette courte prière favorise le calme, la paix intérieure et la gestion du stress car elle invite à la confiance plutôt qu'à l'inquiétude. C'est aussi une école d'humilité et d'obéissance. L'Angelus médite sur la disponibilité de Marie. Voici la servante du Seigneur. Il encourage à accepter la volonté de Dieu dans sa vie. C'est un ancrage spirituel dans la vie quotidienne. Même au milieu du travail ou des activités, il permet de garder une dimension spirituelle active et régulière. Enfin, il renforce la foi. La répétition quotidienne nourrit la foi, la discipline spirituelle et le lien personnel avec Dieu.

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1: Il est 12h.
2: L'ange du Seigneur apporta l'annonce à Marie.
3: Et elle conçut du Saint-Esprit.
4: Je vous salue, Marie, pleine de grâce, le Seigneur est avec vous. Vous êtes bénie entre toutes les femmes, et Jésus, le fruit de vos entrailles, est béni.
5: Sainte Marie, Mère de Dieu, priez pour nous, pauvres pécheurs, maintenant et à l'heure de notre mort. Amen.
2: Voici la servante du Seigneur.
3: Qu'il me soit fait selon votre parole.
4: Je vous salue, Marie, pleine de grâce, le Seigneur est avec vous. Vous êtes bénie entre toutes les femmes, et Jésus, le fruit de vos entrailles, est béni.
5: Sainte Marie, Mère de Dieu, priez pour nous, pauvres pécheurs, maintenant et à l'heure de notre mort. Amen.
2: Et le Verbe s'est fait chair,
3: et il a habité parmi nous.
4: Je vous salue, Marie, pleine de grâce, le Seigneur est avec vous. Vous êtes bénie entre toutes les femmes, et Jésus, le fruit de vos entrailles, est béni.
5: Sainte Marie, Mère de Dieu, priez pour nous, pauvres pécheurs, maintenant et à l'heure de notre mort. Amen.
2: Priez pour nous, Sainte Mère de Dieu,
3: afin que nous soyons rendus dignes des promesses du Christ.
2: Daigne, Seigneur, répandre ta grâce dans nos âmes, afin qu'ayant connu par le message de l'ange l'incarnation du Christ, ton Fils, nous arrivions par sa passion et par sa croix à la gloire de sa résurrection. Par le Christ, notre Seigneur. Amen.

0: l'homme avance.
1: Auditeurs et auditrices de La Voix de l'Évangile, ainsi s'achève notre émission le 10-12 de la RNC. Merci infiniment pour votre fidélité, votre écoute et votre chaleureuse compagnie tout au long de cette émission. Un grand merci également à Axel Conan qui a assuré avec professionnalisme la mise en onde de cette émission. Après l'Angélus, je vous invite à rester à l'écoute de la Radio Nationale Catholique pour la suite de nos programmes en compagnie de Déborah Adingra qui vous accompagnera avec la même passion. Quant à moi, je vous donne rendez-vous pour une nouvelle édition des après-midi de la RNC. D'ici là, demain, je serai là avec vous dans les après-midi de la RNC. D'ici là, prenez bien soin de vous et de vos proches. Que le Seigneur vous bénisse, vous garde et vous accorde une excellente journée. Au revoir et à demain sur la Radio Nationale Catholique.

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2: Premier jet, Saint Thierry. Thierry aurait pu s'enorgueillir d'être le fils du seigneur Marcar si celui-ci n'avait été également un bandit de grand chemin de sinistre renommée. La famille vit du produit de ses vols. Thierry reçoit grâce à sa mère une bonne instruction et quand il est en âge de convoler, un mariage est arrangé. Le jour même de la noce, Thierry ressent l'appel à une vocation religieuse. Il veut donner sa vie à Dieu en vivant dans un monastère. Il tente d'en parler à sa femme qui se met dans une violente colère. Thierry va plaider sa cause auprès de l'évêque de Reims, Saint-Rémy. Celui-ci admet que le mariage n'est pas valide car il n'a pas été consommé, mais invite Thierry à se réconcilier avec son épouse. Thierry prie longuement avant de lui parler et, quand il va la voir, sa colère est tombée, elle accepte de l'écouter et de le comprendre. Elle le comprendra si bien qu'elle retournera dans sa famille pour prononcer elle aussi le vœu de virginité. Thierry se rend à nouveau auprès de Saint-Rémy qui lui demande de fonder une abbaye. Thierry se trouve dans la forêt quand un aigle descend du ciel et se pose dans une clairière lui indiquant le lieu de son futur couvent. Il s'installe donc au Mont d'Or et fonde un monastère qui sera rebaptisé Saint-Thierry. Reims est alors sous la domination de Thierry Ier, l'un des fils de Clovis. Le roi est en grand danger de perdre un œil. La réputation de sainteté de Thierry parvient jusqu'à lui, ainsi que le récit de nombreuses guérisons opérées par le nouvel abbé. Le roi le fait appeler et Thierry le guérit. Cependant, sa plus grande joie est de voir son père repenti le rejoindre au monastère et devenir le plus humble des moines. Le monastère fut florissant jusqu'à sa destruction à la Révolution. Il est redevenu une abbaye depuis 1968. Thierry, nous te confions tous les membres de notre famille et nos proches, spécialement ceux dont nous avons honte, quel que soit le motif de cette honte. Change notre regard, remplis-le de compassion et accorde-nous la patience et la confiance que nous puissions prier sans cesse pour la brebis perdue.
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1: Amis auditeurs et auditrices, nous voici au journal de la mi-journée qui nous sera proposé par Marcel Ariston-Blé. Bonjour Marcel.
2: Bonjour Déborah.

0: Au sommaire de l'actualité en ce 12h30, quatre grands séminaristes du diocèse de Dallois portent désormais fièrement la soutane. Ils ont reçu jeudi dernier des mains du père Marius Bontiard, vicaire général, faisant d'eux des candidats officiels au sacerdoce ministériel. Séminaire des communicateurs pour le renforcement de l'image de marque et du positionnement de l'éducation catholique en Côte d'Ivoire, c'était du 24 au 26 juin dernier à la cathédrale Saint-Augustin de Yamoussoukro. Le père Félicien Guissé a exhorté les participants à restituer ce qu'ils ont appris et former le vœu d'évoluer vers un service de communication par école. De nombreuses innovations annoncées dans les procédures 2026 d'affectation des élèves en classe de 6e et d'orientation en classe de 2e A et C. Dans ce journal, les précisions du directeur de l'orientation et des bourses lors d'un point de presse animé ce matin dans les locaux de la dite direction à Abidjan-Plateau. À l'international, la fraternité Saint-Pédis acte le schisme avec Rome lors d'une messe célébrée dans la matinée à Écône en Suisse. Quatre nouveaux évêques ont été consacrés sans l'accord du pape. Enfin, Coupe du Monde 2026, la Côte d'Ivoire s'est inclinée hier 2-1 face à la Norvège en 16e de finale. Les réactions des supporters dans ce journal.
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0: Bonjour à tous et bienvenue au grand séminaire philosophique Saint-Pierre de Balouzon dans le diocèse de Dallois. Quatre séminaristes ont revertu la soutane, faisant d'eux des candidats officiels au sacerdoce ministériel. La cérémonie jeudi dernier au cours d'une Eucharistie a été présidée par le père Marius Boutiard, vicaire général, assisté du père Quadio Emmanuel, vicaire de la paroisse Sainte-Thérèse de l'Enfant Jésus et de la Sainte-Face. Dans son homélie, le mandat de l'ordinaire du lieu a souligné l'importance de la formation philosophique dans le parcours des séminaristes. Selon lui, cette étape leur permet d'acquérir des bases solides pour leur future mission. Il a également rappelé que la théologie constitue un temps d'approfondissement de la connaissance et de l'amour de Dieu. On écoute à présent quelques séminaristes au micro de Degbelo Alice de la station Relais RNC Dallois.
2: Jérôme Bukungo de la paroisse Saint-Joseph de Charpentier de Dallois, nouvellement admis comme candidat officiel au sacerdoce. Pour moi, c'est une grande joie. Passer 3 années de philosophie et 1 année de propédétique et terminer avec la grâce de Dieu par cette cérémonie d'admission, c'est une grande joie pour moi.
3: L'abbé Thomas Seré Apollinaire de la paroisse Saint-Marc de Bellecôte de Dallois. Alors, cette étape qui est la prise de soutane. Franchement, je suis heureux et je prie Dieu encore que Dieu m'accorde cette grâce et la force, le courage, l'intelligence pour pouvoir aller de l'avant. Et je demande aussi au Père, au formateur, de pouvoir m'aider malgré mes difficultés, mes défauts, pouvoir relever pour que Dieu puisse m'aider afin que je puisse y arriver.
0: Direction à présent le diocèse de Yamoussoukro, précisément la cathédrale Saint-Augustin qui a servi de cadre du 24 au 26 juin dernier au séminaire des communicateurs pour le renforcement de l'image des marques et du positionnement de l'éducation catholique en Côte d'Ivoire. Venus de tous les diocèses du pays, les communicateurs diocésains ainsi que leur secrétaire exécutif diocésain, le secrétaire exécutif diocésain de l'éducation catholique CEDEC ont été nourris sur le thème communication institutionnelle, innovation numérique et intelligence artificielle, quel levier pour l'autonomie, l'excellence et le rayonnement de l'éducation catholique de Côte d'Ivoire à la lumière du magistère de l'Église. Au terme de ce séminaire de 2 jours, le père Félicien Godoguessé, secrétaire exécutif national de l'éducation catholique de Côte d'Ivoire, s'est réjoui de l'engouement suscité et a invité les participants à restituer ce qu'ils ont appris et former le vœu d'évoluer vers un service de communication par école.
4: En tant que ordre d'enseignement, on a une offre éducative à faire valoir, c'est-à-dire notre identité, notre projet éducatif. Et le fait de se former à l'outil, j'allais dire, technologique, avec l'IA, avec tout ce qui nous a été offert ces jours-ci, on réfléchit davantage à comment diffuser cette identité, parce que c'est l'essentiel. Je pense que je l'avais dit au début de mon mandat, il y a une école qui appartient à l'Église catholique et les catholiques doivent la connaître. Connaître cette école, est un gage de son développement et de son rayonnement. C'est pourquoi j'ai beaucoup apprécié la redécouverte de l'IA comme outil de diffusion de cette identité, de protection de cette identité, mais de professionnalisation de la communication sur cette identité. Donc, je suis très satisfait. Mon souhait, c'est que les points focaux et les canaux diocésains restituent ce qu'ils ont reçu, parce que on doit évoluer vers un service de communication par récolte. Mais d'abord, à l'évaluer à partir des cahiers de charges, s'ils en ont, qu'ils auraient reçus, à évaluer comment intégrer les nouveaux outils qu'ils ont reçus et comment les mettre en œuvre tout de suite. Je souhaite qu'on évolue vers une dimension proactive de nos missions.
0: Nous venons d'écouter le père Félicien Godot-Guessé, secrétaire exécutif national de l'éducation catholique de Côte d'Ivoire. Message bien reçu par les participants. Ils affirment avoir beaucoup appris et sont désormais outillés à mener à bien leur mission. Quelques-unes de leurs réactions. Mais avant, nous écoutons l'un des formateurs, Dr Elon Zoro, enseignant-chercheur à l'ENS.
5: L'école catholique a toujours été à la pointe de l'innovation éducative, a vraiment eu le nez creux d'organiser de tels séminaires sur le numérique en phase avec la communication. Et donc, comme la pédagogie, la transmission du savoir est aussi, se passe par le moyen de la communication, je pense que ce séminaire est bien donné. Un projet même de charte d'utilisation du numérique et de l'intelligence artificielle est en cours, n'est-ce pas, au niveau des instances supérieures de l'école catholique. Tout ce que je peux faire en lieu et place d'exhortation, c'est de me proposer à accompagner l'élaboration de cette charte, et justement en nous inspirant de ce qui a été déployé par rapport à la communication d'ordre général.
6: Dongo Kwame, chargé de communication pour le compte de la coordination du secondaire au CEDEC d'Abidjan. Durant ce temps de séminaire, j'ai beaucoup appris. J'ai appris que à l'aide du numérique, nous sommes tenus obligatoirement de nous y faire. Nous avons été instruits sur l'importance de l'intelligence artificielle au service de notre communication pour véritablement rendre service à nos différentes institutions catholiques. Et je suggère que tous les CEDEC donnent véritablement cette opportunité à tous les chargés de communication, j'allais dire une fois par an, de revenir encore sur ces moments de formation, de séminaire, pour mieux accroître leurs compétences dans ce domaine.
0: Et ce séminaire des communicateurs s'est refermé par la rencontre entre les partenaires de l'éducation catholique de Côte d'Ivoire et le secrétariat exécutif national de l'éducation catholique. Nous y reviendrons dans nos prochaines éditions. Et on reste dans le domaine de l'éducation. Le ministère de l'Éducation nationale, de l'alphabétisation et de l'enseignement technique innove dans le processus d'affectation et d'orientation des élèves au titre de la section 2026. Les principales réformes ont été présentées ce matin, au cours d'un point de presse animé par le directeur de l'orientation et des bourses sur la première innovation qui concerne l'affectation des élèves en classe de 6e, dont l'opération débute du samedi 11 juillet au lundi 27 juillet prochain. Écoutons Stéphane Segali, directeur de l'orientation et des bourses.
7: L'heure de démarrage, initialement fixée à 23h59, passe désormais à 12h00. Ainsi, en ce qui concerne l'affectation en classe de 6e, l'opération débutera le samedi 11 juillet à 12h et prendra fin le lundi 27 juillet 2026 à 24h00 en envoyant DOB par SMS au 99 91. Cette opération concerne les élèves admis au CEP ayant obtenu au moins 85 points sur 170, soit une moyenne minimale de 10 sur 20. En plus du changement de l'heure de démarrage de l'opération, l'autre innovation porte sur le renforcement de l'éducation inclusive. En effet, le dispositif technique d'affectation en ligne met un accent particulier sur les élèves porteurs de handicap sensoriel, notamment les élèves malvoyants et malentendants, qui pourront être affectés à tout moment du processus.
0: L'autre réforme majeure concerne l'opération d'orientation classe de seconde qui débute du 14 au 27 juillet prochain. Retrouvons le directeur de l'orientation et des bourses.
7: L'innovation dans l'enseignement secondaire général porte sur le renforcement de l'équité à travers l'expression de vœux d'établissement et de série par le parent d'élève en envoyant toujours DOB par SMS au 99 91. Ces vœux seront ensuite examinés et arbitrés par la Commission nationale d'orientation qui procédera aux orientations et affectations définitives. Ainsi, l'opération de collecte de vœux pour l'orientation et l'affectation en classe de seconde démarrera le mardi 14 juillet 2026 à 12h00 et prendra fin le lundi 27 juillet 2026 à 24h. Elle concerne les candidats officiels au BEPC ayant obtenu une moyenne d'orientation supérieure ou égale à 10 sur 20. Pour les candidats ayant obtenu au moins 15 sur 20 en mathématiques et en sciences physiques, nous les encourageons à solliciter une orientation en seconde T1 ou T2 qui offre d'énormes opportunités, toujours en envoyant DOB par SMS au 99 91 ou à exprimer leurs vœux sur le site www.r6-ci.net, également ouvert jusqu'au 27 juillet 2026.
0: Voilà, Stéphane Segali, directeur de l'orientation et des bourses d'Orbe, dans des propos recueillis par Solange Ablan.
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0: Dans le reste de l'actualité, les fortes précipitations enregistrées ces dernières heures dans le district autonome d'Abidjan continuent de révéler ses conséquences. On dénombre désormais 45 personnes qui ont perdu la vie depuis le début de la saison pluvieuse. La communauté Goubé est la plus durement touchée avec 14 décès et Yopougon précisément à Niangwa Ndjamé, 11 morts. Et suite aux conséquences des fortes pluies, le premier ministre Bego Mambé a présidé une réunion d'urgence lundi dernier avec les membres du gouvernement, les maires du Grand Abidjan et l'ensemble des acteurs impliqués dans la gestion des crises. Il a ensuite annoncé des décisions immédiates visant à renforcer la protection des populations impactées. Il s'agit notamment de l'identification des sites de recasement, le recasement des personnes impactées, l'assistance sociale aux ménages et la poursuite des travaux d'aménagement d'un site d'accueil définitif à son nom. À l'international, la fraternité

0: Création de 4 évêques, un Suisse, 2 Français et un Américain, sans mandat pontifical. C'est ainsi que la fraternité Saint-Pédis a acté ce matin son éloignement de l'église de Rome. Un acte schismatique avait averti le dicaster pour la doctrine de la foi le 13 mai dernier, constatant l'échec des différentes tentatives de dialogue. Éviter de déchirer la tunique du Christ, c'était aussi l'appel lancé hier par Léon XIV dans une lettre supérieure de la fraternité, appel auquel Davide Pagliarani a répondu avec respect pour le pape, mais confirmant son intention de poursuivre sur la voie entreprise, chose faite ce matin devant plusieurs milliers de personnes à Écône.
1: Merci à Jean-Charles Pizzolu de Radio Vatican. Sport football pour terminer. La Côte d'Ivoire s'arrête aux portes des huitièmes de finale de la Coupe du Monde 2026. Les éléphants ont été battus hier 2-1 par la Norvège malgré une belle réaction concrétisée par l'égalisation d'Amad Diallo. Mais un but tardif d'Erling Haaland a finalement offert la qualification aux Norvégiens. Une élimination qui laisse forcément un goût amer aux supporters ivoiriens entre déception, fierté du parcours et analyse de la pression. Station des éléphants, nous avons recueilli quelques réactions.
2: Bon, je ne vais pas décourager moi. Je ne vais pas décourager. Hein. C'est à Dieu en fait. Je vais le tirer, c'est bon. C'est à Dieu qui a fait qu'aujourd'hui on va gagner cette solution, il n'y a rien.
3: On a joué, on a fait ce qu'on pouvait faire. Vraiment, moi je suis fier de mes joueurs. En tout cas, je suis très fier parce qu'ils ont fait ce qu'ils pouvaient faire. Voilà, c'est la chance qu'on n'a pas eu. Voilà, sinon vraiment, ils n'ont pas baissé les bras. Ils ont fait ce qu'ils pouvaient faire pour nous donner la joie. Voilà, vraiment, je suis fier de mes joueurs.
4: Moi, franchement, je n'ai pas pu regarder le match. Là, je reviens du boulot comme ça. Je suis un peu déçu parce que cette équipe de Norvège, on pouvait bien la gagner. Voilà, donc, à chaque fois, on est toujours presque. Arrivé à un certain moment, il faut savoir jouer comme les autres. Par exemple, le Maroc, ils jouent jusqu'à l'heure dernier souffle. Mais nous, arrivé à un certain moment, vers les fins du match, on relâche et puis à chaque fois, on attrape la tête. Alors, il faut améliorer cela.
1: Voilà, déception, on n'est pas ivoirien. 12 heures passées de 45 minutes 32 secondes. C'est la fin de ce journal. Le journal est mis en onde par Axel Conan. Excellente écoute de nos programmes sur la RNC.

Le mois de juillet ouvre ses portes et avec lui, c'est tout le second semestre de l'année qui commence. Peut-être que les 6 premiers mois ont été à la hauteur de vos attentes. Peut-être aussi qu'ils vous ont laissé quelques blessures, quelques combats ou des rêves encore en attente. Mais aujourd'hui, la vie nous offre une nouvelle traversée, une nouvelle occasion de croire, d'oser, de recommencer. Bonjour à tous et à toutes. Chers auditeurs et auditrices, heureuse de vous retrouver sur les ondes de la Radio Nationale Catholique de Côte d'Ivoire pour vous accompagner en ce début d'après-midi. Ensemble, faisons de cette première journée du second semestre un rendez-vous d'espérance, de joie et surtout de confiance et de reconnaissance à Dieu. Axel Conan est toujours du côté de la technique. À ce micro, je suis Déborah Adingra.

Nouvelle page de la journée et rendre grâce à Dieu pour tous ses bienfaits. Je vous invite à faire un tour en musique avec la chorale Notre-Dame de Lourdes. Nous te rendons grâce, Seigneur.

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1: 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Il est 13h.

Amis auditeurs et auditrices, vous êtes bien en direct de la Radio Nationale Catholique de Côte d'Ivoire. Alors, en ce premier jour du mois de juillet, nous franchissons également le seuil du second semestre de cette année. C'est un moment particulier qui nous est offert. Une invitation à regarder le chemin parcouru avec gratitude, mais aussi à porter un regard rempli d'espérance sur les mois qui viennent. Les 6 premiers mois ont peut-être été ratés, pour certains, une période de joie et de réussite. Pour d'autres, ils auront été marqués par des épreuves, des incertitudes, des attentes ou des déceptions. Mais chaque nouveau mois est une page blanche que Dieu nous donne la grâce d'écrire avec foi, courage et persévérance. Alors que ce mois de juillet soit pour chacun un temps de renouveau, de paix intérieure et de confiance, qu'il nous aide à reprendre des forces, à consolider nos familles, à cultiver la fraternité et à continuer de semer le bien autour de nous, même par les gestes les plus simples.

Dans quelques instants, chers amis auditeurs et auditrices, nous suivrons la méditation du chapelet. Et aujourd'hui, mardi, c'est donc les mystères douloureux que nous allons méditer avec la Légion de Marie. Je vous invite donc à récupérer vos chapelets et de vous mettre dans les dispositions de prière. Aujourd'hui, mercredi, c'est donc, s'il vous plaît, les mystères glorieux que nous allons méditer avec la Légion de Marie. Bonne méditation du chapelet à tous.

0: Disposons-nous à méditer le mystère glorieux de la vie de notre Seigneur Jésus-Christ. Donc, prions avec Marie, avec la Légion de Marie. À présent, les intentions.
1: Action de grâce. Madame Kanga Hélène rend grâce à Dieu pour tous les bienfaits pour sa famille. La famille Koulibaly, lui, rend grâce au Seigneur pour le bon déroulement de l'année scolaire de ses enfants et pour la brillante réussite au CEP de Koulibaly Liran. Aide, assistance et protection. Une fille à Marie confie au Seigneur l'examen de fin d'année de sa fille, que Dieu lui accorde le succès par l'intercession de Notre-Dame des Victoires. Une fille à Marie rend grâce à Dieu pour la réussite au BEPC de son fils. Elle lui confie la suite de son parcours scolaire par l'intercession de la Vierge Marie. Aide, assistance, protection et guérison pour maman Dibi Juliette par l'intercession de Notre-Dame de Lourdes Santé des Malades. L'association des parents des prêtres, religieux, religieuses et grands séminaristes du diocèse de Yopougon prie pour tous les consacrés afin que le Seigneur leur accorde sanctification, santé, paix et joie par l'intercession de la Sainte Famille de Nazareth. Une étudiante en finance comptabilité prie le Seigneur pour la réussite à son examen du BTS. Les amis de Saint-Joseph en Côte d'Ivoire demandent aide, assistance et protection au Seigneur pour le bon déroulement de la grande retraite nationale annuelle 2026 à Aniama du 3 au 5 juillet 2026 par l'intercession de Saint-Joseph, leur saint patron. Le Seigneur a donné, le Seigneur a repris, que son Saint-Nom soit béni. Tout le personnel de la Radio Nationale Catholique prie pour le repos éternel du Saint-Père le Pape François, du haut du ciel, qu'il intercède et prie pour l'Église universelle qu'il a servie avec zèle et dévouement. La Radio Nationale Catholique prie pour le repos en Dieu de Yvonne Taou, S, animatrice en son sein, que Dieu l'accueille dans son royaume céleste. Un an déjà que nous a quitté Madame Zirignon Kaoro Thérèse. À l'occasion de son anniversaire de décès, Madame Abby Zirignon Oumou prie le Seigneur pour son repos éternel et que le Seigneur l'accueille auprès de lui. Les enfants Yao prient le Seigneur pour le repos de l'âme de leur père Yao Nguessan Pascal. 1er juillet 2024, 1er juillet 2026, déjà 2 ans qu'il a plu au Seigneur de rappeler à lui sa servante Goïlou Yalo Catherine. À l'occasion de son anniversaire de décès, M. Conan Yao prie pour le repos de son âme. Repos de l'âme de Maman Kwame Yehi Anne-Marie, épouse Mel Adoujan, dont c'est le premier anniversaire de son décès. Prions pour Maman Doba Louise, dont c'est le 6e année de rappel à Dieu, que Dieu lui pardonne ses erreurs et qu'il la reçoive auprès de lui. Demandé par ses enfants. Monsieur Kwasi Yao Raphaël et Madame Ne Kwadio Amalan Antoinette prient le Seigneur pour le repos de l'âme de leur fils Kwasi Yao Guy Stéphane Harold, qui lui accorde sa miséricorde. Prions pour le repos en Dieu de Feu Zegabodi Luxus Dago, que son âme repose en paix et que Dieu l'accueille auprès de lui, demandé par ses enfants. Prions pour le repos en Dieu de Grâce Tano, que Dieu lui accorde sa miséricorde et l'accueille auprès de lui par l'intercession de Notre-Dame de Mont-Légion. La famille Adiko prie pour le repos de l'âme de Boka Nguessa Untao Madeleine, Ernest Boka, Adiko Jeannette, Adiko Alphonsine, Adiko Maria Françoise, Adiko Amos. Repos de l'âme de Maman Saramatou Diagne, que Jésus miséricordieux ait pitié de son âme et la reçoive dans sa félicité céleste. La famille Traoré bénit le nom du Seigneur et le prie pour le 8e anniversaire du décès de Traoré Loyo Paul Constance, les défunts des familles Mobio, Traoré, Afoumont, Moreau, Lobé, Manteau, et pour les âmes du purgatoire afin de faciliter leur repos éternel par l'intercession de la très sainte Vierge Marie Notre-Dame de Mont-Légion. La Radio Nationale Catholique prie pour le repos éternel de tous ses auditeurs et bienfaiteurs décédés, que le Seigneur les prenne en pitié et leur accorde le repos éternel. Par l'intercession de Notre-Dame de Mont-Légion, la Radio Nationale Catholique prie le Seigneur pour le repos éternel de tous ses agents décédés. Voici, Seigneur, les intentions que nous faisons monter jusqu'à toi. Daigne les exaucer.

0: Au nom du Père et du Fils et du Saint-Esprit.
1: Amen.
0: Je crois en Dieu le Père Tout-Puissant,
1: Créateur du ciel et de la terre,
0: et en Jésus-Christ, son Fils unique, notre Seigneur, qui a été conçu du Saint-Esprit, est né de la Vierge Marie, a souffert sous Ponce Pilate, a été crucifié, est mort, a été enseveli, est descendu aux enfers, le troisième jour, est ressuscité des morts, est monté aux cieux, est assis à la droite de Dieu le Père Tout-Puissant, d'où il viendra juger les vivants et les morts. Je crois en l'Esprit Saint, à la Sainte Église catholique, à la communion des saints, à la rémission des péchés, à la résurrection de la chair, à la vie éternelle. Amen. Notre Père qui es aux cieux, que ton nom soit sanctifié, que ton règne vienne, que ta volonté soit faite sur la terre comme au ciel.
1: Donne-nous aujourd'hui notre pain de ce jour. Pardonne-nous nos offenses, comme nous pardonnons aussi à ceux qui nous ont offensés. Et ne nous laisse pas entrer en tentation, mais délivre-nous du mal. Amen.
0: Je vous salue Marie, pleine de grâce, le Seigneur est avec vous. Vous êtes bénie entre toutes les femmes et Jésus, le fruit de vos entrailles, est béni.
1: Sainte Marie, Mère de Dieu, priez pour nous pauvres pécheurs. Maintenant et à l'heure de notre mort. Amen.
0: Je vous salue Marie, pleine de grâce, le Seigneur est avec vous. Vous êtes bénie entre toutes les femmes et Jésus, le fruit de vos entrailles est béni.
1: Sainte Marie, Mère de Dieu, priez pour nous pauvres pécheurs, maintenant et à l'heure de notre mort. Amen.
0: Je vous salue Marie, pleine de grâce, le Seigneur est avec vous. Vous êtes bénie entre toutes les femmes et Jésus, le fruit de vos entrailles est béni.
1: Sainte Marie, Mère de Dieu, priez pour nous pauvres pécheurs, maintenant et à l'heure de notre mort. Amen.
0: Gloire au Père, et au Fils, et au Saint-Esprit,
1: ô Dieu qui est, qui était et qui vient, pour les siècles des siècles. Amen.
0: Premier mystère glorieux, la résurrection de Jésus. Fruit du mystère, l'esprit de foi. Si vous avez la foi gros comme un grain de moutarde, rien ne vous sera impossible. Matthieu chapitre 17, verset 20. Jésus est ressuscité comme il avait dit. Voilà le fondement de notre foi. Croyez et vous serez sauvés. Ô reine du monde, que l'amour de Jésus soit le continuel soleil qui éclaire et réchauffe nos âmes et les ressuscite à la grâce. Prions pour que nous, chrétiens, soyons toujours les fidèles témoins du Christ ressuscité. Prions pour ceux qui cherchent le Christ, ceux qui doutent qu'il est vivant au milieu de nous. Prions pour chacun de nous, que la Vierge Marie soit notre idéal de vie et des prières. Notre Père qui es aux cieux, que ton nom soit sanctifié, que ton règne vienne, que ta volonté soit faite sur la terre comme au ciel.
1: Donne-nous aujourd'hui notre pain de ce jour. Pardonne-nous nos offenses, comme nous pardonnons aussi à ceux qui nous ont offensés. Et ne nous laisse pas entrer en tentation, mais délivre-nous du mal. Amen.
0: Je vous salue Marie, pleine de grâce, le Seigneur est avec vous. Vous êtes bénie entre toutes les femmes et Jésus, le fruit de vos entrailles est béni.
1: Sainte Marie, Mère de Dieu, priez pour nous pauvres pécheurs, maintenant et à l'heure de notre mort. Amen.
0: Je vous salue Marie, pleine de grâce, le Seigneur est avec vous. Vous êtes bénie entre toutes les femmes et Jésus, le fruit de vos entrailles est béni.
1: Sainte Marie, Mère de Dieu, priez pour nous pauvres pécheurs, maintenant et à l'heure de notre mort. Amen.
0: Je vous salue Marie, pleine de grâce, le Seigneur est avec vous. Vous êtes bénie entre toutes les femmes et Jésus, le fruit de vos entrailles est béni.
1: Sainte Marie, Mère de Dieu, priez pour nous pauvres pécheurs, maintenant et à l'heure de notre mort. Amen.
0: Je vous salue Marie, pleine de grâce, le Seigneur est avec vous. Vous êtes bénie entre toutes les femmes et Jésus, le fruit de vos entrailles est béni.
1: Sainte Marie, Mère de Dieu, priez pour nous pauvres pécheurs, maintenant et à l'heure de notre mort. Amen.
0: Je vous salue Marie, pleine de grâce, le Seigneur est avec vous. Vous êtes bénie entre toutes les femmes et Jésus, le fruit de vos entrailles est béni.
1: Sainte Marie, Mère de Dieu, priez pour nous pauvres pécheurs, maintenant et à l'heure de notre mort. Amen.
2: Je vous salue Marie, pleine de grâce, le Seigneur est avec vous. Vous êtes bénie entre toutes les femmes et Jésus, le fruit de vos entrailles est béni.
1: Sainte Marie, Mère de Dieu, priez pour nous pauvres pécheurs, maintenant et à l'heure de notre mort. Amen.
2: Je vous salue Marie, pleine de grâce, le Seigneur est avec vous. Vous êtes bénie entre toutes les femmes et Jésus, le fruit de vos entrailles est béni.
1: Sainte Marie, Mère de Dieu, priez pour nous pauvres pécheurs, maintenant et à l'heure de notre mort. Amen.
2: Je vous salue Marie, pleine de grâce, le Seigneur est avec vous. Vous êtes bénie entre toutes les femmes et Jésus, le fruit de vos entrailles est béni.
1: Sainte Marie, Mère de Dieu, priez pour nous pauvres pécheurs, maintenant et à l'heure de notre mort. Amen.
2: Je vous salue Marie, pleine de grâce, le Seigneur est avec vous. Vous êtes bénie entre toutes les femmes et Jésus, le fruit de vos entrailles est béni.
1: Sainte Marie, Mère de Dieu, priez pour nous pauvres pécheurs, maintenant et à l'heure de notre mort. Amen.
2: Je vous salue Marie, pleine de grâce, le Seigneur est avec vous. Vous êtes bénie entre toutes les femmes et Jésus, le fruit de vos entrailles est béni.
1: Sainte Marie, Mère de Dieu, priez pour nous pauvres pécheurs, maintenant et à l'heure de notre mort. Amen.
2: Gloire au Père et au Fils et au Saint-Esprit.
1: Ô Dieu qui es, qui était et qui vient, pour les siècles des siècles. Amen.
2: Ô Marie conçue sans péché,
1: priez pour nous qui avons recours à vous.
2: Ô Marie conçue sans péché,
1: priez pour nous qui avons recours à vous.
2: Ô Marie conçue sans péché,
1: priez pour nous qui avons recours à vous.
3: Deuxième mystère glorieux, l'ascension de Jésus. Fruit du mystère, l'espérance et le désir du ciel. Beaucoup n'apprécient que les choses de la terre. Notre cité à nous est dans les cieux. Philippiens 3, versets 19 à 20. Ce que nous devons rechercher, c'est le royaume des cieux. Jésus nous y devance pour nous préparer une place. Mais avant tout, il nous promet l'Esprit Saint pour nous éclairer. Ô Mère des âmes, guide-nous au pur amour et imprime en nos cœurs la volonté de regarder vers les cieux et de nous détacher des choses de la terre. Prions pour tous les déplacés de guerre, que leur espérance en Jésus les aide à retrouver le courage et la joie de vivre. Prions pour l'extirpation du mal et pour une vraie solidarité humaine. Prions pour une paix vraie et durable en Côte d'Ivoire. Prions pour que chacun de nous sache discerner la présence du Christ, sa grâce et ses appels. Notre Père qui es aux cieux, que ton nom soit sanctifié, que ton règne vienne, que ta volonté soit faite sur la terre comme au ciel.
1: Donne-nous aujourd'hui notre pain de ce jour. Pardonne-nous nos offenses, comme nous pardonnons aussi à ceux qui nous ont offensés. Et ne nous laisse pas entrer en tentation, mais délivre-nous du mal. Amen.
3: Je vous salue Marie, pleine de grâce, le Seigneur est avec vous. Vous êtes bénie entre toutes les femmes et Jésus, le fruit de vos entrailles est béni.
1: Sainte Marie, Mère de Dieu, priez pour nous pauvres pécheurs, maintenant et à l'heure de notre mort. Amen.
3: Je vous salue Marie, pleine de grâce, le Seigneur est avec vous. Vous êtes bénie entre toutes les femmes et Jésus, le fruit de vos entrailles est béni.
1: Sainte Marie, Mère de Dieu, priez pour nous pauvres pécheurs, maintenant et à l'heure de notre mort. Amen.
3: Je vous salue Marie, pleine de grâce, le Seigneur est avec vous. Vous êtes bénie entre toutes les femmes et Jésus, le fruit de vos entrailles est béni.
1: Sainte Marie, Mère de Dieu, priez pour nous pauvres pécheurs, maintenant et à l'heure de notre mort. Amen.
3: Je vous salue Marie, pleine de grâce, le Seigneur est avec vous. Vous êtes bénie entre toutes les femmes et Jésus, le fruit de vos entrailles est béni.
1: Sainte Marie, Mère de Dieu, priez pour nous pauvres pécheurs, maintenant et à l'heure de notre mort. Amen.
3: Je vous salue Marie, pleine de grâce, le Seigneur est avec vous. Vous êtes bénie entre toutes les femmes et Jésus, le fruit de vos entrailles est béni.
1: Sainte Marie, Mère de Dieu, priez pour nous pauvres pécheurs, maintenant et à l'heure de notre mort. Amen.
3: Je vous salue Marie, pleine de grâce, le Seigneur est avec vous. Vous êtes bénie entre toutes les femmes et Jésus, le fruit de vos entrailles est béni.
1: Sainte Marie, Mère de Dieu,
4: priez pour nous pauvres pécheurs, maintenant et à l'heure de notre mort. Amen.
3: Je vous salue, Marie pleine de grâce, le Seigneur est avec vous. Vous êtes bénie entre toutes les femmes et Jésus, le fruit de vos entrailles est béni.
4: Sainte Marie, Mère de Dieu, priez pour nous pauvres pécheurs, maintenant et à l'heure de notre mort. Amen.
3: Je vous salue, Marie pleine de grâce, le Seigneur est avec vous. Vous êtes bénie entre toutes les femmes et Jésus, le fruit de vos entrailles est béni.
4: Sainte Marie, Mère de Dieu, priez pour nous pauvres pécheurs, maintenant et à l'heure de notre mort. Amen.
3: Je vous salue, Marie pleine de grâce, le Seigneur est avec vous. Vous êtes bénie entre toutes les femmes et Jésus, le fruit de vos entrailles est béni.
4: Sainte Marie, Mère de Dieu, priez pour nous pauvres pécheurs, maintenant et à l'heure de notre mort. Amen.
3: Je vous salue, Marie pleine de grâce, le Seigneur est avec vous. Vous êtes bénie entre toutes les femmes et Jésus, le fruit de vos entrailles est béni.
4: Sainte Marie, Mère de Dieu, priez pour nous pauvres pécheurs, maintenant et à l'heure de notre mort. Amen.
3: Gloire au Père, au Fils et au Saint-Esprit.
4: Ô Dieu qui est, qui était et qui vient, pour les siècles des siècles. Amen.
3: Ô Marie conçue sans péché,
4: priez pour nous qui avons recours à vous.
3: Ô Marie conçue sans péché,
4: priez pour nous qui avons recours à vous.
3: Ô Marie conçue sans péché,
4: priez pour nous qui avons recours à vous.

0: Troisième mystère glorieux, la Pentecôte. Fruit du mystère, les dons du Saint-Esprit. Allez dans le monde entier proclamer l'évangile à toute créature. Marc chapitre 16, verset 15. Vous allez recevoir une force, celle de l'Esprit. Cet Esprit, Jésus l'a placé en chacun de nous, à nous d'entretenir son feu par notre prière. Ô Mère du bel amour, toi qui en as expérimenté toutes les douceurs, allume dans nos cœurs la flamme sacrée qui nous fera continuellement mourir d'amour pour Jésus. Prions pour la charité, la paix et l'effusion de l'Esprit Saint sur le monde. Prions pour tous ceux qui sont accablés par la maladie, l'infirmité et toutes sortes de souffrances. Prions pour chacun de nous, que l'Esprit Saint nous donne lumière et force pour servir le Christ et son Église.
1: Notre Père qui es aux cieux, que ton nom soit sanctifié, que ton règne vienne. Que ta volonté soit faite sur la terre comme au ciel.
2: Donne-nous aujourd'hui notre pain de ce jour. Pardonne-nous nos offenses, comme nous pardonnons aussi à ceux qui nous ont offensés. Et ne nous laisse pas entrer en tentation, mais délivre-nous du mal. Amen.
1: Je vous salue Marie, pleine de grâce, le Seigneur est avec vous. Vous êtes bénie entre toutes les femmes et Jésus, le fruit de vos entrailles, est béni.
2: Sainte Marie, Mère de Dieu, priez pour nous pauvres pécheurs, maintenant et à l'heure de notre mort. Amen.
1: Je vous salue Marie, pleine de grâce, le Seigneur est avec vous. Vous êtes bénie entre toutes les femmes et Jésus, le fruit de vos entrailles, est béni.
2: Sainte Marie, Mère de Dieu, priez pour nous pauvres pécheurs, maintenant et à l'heure de notre mort. Amen.
1: Je vous salue Marie, pleine de grâce, le Seigneur est avec vous. Vous êtes bénie entre toutes les femmes et Jésus, le fruit de vos entrailles, est béni.
2: Sainte Marie, Mère de Dieu, priez pour nous pauvres pécheurs, maintenant et à l'heure de notre mort. Amen.
1: Je vous salue Marie, pleine de grâce, le Seigneur est avec vous. Vous êtes bénie entre toutes les femmes et Jésus, le fruit de vos entrailles, est béni.
2: Sainte Marie, Mère de Dieu, priez pour nous pauvres pécheurs, maintenant et à l'heure de notre mort. Amen.
1: Je vous salue Marie, pleine de grâce, le Seigneur est avec vous. Vous êtes bénie entre toutes les femmes et Jésus, le fruit de vos entrailles, est béni.
2: Sainte Marie, Mère de Dieu, priez pour nous pauvres pécheurs, maintenant et à l'heure de notre mort. Amen.
1: Je vous salue Marie, pleine de grâce, le Seigneur est avec vous. Vous êtes bénie entre toutes les femmes et Jésus, le fruit de vos entrailles, est béni.
2: Sainte Marie, Mère de Dieu, priez pour nous pauvres pécheurs, maintenant et à l'heure de notre mort. Amen.
1: Je vous salue Marie, pleine de grâce, le Seigneur est avec vous. Vous êtes bénie entre toutes les femmes et Jésus, le fruit de vos entrailles, est béni.
2: Sainte Marie, Mère de Dieu, priez pour nous pauvres pécheurs, maintenant et à l'heure de notre mort. Amen.
1: Je vous salue Marie, pleine de grâce, le Seigneur est avec vous. Vous êtes bénie entre toutes les femmes et Jésus, le fruit de vos entrailles, est béni.
2: Sainte Marie, Mère de Dieu, priez pour nous pauvres pécheurs, maintenant et à l'heure de notre mort. Amen.
1: Je vous salue Marie, pleine de grâce, le Seigneur est avec vous. Vous êtes bénie entre toutes les femmes et Jésus, le fruit de vos entrailles, est béni.
2: Sainte Marie, Mère de Dieu, priez pour nous pauvres pécheurs, maintenant et à l'heure de notre mort. Amen.
1: Je vous salue Marie, pleine de grâce, le Seigneur est avec vous. Vous êtes bénie entre toutes les femmes et Jésus, le fruit de vos entrailles, est béni.
2: Sainte Marie, Mère de Dieu, priez pour nous pauvres pécheurs, maintenant et à l'heure de notre mort. Amen.
1: Gloire au Père, au Fils et au Saint-Esprit.
2: Ô Dieu qui est, qui était et qui vient, pour les siècles des siècles. Amen.
1: Ô Marie conçue sans péché,
2: priez pour nous qui avons recours à vous.
1: Ô Marie conçue sans péché,
2: priez pour nous qui avons recours à vous.
1: Ô Marie conçue sans péché,
2: priez pour nous qui avons recours à vous.

Quatre mystères glorieux. L'Assomption de Marie. Fruit du mystère, la grâce d'une bonne mort. Que sert à l'homme de gagner l'univers s'il vient à perdre son âme? Luc chapitre 9, verset 25. Au terme de sa vie terrestre, Marie, la mère de Dieu, a été prise au ciel, corps et âme, dans la gloire éternelle. Sainte Mère de Dieu, nous nous réjouissons pour ta glorieuse montée au ciel. Obtiens-nous de t'y rejoindre en compagnie de toutes les âmes qui nous sont chères. Prions pour mieux connaître Marie, la Mère de notre Seigneur. Prions pour rester fidèles à la prière fréquente du chapelet. Prions pour savoir écouter la parole de Dieu. Prions pour que Marie nous aide à aimer la volonté de Dieu. Notre Père qui es aux cieux, que ton nom soit sanctifié, que ton règne vienne, que ta volonté soit faite sur la terre comme au ciel.

0: les femmes et Jésus, le fruit de vos entrailles, est béni.
1: Sainte Marie, Mère de Dieu, priez pour nous pauvres pécheurs, maintenant et à l'heure de notre mort. Amen.
0: Je vous salue Marie, pleine de grâce. Le Seigneur est avec vous. Vous êtes bénie entre toutes les femmes et Jésus, le fruit de vos entrailles, est béni.
1: Sainte Marie, Mère de Dieu, priez pour nous pauvres pécheurs, maintenant et à l'heure de notre mort. Amen.
0: Je vous salue Marie, pleine de grâce. Le Seigneur est avec vous. Vous êtes bénie entre toutes les femmes et Jésus, le fruit de vos entrailles, est béni.
1: Sainte Marie, Mère de Dieu, priez pour nous pauvres pécheurs, maintenant et à l'heure de notre mort. Amen.
0: Je vous salue Marie, pleine de grâce. Le Seigneur est avec vous. Vous êtes bénie entre toutes les femmes, et Jésus, le fruit de vos entrailles, est béni.
1: Sainte Marie, Mère de Dieu, priez pour nous pauvres pécheurs, maintenant et à l'heure de notre mort. Amen.
0: Je vous salue Marie, pleine de grâce. Le Seigneur est avec vous. Vous êtes bénie entre toutes les femmes, et Jésus, le fruit de vos entrailles, est béni.
1: Sainte Marie, Mère de Dieu, priez pour nous pauvres pécheurs, maintenant et à l'heure de notre mort. Amen.
0: Je vous salue Marie, pleine de grâce. Le Seigneur est avec vous. Vous êtes bénie entre toutes les femmes et Jésus, le fruit de vos entrailles, est béni.
1: Sainte Marie, Mère de Dieu, priez pour nous pauvres pécheurs, maintenant et à l'heure de notre mort. Amen.
0: Je vous salue Marie, pleine de grâce. Le Seigneur est avec vous. Vous êtes bénie entre toutes les femmes, et Jésus, le fruit de vos entrailles, est béni.
1: Sainte Marie, Mère de Dieu, priez pour nous pauvres pécheurs, maintenant et à l'heure de notre mort. Amen.
0: Je vous salue Marie, pleine de grâce. Le Seigneur est avec vous. Vous êtes bénie entre toutes les femmes, et Jésus, le fruit de vos entrailles, est béni.
1: Sainte Marie, Mère de Dieu, priez pour nous pauvres pécheurs, maintenant et à l'heure de notre mort. Amen.
0: Je vous salue Marie, pleine de grâce. Le Seigneur est avec vous. Vous êtes bénie entre toutes les femmes. Et Jésus, le fruit de vos entrailles, est béni.
1: Sainte Marie, Mère de Dieu, priez pour nous pauvres pécheurs, maintenant et à l'heure de notre mort. Amen.
0: Je vous salue Marie, pleine de grâce. Le Seigneur est avec vous. Vous êtes bénie entre toutes les femmes. Et Jésus, le fruit de vos entrailles, est béni.
1: Sainte Marie, Mère de Dieu, priez pour nous pauvres pécheurs, maintenant et à l'heure de notre mort. Amen.
0: Gloire au Père, et au Fils, et au Saint-Esprit.
2: Ô Dieu qui est, qui était et qui vient, pour les siècles des siècles. Amen.
0: Ô Marie conçue sans péché,
2: priez pour nous qui avons recours à vous.
0: Ô Marie conçue sans péché,
2: priez pour nous qui avons recours à vous.
0: Ô Marie conçue sans péché,
2: priez pour nous qui avons recours à vous.
3: Cinquième mystère glorieux, le couronnement de la Vierge au ciel. Fruit du mystère, une grande dévotion à Marie. Celui qui restera fidèle à Dieu jusqu'au bout sera sauvé. Matthieu 24, verset 13. La Vierge fut exaltée par le Seigneur comme reine de l'univers, pour être ainsi plus conforme à son Fils, Seigneur des Seigneurs, victorieux du péché et de la mort. Ô Marie, Reine du Paradis, qui, au-dessus des anges et des saints, demeure à la droite de Jésus, garde-nous purs et attire-nous au ciel à l'heure de notre mort pour chanter les louanges et les miséricordes de Dieu. Prions pour le pape, les évêques, les prêtres et tous les serviteurs et servantes de Dieu. Prions pour les agonisants, les défunts et pour la délivrance des âmes du purgatoire. Prions pour nous-mêmes, que nous vivions chaque jour avec Marie, en Marie et par Marie, pour entrer dans le royaume avec elle. Notre Père qui es aux cieux, que ton nom soit sanctifié, que ton règne vienne, que ta volonté soit faite sur la terre comme au ciel.
4: Donne-nous aujourd'hui notre pain de ce jour, pardonne-nous nos offenses,
2: comme nous pardonnons.

0: pour nous aussi à ceux qui nous ont offensés. Et ne nous laisse pas entrer en tentation, mais délivre-nous du mal. Amen.
1: Je vous salue Marie, pleine de grâce. Le Seigneur est avec vous. Vous êtes bénie entre toutes les femmes, et Jésus, le fruit de vos entrailles, est béni.
0: Sainte Marie, Mère de Dieu, priez pour nous pauvres pécheurs, maintenant et à l'heure de notre mort. Amen.
1: Je vous salue Marie, pleine de grâce. Le Seigneur est avec vous. Vous êtes bénie entre toutes les femmes, et Jésus, le fruit de vos entrailles, est béni.
0: Sainte Marie, Mère de Dieu, priez pour nous pauvres pécheurs, maintenant et à l'heure de notre mort. Amen.
1: Je vous salue Marie, pleine de grâce. Le Seigneur est avec vous. Vous êtes bénie entre toutes les femmes, et Jésus, le fruit de vos entrailles, est béni.
0: Sainte Marie, Mère de Dieu, priez pour nous pauvres pécheurs, maintenant et à l'heure de notre mort. Amen.
1: Je vous salue Marie, pleine de grâce. Le Seigneur est avec vous. Vous êtes bénie entre toutes les femmes, et Jésus, le fruit de vos entrailles, est béni.
0: Sainte Marie, Mère de Dieu, priez pour nous pauvres pécheurs, maintenant et à l'heure de notre mort. Amen.
1: Je vous salue Marie, pleine de grâce. Le Seigneur est avec vous. Vous êtes bénie entre toutes les femmes, et Jésus, le fruit de vos entrailles, est béni.
0: Sainte Marie, Mère de Dieu, priez pour nous pauvres pécheurs, maintenant et à l'heure de notre mort. Amen.
1: Je vous salue Marie, pleine de grâce. Le Seigneur est avec vous. Vous êtes bénie entre toutes les femmes, et Jésus, le fruit de vos entrailles, est béni.
0: Sainte Marie, Mère de Dieu, priez pour nous pauvres pécheurs, maintenant et à l'heure de notre mort. Amen.
1: Je vous salue Marie, pleine de grâce. Le Seigneur est avec vous. Vous êtes bénie entre toutes les femmes, et Jésus, le fruit de vos entrailles, est béni.
0: Sainte Marie, Mère de Dieu, priez pour nous pauvres pécheurs, maintenant et à l'heure de notre mort. Amen.
1: Je vous salue Marie, pleine de grâce. Le Seigneur est avec vous. Vous êtes bénie entre toutes les femmes, et Jésus, le fruit de vos entrailles, est béni.
0: Sainte Marie, Mère de Dieu, priez pour nous pauvres pécheurs, maintenant et à l'heure de notre mort. Amen.
1: Je vous salue Marie, pleine de grâce. Le Seigneur est avec vous. Vous êtes bénie entre toutes les femmes, et Jésus, le fruit de vos entrailles, est béni.
0: Sainte Marie, Mère de Dieu, priez pour nous pauvres pécheurs, maintenant et à l'heure de notre mort. Amen.
1: Je vous salue Marie, pleine de grâce. Le Seigneur est avec vous. Vous êtes bénie entre toutes les femmes, et Jésus, le fruit de vos entrailles, est béni.
0: Sainte Marie, Mère de Dieu, priez pour nous pauvres pécheurs, maintenant et à l'heure de notre mort. Amen.
1: Gloire au Père, et au Fils, et au Saint-Esprit,
0: ô Dieu qui es, qui était et qui vient, pour les siècles des siècles. Amen.
1: Ô Marie conçue sans péché,
0: priez pour nous qui avons recours à vous.
1: Ô Marie conçue sans péché,
0: priez pour nous qui avons recours à vous.
1: Ô Marie conçue sans péché,
0: priez pour nous qui avons recours à vous.

0: Prions avec la Katuna. Quelle est celle-ci?
1: Qui s'avance comme l'aurore, belle comme la lune, éclatante comme le soleil, terrible comme une armée rangée en bataille.
0: Mon âme exalte le Seigneur.
1: Exulte mon esprit en Dieu mon sauveur.
0: Il s'est penché sur son humble servante, désormais tous les âges me diront bienheureuse.
1: Le puissant fit pour moi des merveilles. Saint est son nom.
0: Son amour s'étend d'âge en âge sur ceux qui le craignent.
1: Déployant la force de son bras, il disperse les suprêmes.
0: Il renverse les puissants de leur trône, il élève les humbles.
1: Il comble le bien les affamés, renvoie les riches les mains vides.
0: Il relève Israël son serviteur, il se souvient de son amour.
1: De la promesse faite à nos pères, en faveur d'Abraham et de sa race à jamais.
0: Gloire au Père et au Fils et au Saint-Esprit.
1: Ô Dieu qui es, qui était et qui vient, pour les siècles des siècles. Amen.
0: Quelle est celle-ci?
1: Qui s'avance comme l'aurore, belle comme la lune, éclatante comme le soleil, terrible comme une armée rangée en bataille.
0: Ô Marie conçue sans péché.
1: Priez pour nous qui avons recours à vous.
0: Prions. Seigneur Jésus-Christ, notre médiateur auprès du Père, tu as voulu que la Vierge bienheureuse, ta mère, soit notre mère et notre médiatrice auprès de toi. Accorde à ceux qui implorent tes faveurs la joie de les recevoir toutes par elle.
1: Amen.
0: Nous avons recours à vos protections, Sainte Mère de Dieu. Ne rejetez pas les prières que nous vous adressons dans tous nos besoins, mais délivrez-nous des dangers auxquels nous sommes exposés. Ô Vierge comblée de gloire et de bénédiction, Vierge Immaculée, médiatrice de toute grâce.
1: Priez pour nous.
0: Saint Michel, Saint Gabriel et Saint Raphaël.
1: Priez pour nous.
0: Puissance céleste, Légion d'anges de Marie.
1: Priez pour nous.
0: Saint Jean-Baptiste.
1: Priez pour nous.
0: Saint Pierre et Saint Paul.
1: Priez pour nous.
0: Que les âmes de nous légionnaires décédés, les âmes de tous les fidèles trépassés reposent en paix par la miséricorde de Dieu.
1: Amen.
0: Magnificat.
1: Anima mea Dominum.

0: Ainsi prend fin notre méditation du jour. Bonne suite de programme sur la voie de l'Évangile.
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0: Amis auditeurs et auditrices, à présent nous sommes au flash des formations avec Justin Assalé. Bonsoir Justin.
1: Bonsoir Déborah.

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1: 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Il est 14h.
2: Mesdames et messieurs, bonsoir. Quatre grands séminaristes du diocèse de Dallo, en fin des cycles philosophiques au grand séminaire Saint-Pierre de Balouzon, ont été revêtus de la soutane, un acte qui fait désormais d'eux des candidats officiels au sacerdoce ministériel. L'événement a eu lieu jeudi dernier au cours d'une messe présidée par le père Marius Boutia, le vicaire général du diocèse de Dallo. Dans son homélie, le mandat de l'ordinaire du lieu a souligné l'importance de la formation philosophique dans le parcours des séminaristes. Selon lui, cette étape leur permet d'acquérir des bases solides pour leur future mission. Il a également rappelé que la théologie constitue un temps d'approfondissement de la connaissance et de l'amour de Dieu. Le ministère de l'Éducation nationale et de l'Alphabétisation ainsi que de l'enseignement technique innove dans le processus d'affectation et d'orientation des élèves au titre de la session 2026. Au cours d'un point de presse, le directeur de l'orientation et des bourses Stéphane Segali a indiqué que l'heure des démarrages des opérations est désormais fixée à 12h au lieu de 23h59. L'affectation en classe de 6e se déroulera du 11 au 27 juillet par SMS en avance. Voyant d'Aube au 99-91. Parmi les principales innovations figure le renforcement de l'éducation inclusive. Les élèves malvoyants et malentendants ayant obtenu le CPE pourront être affectés à tout moment du processus sans tenir compte des tranches de points. Pour la classe des secondes, les parents pourront exprimer leurs vœux d'établissement et de série de leurs enfants du 14 au 27 juillet par SMS ou sur la plateforme dédiée. Le ministère encourage notamment les élèves ayant de bons résultats en mathématiques et en sciences physiques à choisir les filières T1 et T2 afin de promouvoir les formations scientifiques et technologiques. Et puis, à l'international, la fraternité Saint-Pie-X acte sa nouvelle rupture avec Rome lors d'une célébration organisée ce matin à Écône en Suisse. Quatre nouveaux évêques ont été consacrés sans mandat pontifical. Hier, le pape Léon XIV avait adressé une lettre ouverte au supérieur de la fraternité, le père David Pagliarani, dans laquelle il demandait aux lévrifistes de revenir sur leur décision, un ultime appel qui n'a pas été attendu par la fraternité. Et ce nouveau schisme fait écho à celui acté 38 ans plus tôt après les ordinations épiscopales illicites de Mgr Marcel Lefebvre. Fin de ce flash info, merci de l'avoir suivi. Je vous retrouve demain matin à 7h.

Voilà donc, chers amis auditeurs et auditrices, nous venons de suivre le flash d'information sur la voie de l'évangile. Nos programmes se poursuivent, nous sommes toujours avec vous. Axel Conan est toujours du côté de la technique à ce micro, je suis Déborah Adingra. Voilà donc, nous faisons un tour dans notre banque musicale.

Fidèles auditeurs et auditrices, merci d'être toujours à l'écoute de la Radio Nationale Catholique de Côte d'Ivoire, la voix de l'Évangile. Christine Koulibaly nous a rejoint du côté de la technique. Alors, dans notre vie de foi, certains gestes que nous posons à l'Église sont si habituels que nous n'en percevons plus toujours la signification. Pourtant, la liturgie leur donne un sens profond et nous aide à exprimer avec notre corps, autant qu'avec notre cœur, ce que nous croyons. Le texte que je vais vous lire nous éclaire justement sur une distinction essentielle entre la vénération et l'adoration. Il nous est proposé par le père Franck Stéphane Yapi, curé de la paroisse Saint-Pierre d'Affiry. Écoutons. Il arrive parfois de voir des fidèles faire les mêmes gestes devant une statue de la Vierge Marie, d'un saint, l'autel ou le Saint-Sacrement. Pourtant, l'Église distingue clairement la vénération de l'adoration. Devant une statue de la Vierge Marie ou d'un saint, le geste approprié est généralement une inclination légère de la tête. Ce geste exprime le respect, l'honneur et la vénération que nous portons à ceux qui ont suivi le Christ avec fidélité. Nous ne prions pas la statue, nous honorons la personne qu'elle représente. En revanche, la profonde inclination possède une signification différente dans la liturgie. Elle est réservée aux réalités qui sont directement liées à la présence du Seigneur et à l'action du salut. Ainsi, l'Église prévoit notamment une profonde inclination devant l'autel qui est le symbole du Christ, le Saint-Sacrement lorsqu'une génuflexion n'est pas possible. Dans certains moments liturgiques particuliers indiqués par les rubriques. De même, devant le tabernacle contenant le très saint sacrement, le geste habituel demeure la génuflexion, sauf empêchement physique. Il est donc important de ne pas confondre les gestes. Une statue de saint n'est pas adorée. Marie n'est pas adorée. Les saints ne sont pas adorés. L'adoration appartient à Dieu seul. La vénération j'y honore les amis de Dieu. La liturgie nous enseigne ainsi, par nos gestes eux-mêmes, la différence entre le respect dû au saint et l'adoration due au Seigneur, car un chrétien prie avec son cœur, mais aussi avec son corps. Fin de citation.

Retenons donc que les gestes que nous posons dans l'Église ne sont jamais de simples habitudes. Ils expriment notre foi et traduisent ce que nous croyons. En inclinant la tête devant la Vierge Marie ou les saints, nous leur témoignons notre respect et notre vénération, tandis que l'adoration manifestée notamment par la génuflexion devant le très saint sacrement est réservée à Dieu seul. Cette distinction enseignée par l'Église nous rappelle que notre prière engage tout notre être, notre cœur, notre intelligence, mais aussi notre corps. Ainsi, en comprenant mieux le sens de nos gestes, nous sommes invités à les poser avec davantage de foi, de conscience et de recueillement.

0: Aimables auditeurs, à présent nos annonces communautaires.
1: Invitation à la grande fête patronale du précieux sang de Jésus-Christ. Le samedi 4 juillet 2026, en la paroisse Saint-Albert-le-Grand, en face du CHU de Cocody, à partir de 8h. Thème, alors celui qui siège sur le trône déclara, maintenant je fais toutes choses nouvelles. Orateur Père Raoul Mombo, infoline le 01 72 43 11 11.
2: Sous la direction spirituelle des révérends Père Barthélemy Gobou et Samuel Mel, la communauté catholique des Amis des Premiers Chrétiens organise une retraite spirituelle du vendredi 10 au dimanche 12 juillet 2026 à l'école des catéchistes de Dabou. Thème, le Fils de l'homme est venu pour détruire les œuvres du diable. Confère 1 Jean 3, verset 8. Sous thème, malédiction familiale, voici les modes opératoires et voici les armes pour les détruire. 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

Dans quelques instants, amis auditeurs et auditrices, précisément à 15h, nous entrerons dans l'heure de la miséricorde. Ce moment privilégié où l'Église nous invite à contempler l'infinie miséricorde de Dieu manifestée en Jésus-Christ. Je vous invite, où que vous soyez, à vous unir à nous dans la foi et le recueillement pour la prière à la divine miséricorde. Confions au Seigneur nos familles, notre pays, les malades, les personnes éprouvées, ainsi que toutes les intentions qui habitent nos cœurs. Et juste après, nous suivrons successivement les émissions en langue Ani, Abidji, Tagbana, Yakuba et Kulango. Et moi, je vous retrouve juste après. Bonne suite de programme.

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0: de la grande miséricorde, du pardon et de la vie. Au nom du Père et du Fils et du Saint-Esprit.
1: Amen.
2: Ô sang et eau qui avait jailli du Sacré-Cœur de Jésus comme source de miséricorde pour nous, nous avons confiance en vous. Ô sang et eau qui avait jailli du Sacré-Cœur de Jésus comme source de miséricorde

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1: il
0: passe,
1: passe,
0: quand on se cas.
1: Demain,
0: Demain,
1: il pied,
0: oui,
1: bientôt
0: parce que
1: il
0: quoi, nous nous pépèlons,
1: et
0: nous
1: d'autres
0: voulons
1: parce
0: passer
1: qu'il
0: pour
1: peut
0: Jésus.
1: y
0: Marie, c'est le
1: Marie,
0: fils
1: c'est
0: d'Andy,
1: le fils
0: mais dans la semaine, il y a
1: Yahweh,
0: Béo, de
1: de
0: Waïgaïka,
1: Amen.
0: Amine. Alors,
1: Et
0: toi, on a
1: Paul,
0: Marie,
1: il passe
0: parce
1: comment
0: qu'on se cas,
1: demain,
0: demain,
1: il
0: il pied,
1: et d'autres
0: oui,
1: parce
0: parce
1: qu'il
0: qu'il
1: bat,
0: va, nous nous
1: dans nos
0: pépèlons,
1: pépèlons,
0: mais
1: et d'autres
0: dans
1: parce
0: parce
1: qu'il
0: pour
1: Yahweh.
0: Jésus. Marie, c'est
1: Et
0: le fils d'Andy.
1: Mais
0: Mais dans
1: dans
0: la
1: la
0: semaine,
1: semaine,
0: il
1: il
0: y
1: y
0: a
1: a
0: Béo,
1: Béo,
0: de
1: de
0: Waïgaïka,
1: Waïgaïka,
0: Amine.
1: Amine.
0: Alors toi, on a
1: Toi, Marie,
0: Marie,
1: il passe
0: passe quand on
1: comment
0: se
1: ça
0: cas,
1: demain,
0: demain,
1: et
0: et puis,
1: puis,
0: ouais,
1: d'autres
0: parce
1: parce
0: qu'il
1: qu'il
0: va,
1: bat,
0: nous
1: dans
0: nous
1: nos pépites,
0: pépites,
1: et
0: d'autres
1: d'autres
0: parce
1: parce
0: qu'il
1: qu'il
0: va,
1: Yahweh.
0: Jésus. Marie,
1: Marie,
0: c'est
1: c'est
0: le fils d'Andy,
1: Yahweh.
0: mais
1: Mais
0: dans
1: dans
0: la
1: la
0: semaine,
1: semaine,
0: il
1: il
0: y
1: y
0: a
1: a
0: Béo,
1: Béo,
0: de
1: de
0: Waïgaïka,
1: Waïgaïka,
0: Amine.
1: Amine.

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Amis auditeurs et auditrices, nous venons de suivre nos émissions en langue Ani, Abidji, Yakuba, Tagbana et Kulongo. Voilà, merci à tous nos animateurs en langue. Et nos programmes se poursuivent et dans quelques instants, nous suivrons le flash d'information. Merci de rester à l'écoute.

0: Que votre amour soit sans hypocrisie. Ayez en horreur le mal, tenez ferme au bien.
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2: Amis auditeurs et auditrices, comme annoncé un peu plus haut, nous sommes à présent au flash à déformation avec Georges Cablan. Bonsoir Georges.
3: Bonsoir Déborah. Bonsoir à tous et bienvenue à ce flash d'information au grand séminaire philosophique Saint-Pierre du Balouzon dans le diocèse de Daloa. Quatre séminaristes ont revêtu la soutane faisant d'eux des candidats officiels au sacerdoce ministériel. La cérémonie jeudi dernier au cours d'une messe a été présidée par le père Marius Boutia, vicaire général. Dans son homélie, l'envoyé de l'ordinaire du lieu a souligné l'importance de la formation philosophique dans le parcours des séminaristes. Selon lui, cette étape leur permet d'acquérir des bases solides pour leur futur ministère. Il a également rappelé que la théologie constitue un temps d'approfondissement de la connaissance et de l'amour de Dieu. Le ministère de l'Éducation nationale, de l'alphabétisation et de l'enseignement technique innove dans le processus d'affectation et d'orientation des élèves au titre de la session 2026. Les principales réformes ont été présentées ce mercredi au cours d'un point de presse animé par le directeur de l'orientation et des bourses sur la première innovation qui concerne l'affectation des élèves en classe de 6e, dont l'opération débute du samedi 11 juillet au lundi 27 juillet 2026. L'autre réforme majeure concerne l'opération d'orientation en classe de seconde qui débute du 14 au 27 juillet 2026. La fraternité Saint-Pie-X acte sa nouvelle rupture avec Rome lors d'une célébration organisée ce matin à Écône en Suisse. Quatre nouveaux évêques ont été consacrés sans mandat pontifical. Hier, le pape Léon XIV avait adressé une lettre ouverte au supérieur de la fraternité, le père David Pagliarani, dans laquelle il demandait aux Lefebvristes de revenir sur leur décision. Un ultime appel qui n'a pas été entendu par la fraternité. Ce nouveau schisme fait écho à celui acté 38 temps plus tôt, après les ordinations épiscopales illicites de Mgr Marcel Lefebvre.
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2: Voilà donc, nous venons de suivre le flash à déformation avec Georges Cablan que nous retrouverons sur le coup de 18h30 pour le journal du soir. Pour l'instant, nos programmes se poursuivent et dans quelques instants, la vie des papes avec Annie Ziga.

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Salut chers amis, je suis le Père Jacques Agnus. Musique et liturgie est une émission d'information et de formation pour des célébrations justes, simples et priantes. Hymne à l'amour, nous chantons avec la croix Saint-Luc, cœur de la charité, nous chantons.

Le chant est une école d'humilité parce que le chanteur, même dans les parties solistes, fait toujours partie d'un cœur qui est plus grand que lui et dans lequel tout le monde est au service de tout le monde, même le chef de chœur qui dirige. Pape François. En ce jour de joie, nous chantons avec la chorale Saint-Luc de la Charité, nous chantons.

Votre chant est encore plus humble parce qu'il est au service de Dieu. Et donc, s'il aide les autres à rencontrer le Seigneur, il sait aussi s'effacer au bon moment pour faire place au silence. Pape François. Au Cayon, nous chantons avec la chorale Saint-Luc de la Charité, nous chantons.

comme chant d'entrée. La liturgie nous propose le psaume 47, versets 10 à 11. Dieu, nous accueillons ta miséricorde au milieu de ton peuple. Ta louange, comme ton nom, Seigneur Dieu, couvre l'étendue de la terre. Ta main droite est pleine de justice. Voilà, chers amis, le refrain de notre chant d'entrée. Après l'acte pénitentiel et le Kyrie, nous chantons le Gloria de la messe du partage, nous chantons.

dans notre première lecture. Zacharie chapitre 9, versets 9 à 10. Zacharie ose secouer la torpeur des survivants de l'exil et les invite à la joie. Il leur annonce un roi à venir qui sera humble, pacifique et victorieux. Le 144 proposé à notre méditation est un hymne de louange et de reconnaissance. Le psalmiste et sa communauté exaltent, louent et bénissent leur Dieu et leur roi, toujours et à jamais. Ils n'ont de cesse de professer les attributs de ce Dieu. Tendresse, patience, amour et bonté pour tous et pour toutes ses œuvres. Strophe 2 à 3. Leur profession de foi repose sur une triple conviction. La parole de Dieu est toujours vraie. Dieu est fidèle en toutes ses œuvres. Son soutien est indéfectible pour tous ceux qui tombent et pour tous les accablés. Le refrain, « Mon Dieu, mon roi, je bénirai ton nom toujours et à jamais, nous chantons. »

Dans notre deuxième lecture, Romains chapitre 8, les versets 8 et 11 à 13, Paul oppose très fortement deux régimes de vie, celle selon la chair et celle selon l'esprit. Non pas que la chair soit mauvaise en soi, et encore moins qu'elle soit méprisable, car nous sommes tous et toutes des êtres de chair créés par Dieu. Paul parle ici d'une emprise de la chair, d'un attachement à des plaisirs purement passagers, égocentriques et contraires aux valeurs et aux fruits de l'esprit qui habite en nous. Après cette lecture, nous chantons l'acclamation, l'Alléluia, nous chantons.

Dans notre évangile, Matthieu chapitre 11, versets 25 à 30, Jésus nous appelle à le suivre et à devenir ses disciples. Il nous assure que son joug est raisonnable parce qu'il est à la mesure de son cœur doux et humble. Après l'homélie, le credo et la prière universelle, nous chantons comme processionnaire des offrandes, sur nous, nous chantons.

comme chant de communion, nous chantons « Prenez et mangez avec le cœur, Vos Christi de Burkina, nous chantons ».

est sorti, chers amis, est un chant qui sera une bénédiction. Béni sois-tu, Dieu notre Père, nous chantons.

Voilà, chers amis, le Christ est le visage de Dieu, attentif à son peuple et à l'écoute de ses besoins. Jacques Agnès vous salue.

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Chers auditeurs et auditrices, vous venez de suivre l'émission Musique et Liturgie avec le Père Jacques Agnès. Musique et Liturgie, c'est une émission de formation et d'information que la Radio Nationale Catholique de Côte d'Ivoire met à votre disposition pour vous éclairer sur les textes liturgiques et les chants proposés pendant les célébrations eucharistique selon la liturgie du temps. Et aujourd'hui particulièrement, il était question de la liturgie du 14e dimanche du temps ordinaire de l'année A, donc le dimanche prochain, avec les chants proposés pour cette célébration eucharistique.

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0: Dans quelques instants, nous rendons les honneurs à notre Mère du Ciel, la très sainte Vierge Marie, à travers l'Angélus.
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2: Il est 18h.
3: L'ange du Seigneur apporta l'annonce à Marie.
4: Et elle conçut du Saint-Esprit.
5: Je vous salue, Marie, pleine de grâce, le Seigneur est avec vous. Vous êtes bénie entre toutes les femmes, et Jésus, le fruit de vos entrailles, est béni.
6: Sainte Marie, Mère de Dieu, priez pour nous, pauvres pécheurs, maintenant et à l'heure de notre mort. Amen.
3: Voici la servante du Seigneur.
4: Qu'il me soit fait selon votre parole.
5: Je vous salue, Marie, pleine de grâce, le Seigneur est avec vous. Vous êtes bénie entre toutes les femmes, et Jésus, le fruit de vos entrailles, est béni.
6: Sainte Marie, Mère de Dieu, priez pour nous, pauvres pécheurs, maintenant et à l'heure de notre mort. Amen.
3: Et le Verbe s'est fait chair,
4: et il a habité parmi nous.
5: Je vous salue, Marie, pleine de grâce, le Seigneur est avec vous. Vous êtes bénie entre toutes les femmes, et Jésus, le fruit de vos entrailles, est béni.
6: Sainte Marie, Mère de Dieu, priez pour nous, pauvres pécheurs, maintenant et à l'heure de notre mort. Amen.
3: Priez pour nous, Sainte Mère de Dieu,
4: afin que nous soyons rendus dignes des promesses du Christ.
3: Daigne, Seigneur, répandre ta grâce dans nos âmes, afin qu'ayant connu par le message de l'ange l'incarnation du Christ, ton Fils, nous arrivions par sa passion et par sa croix à la gloire de sa résurrection. Par le Christ, notre Seigneur.

0: Dans quelques instants, chers auditeurs et auditrices, nous suivrons la méditation dans 10 minutes avec Jésus.
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2: Au nom du Père et du Fils et du Saint-Esprit. Amen. Mon Seigneur et mon Dieu, je crois de tout mon cœur que tu es ici, que tu me vois, que tu m'entends. Je t'adore avec profonde révérence. Je te demande le pardon de mes péchés et ton aide pour faire de mon mieux ce moment de prière. Ma Mère Immaculée, Saint Joseph, mon Père et Seigneur, mon ange gardien, intercédez pour moi. Seigneur Jésus, aujourd'hui nous te contemplons dans un des épisodes les plus surprenants et peut-être les plus tristes de l'Évangile. Tu traverses le lac, tu quittes les villages de Galilée, les foules qui te cherchent, les malades qui attendent tes guérisons, pour te rendre dans une région païenne, le pays des Gadaréniens, et sauver deux personnes qui étaient en détresse. Et là, tu accomplis un miracle extraordinaire. Tu rends la liberté à ces deux hommes qui vivaient parmi les tombeaux, exclus de la société, prisonniers d'une force qui les dépassait. Ils étaient possédés par le diable. Et pourtant, Jésus, le plus surprenant dans cette histoire n'est pas le miracle. Le plus étonnant, c'est la réaction des habitants. L'Évangile dit, toute la ville, à l'issue de ce miracle, sortit à la rencontre de Jésus. Et lorsqu'ils le virent, ils le prièrent de quitter leur territoire. Seigneur, ils te demandent de partir. Jésus, je voudrais aujourd'hui méditer avec toi sur cette possibilité terrible qui habite aussi mon cœur. Aimer tant certaines choses que je risque, sans m'en rendre compte, de te demander aussi de t'éloigner. Essayons d'imaginer un peu la scène. La nouvelle s'est répandue comme une traînée de poudre. Les habitants arrivent en courant. Ils voient ces deux hommes qu'ils avaient toujours connus comme des êtres dangereux, des gens violents, irrécupérables, quoi. Les voilà maintenant délivrés, ces deux-là, paisibles, rendus à eux-mêmes. N'est-ce pas qu'on devrait s'attendre à des cris de joie, à une action de grâce, à des remerciements et à des cadeaux apportés à Jésus, à une fête? Mais non, il n'y a rien de tout ça. Le regard des habitants se porte ailleurs. Ils pensent plutôt aux troupeaux perdus. Hein? Ils calculent, ils sortent leur petite calculette. Bon, il n'y en avait pas encore. Mais ils calculent, hein? Ils évaluent le coût de ce miracle. Ils disent non, c'est beaucoup. Et ils arrivent à la conclusion stupéfiante. La présence de Jésus leur coûte trop cher. Voilà. Alors, ils n'en veulent plus. Et ils préfèrent perdre Jésus. Seigneur, quel miroir tu places là devant nous, devant moi? Car nous faisons souvent la même chose. Nous disons que nous t'aimons. Et c'est sincère. Nous allons à la messe, nous prions le chapelet, nous faisons un pèlerinage ici ou là. Bref, nous voulons être des bons chrétiens. Mais tant que tu ne déranges pas certains territoires de notre vie, nous t'accueillons volontiers comme sauveur. Ici, on dit parfois, as-tu reçu Jésus comme Seigneur Sauveur? Ici à Kinshasa, c'est fréquent d'être interpellé comme ça. Oui, nous voulons te recevoir comme Sauveur, mais nous hésitons quand tu te présentes comme Seigneur, celui qui veut régner vraiment jusqu'au fin fond de nos cœurs. Nous hésitons. Parce qu'il y a parfois des domaines dans lesquels, ou sur lesquels, nous plaçons un petit écriteau invisible, entrée interdite, même à Dieu. C'est un peu rigolo. Je pense à un ami qui racontait avec simplicité à quelqu'un d'autre, un de ses amis, il disait, bon, j'ai fait beaucoup de choses pour le Seigneur, mais je reconnais que si Dieu me demandait de renoncer à mon pratique professionnelle pour rester fidèle à ma conscience, je ne suis pas sûr que j'accepterais. En tout cas, pas tout de suite. Il était sincère. Il reconnaissait la difficulté à laisser entrer le Seigneur dans certaines zones de nos vies. Seigneur, si nous aussi nous sommes sincères devant toi, nous devons reconnaître des attachements qui valent plus que toi dans notre cœur. Pour certains, ce sera l'argent. Pour d'autres, l'image qu'ils donnent d'eux-mêmes. Pour d'autres encore, le confort qu'il y a dans leur vie. Le temps libre, le temps pour se dédier à des choses qu'on aime, à des choses agréables qu'on aime. Pour d'autres, c'est ce petit coin du cœur qu'on ne cède pas, c'est l'affection d'une personne. Ou un projet personnel. Ou une vieille rancune qu'on refuse d'abandonner. Voyez-vous, nous ne disons pas là explicitement, Jésus, pars de chez moi. Non. Nous disons quelque chose de plus subtil. Jésus, reste, s'il te plaît, mais ne touche pas cela. Ne touche pas cela. Et pourtant, Seigneur, tu nous aimes trop pour accepter que notre corps soit divisé de cette manière. Le jeune homme riche, c'était pareil. Vous vous rappelez? Jésus lui demandait de le suivre. Il dit, oui, c'est très bien, je peux le faire. Mais quand Jésus ajoute, le Seigneur ajoute, j'abrège. Va vendre tout ce que tu as, donne-le aux pauvres, puis viens suis-moi. Il découvre qu'il était trop attaché à ses biens matériels. Et il s'en va tout triste. Voyez que ce jeune homme ne choisit pas le mal. Le jeune homme riche ne choisit pas le mal. Il a simplement préféré autre chose à Jésus. Le drame spirituel le plus fréquent dans nos vies n'est pas de choisir le péché contre Dieu. C'est plutôt de choisir quelque chose de bon à la place de Dieu. Les Gadariens qui regrettent leur porc, qui sont perdus, noyés dans le lac. Les Gadariens ne deviennent pas des athées et ils ne blasphèment pas contre Jésus. Ils ne le combattent pas, mais ils lui demandent seulement de partir. Et tu pars, Seigneur. Voilà peut-être le détail le plus bouleversant de ce récit. Tu n'insistes pas, Seigneur. Tu n'imposes pas ton amour. Tu remontes dans la barque, tu respectes leur liberté et tu t'en vas. Dieu Tout-Puissant qui accepte d'être congédié par ses créatures. Saint José Maria disait que Dieu est un Père qui mendie notre amour. Ces expressions me touchent beaucoup. Jésus, tu pourrais forcer notre adhésion si tu voulais. Tu es Tout-Puissant. Mais tu préfères attendre humblement à la porte de notre cœur. Dans l'Apocalypse, tu nous dis, je me tiens à la porte, je frappe. Si quelqu'un entend ma voix, il m'ouvre, j'entrerai. Oh Jésus, je me demande combien de fois moi aussi, je t'ai demandé de t'éloigner. Et oui, je te demande de t'éloigner quand je préfère mon confort à la générosité, quand je préfère avoir toujours raison plutôt que d'aimer les autres, quand je préfère protéger mon petit orgueil plutôt que de demander pardon, quand je préfère refuser de pardonner. Quand je remets à plus tard une décision que tu attends de moi, que tu me presses à donner aujourd'hui, je ne te dis pas « pars, va-t'en », non. Mais je te dis « Jésus, reviens plus tard, on se verra plus tard. » Eh bien, il semble que un homme faisait visiter sa maison, c'est une fable, faisait visiter sa maison à Jésus avec fierté, et il lui disait à Jésus « Seigneur, voici mon salon, voici ma bibliothèque, voici ma petite chambre, voici mon jardin. » Et Jésus voyait tout avec joie, il souriait. Puis Jésus remarqua au fond du couloir une petite porte fermée à clé. Et il lui demanda, « Cette pièce-là ?» L'homme répondit un peu gêné, « Celle-là, Seigneur, j'aimerais la garder pour moi. » Jésus ne lui dit rien. Mais l'homme comprit peu à peu qu'il ne pouvait jamais être heureux, il ne pourrait jamais l'être en tout cas, tant qu'il garderait cette pièce fermée à Jésus. Cette pièce, Seigneur, nous en avons tous une, c'est un attachement, voilà, une peur, une blessure, un péché, une ambition, une sécurité à nous. Or, tu nous demandes aujourd'hui aussi, avec une infinie délicatesse, tu nous demandes cela, puis-je entrer aussi là-bas ? L'histoire des Gadaréniens et de leur port perdu pour lequel ils pleurent, c'était une richesse passagère. Eh bien oui, c'est une richesse passagère, mais ils préférèrent te perdre, toi, la vraie richesse, plutôt que de perdre quelque chose qu'ils pouvaient se refaire, après tout. Ils pouvaient, oui, comme on fait des affaires, ils pouvaient refaire cela. Donne-moi, Jésus, la lucidité de reconnaître aussi mes ports, mes intérêts cachés. Donne-moi le courage de les abandonner. Donne-moi surtout la sagesse de comprendre qu'aucune richesse, aucun confort, aucune sécurité ne valent ta présence. Saint Thérèse dit, celui qui possède Dieu, rien ne lui manque. Parce que Dieu suffit. Ô Marie, toi qui n'as jamais rien préféré à Dieu, apprends-moi à choisir toujours ton Fils. Je te remercie, mon Dieu, des bonnes résolutions, des beaux désirs et des inspirations que tu m'as communiquées dans ce moment de prière. Je te demande de m'aider à les faire fructifier. Ma Mère Immaculée, Saint Joseph, mon Père et Seigneur, et toi, mon ange gardien, accompagne-moi toujours en chemin.
1: La méditation du jour vous a été proposée par le Père Vianney Mugongu Luaboshi depuis la République démocratique du Congo. 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
0: Fidèles auditeurs et auditrices, 10 minutes avec Jésus, c'est un temps de méditation profonde et de cœur à cœur avec le Christ proposé par des prêtres de différents pays francophones que nous venons de suivre. Dans quelques instants, nous suivrons le journal du soir. Merci de rester bien à l'écoute.

0: Fidèles auditeurs et auditrices, nous voici à présent au cœur de l'actualité dans le journal du soir avec Georges Cablan. Bonsoir Georges.
1: Bonsoir Déborah.

0: Au sommaire de ce journal, quatre grands séminaristes du diocèse de Dalois arborent désormais fièrement la soutane. Ils ont reçu jeudi dernier des mains du père Marius Bontia, vicaire général, faisant d'eux des candidats officiels au sacerdoce ministériel. De nombreuses innovations annoncées dans les procédures 2026 d'affectation des élèves en classe de 6e et d'orientation en classe de 2e A et C. Dans ce journal, les précisions du directeur de l'orientation et des bourses lors du point de presse animé ce matin dans les locaux de la direction si à Abidjan en plateau. En international, la fraternité Saint-Pie-X acte le chiisme avec Rome lors d'une messe célébrée dans la matinée à Écône en Suisse. Quatre nouveaux évêques ont été consacrés sans l'accord du pape. Voilà pour l'essentiel de l'actualité. Merci de nous suivre et bienvenue.
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0: Mesdames et messieurs, bonsoir. Ouvrons ce journal par le diocèse de Dalois, au grand séminaire philosophique Saint-Pierre de Balouzon. Quatre séminaristes ont revêtu la soutane faisant d'eux des candidats officiels au sacerdoce ministériel. La cérémonie jeudi dernier, au cours d'une messe, a été présidée par le père Marius Boutia, vicaire général, assisté du père Quadio Emmanuel, vicaire de la paroisse Sainte-Thérèse de l'Enfant Jésus. Dans son homélie, l'envoyé de l'ordinaire du lieu a souligné l'importance de la formation philosophique dans le parcours des séminaristes. Selon lui, cette étape leur permet d'acquérir des bases solides pour la future mission. Il a également rappelé que la théologie constitue un temps d'approfondissement de la connaissance et de l'amour de Dieu. On écoute quelques séminaristes au micro de Degbelo Alice de la station relais RNC Dalois.
2: Jérôme Bukongo de la paroisse Saint-Joseph de Charpentier de Dalois, nouvellement admis comme candidat officiel au sacerdoce. Pour moi, c'est une grande joie. Passer 3 années de philosophie et 1 année de propédétique et terminer avec la grâce de Dieu par cette cérémonie d'admission, c'est une grande joie pour moi.
3: L'abbé Thomas Apollinaire de la paroisse Saint-Marc de Belcourt de Dalois. Alors, cette étape qui est la prise de soutane. Franchement, je suis heureux et je prie Dieu encore que Dieu m'accorde cette grâce et la force, le courage, l'intelligence pour pouvoir aller de l'avant. Et je demande aussi au Père, au formateur, de pouvoir m'aider malgré mes difficultés, mes défauts, pouvoir relever pour que Dieu puisse m'aider afin que je puisse y arriver.
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0: Éducation à présent, le ministère de l'Éducation nationale, de l'alphabétisation et de l'enseignement technique innove dans le processus d'affectation et d'orientation des élèves au titre de la session 2026. Les principales réformes ont été présentées ce mercredi au cours d'un point de presse animé par le directeur de l'orientation et des bourses. Sur la première innovation qui concerne l'affectation des élèves en classe de 6e, dont l'opération débute du samedi 11 juillet au lundi 27 juillet 2026, écoutons Stéphane Segali, directeur de l'orientation et des bourses.
5: L'heure de démarrage, initialement fixée à 23h59, passe désormais à 12h00. Ainsi, en ce qui concerne l'affectation en classe de 6e, l'opération débutera le samedi 11 juillet à 12h et prendra fin le lundi 27 juillet 2026 à 24h00 en envoyant DOB par SMS au 99-91. Cette opération concerne les élèves admis au CEP ayant obtenu au moins 85 points sur 170, soit une moyenne minimale de 10 sur 20. En plus du changement de l'heure de démarrage de l'opération, l'autre innovation porte sur le renforcement de l'éducation inclusive. En effet, le dispositif technique d'affectation en ligne met un accent particulier sur les élèves porteurs de handicap sensoriel, notamment les élèves malvoyants et malentendants, qui pourront être affectés à tout moment du processus.
0: L'autre réforme majeure concerne l'opération d'orientation en classe de seconde qui débute du 14 au 27 juillet 2026. Retrouvons le directeur de l'orientation et des bourses.
5: L'innovation dans l'enseignement secondaire général porte sur le renforcement de l'équité à travers l'expression de vœux d'établissement et de série par le parent d'élève en envoyant toujours DOB par SMS au 99 91. Ces vœux seront ensuite examinés et arbitrés par la Commission nationale d'orientation qui procédera aux orientations et affectations définitives. Ainsi, l'opération de collecte des vœux pour l'orientation et l'affectation en classe de seconde démarrera le mardi 14 juillet 2026 à 12h00 et prendra fin le lundi 27 juillet 2026 à 24h. Elle concerne les candidats officiels au BEPC ayant obtenu une moyenne d'orientation supérieure ou égale à 10 sur 20. Pour les candidats ayant obtenu au moins 15 sur 20 en mathématiques et en sciences physiques, nous les encourageons à solliciter une orientation en seconde T1 ou T2 qui offre d'énormes opportunités, toujours en envoyant DOB par SMS au 99 91 ou à exprimer leurs vœux sur le site www.r6-ci.net, également ouvert jusqu'au 27 juillet 2026.
0: Voilà, Stéphane Segali, directeur de l'orientation et des bourses, dans les propos recueillis par Solange Ablan. Les fortes précipitations enregistrées ces dernières heures dans le district d'Abidjan continuent de révéler ses conséquences. On dénombre désormais 45 personnes qui ont perdu la vie depuis le début de la saison pluvieuse. La commune d'Atikoubé est la plus durement touchée avec 14 décès et Yopougon précisément à Niangon, à Djamé, 11 morts. Et suite aux conséquences des fortes pluies enregistrées, le Premier ministre Beugré Mambé a présidé une réunion d'urgence le lundi 29 juin 2026 avec les membres du gouvernement de Côte d'Ivoire, les maires du Grand Abidjan et l'ensemble des acteurs impliqués dans la gestion des risques. Il a ensuite annoncé des décisions immédiates visant à renforcer la protection des populations impactées. Il s'agit notamment de l'identification des sites de recasement, le recasement des personnes impactées, l'assistance sociale aux ménages et la poursuite des travaux d'aménagement d'un site d'accueil définitif à Songon. En international, Lampedusa s'apprête à accueillir le pape Léon XIV qui se rendra le 4 juillet prochain sur cette île symbole d'hospitalité en Méditerranée. Un rendez-vous à forte valeur spirituelle et humaine qui, selon le maire Filippo Manino, s'inscrit dans la continuité du message lancé par le pape François lors de sa visite historique de 2013. Pour le maire, interviewé par les médias du Vatican, Lampedusa reste un bastion d'humanité et depuis la porte de l'Europe tournée vers l'Afrique, l'île continue de rendre hommage tant à ceux qui ont réussi à rejoindre le continent sain et sauf qu'aux milliers de personnes qui ont perdu la vie en tentant de traverser la Méditerranée à la recherche d'un avenir meilleur. La fraternité Saint-Pédis acte sa nouvelle rupture avec Rome lors d'une célébration organisée ce matin à Écône en Suisse. 4 nouveaux évêques ont été consacrés sans mandat pontifical. Hier, le pape Léon XIV avait adressé une lettre ouverte au supérieur de la fraternité, le père David Pugliarani, dans laquelle il demandait aux Lefebvre de revenir sur leur décision. Un ultime appel qui n'a pas été entendu par la fraternité. Jean-Charles Pulzolu de Radio Vatican pour des précisions.
6: Une longue messe organisée comme un événement majeur de la communauté et la consécration de 4 évêques, un Suisse, 2 Français et un Américain, sans mandat pontifical. C'est ainsi que la fraternité Saint-Pédis a acté ce matin son éloignement de l'église de Rome. Un acte schismatique avait averti le dicaster pour la doctrine de la foi le 13 mai dernier, constatant l'échec des différentes tentatives de dialogue. Éviter de déchirer la tunique du Christ, c'était aussi l'appel lancé hier par Léon XIV dans une lettre supérieure de la fraternité, appel auquel David Pagliarani a répondu avec respect pour le pape, mais confirmant son intention de poursuivre sur la voie entreprise, chose faite ce matin devant plusieurs milliers de personnes à Écône.
0: Et ce nouveau schisme fait écho à celui acté 38 ans plus tôt après les ordinations épiscopales illicites de Mgr Marcel Lefebvre. On retrouve Jean-Charles Pujolu de Radio Vatican.
6: En effet, depuis le 30 juin 1988, date à laquelle le fondateur de la fraternité, Mgr Lefebvre, avait ordonné des évêques contre l'avis du pape Jean-Paul II, ordination suivie de l'excommunication de Mgr Lefebvre, la communauté traditionnaliste n'avait plus procédé à des consécrations épiscopales. Un dialogue avait lentement été mis en place, avec des hauts et des bas entre Rome et Icône, jusqu'à la levée des excommunications par le pape Benoît XVI en 2009. En février dernier, lorsque le supérieur de la fraternité a annoncé son intention de consacrer à nouveau des évêques, l'ombre du schisme refait surface. Rome a multiplié les contacts pour éviter le pire, mais ces appels n'ont pas été entendus.
0: Entraver l'aide à Gaza est une grave violation du droit humanitaire. Dans une déclaration prononcée hier mardi 30 juin devant l'Assemblée générale des Nations Unies, la mission permanente du Saint-Siège près l'ONU à New York a réaffirmé son soutien à l'UNRWA qui, depuis plus de 70 ans, offre une éducation, des soins de santé et des services sociaux garantissant la possibilité de vivre dans la dignité. Elle exprime enfin sa profonde préoccupation face aux meurtres de membres du personnel de cette organisation humanitaire. Entraver la distribution de l'aide humanitaire aux réfugiés palestiniens au Proche-Orient constitue une grave violation du droit humanitaire international et aggrave les souffrances de ceux qui vivent déjà dans des conditions extrêmement précaires. C'est ce qu'a réaffirmé la mission permanente d'observation du Saint-Siège auprès des Nations Unies à New York dans une déclaration lue lors d'une réunion de la commission spécialisée de l'Assemblée générale. Au Venezuela, l'Église continue d'apporter son aide dans le pays. Les répliques sismiques se poursuivent tandis que la panique gagne la population. Plus de 1700 morts et 50 000 disparus. On s'inquiète pour les personnes déplacées dont le nombre ne cesse d'augmenter chaque jour. Nous formons une communauté ecclésiale qui va à la rencontre des gens. Nous continuons à nous soutenir mutuellement. Nous continuons à être présents, confie le père Luis Antonio Garcia Thomas, curé de San José de Naruli à Caracas. Au Venezuela, la terre continue de trembler. Ces dernières heures, les répliques entre Caracas et La Guaira, épicentre du séisme du 24 juin dernier, se sont multipliées, atteignant une magnitude de 4,5. Un prêtre assassiné en République centrafricaine, le père Crépin Martial Monga, du diocèse de Bangassou, a été assassiné le 29 juin devant son presbytère. Il était connu pour son engagement sans faille en faveur du dialogue et de la cohésion sociale dans l'une des régions les plus fragiles de ce pays africain, en proie à la violence due aux tensions ethniques, à la présence de groupes armés et aux rivalités pour le contrôle du territoire et des ressources. Les funérailles ont eu lieu ce mercredi 1er juillet 2026. Voilà, c'est sur cette note pas du tout gaie que se referme cette session du soir. Merci de l'avoir suivi. Excellente soirée à tous à l'écoute de nos programmes.

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1: C'est sur cet hymne des 25 ans de la Radio Nationale Catholique de Côte d'Ivoire que prend fin ce temps d'antenne. Grand merci à vous aimables auditeurs et auditrices pour votre écoute attentive. Ne bougez surtout pas car nos programmes se poursuivent 24 heures sur 24. Voici la suite de nos programmes. À 19h, la méditation du chapelet. À 21h, émission Miséricordia avec les associés eudistes. À 23h, une rediffusion de Ecclesia Magazine. À 0h20, émission de nuit sur les pas du Christ avec Yannick Amos. Et à 5h01, un enseignement du Père Destin Kwaku. Comment accentuer notre familiarité avec les textes sacrés. Voilà donc le programme de la suite de cette journée. En ce premier jour du mois de juillet, entrons dans ce second semestre avec un cœur rempli d'espérance. Gardons la certitude que, quelles que soient les circonstances, Dieu marche avec ceux qui mettent leur confiance en lui et puisse cette nouvelle étape de l'année nous rapprocher davantage de nos objectifs, de nos engagements et surtout de cette paix que le Seigneur promet à ceux qui le cherchent. Superbe mois de juillet à tous. Merci à notre brave technicienne Christine Koulibaly qui a assuré la technique au cours de ce temps d'antenne et qui sera relayée dans quelques instants par Lanceux Bakayoko. À ce micro, je suis Déborah Adengra. Excellente soirée à tous et à toutes et bonne suite de programme. Je vous retrouve vendredi dès 7h30 dans les matins de la RNC. D'ici là, portez-vous bien et que Dieu vous garde.

0: Fais-moi connaître tes chemins, Seigneur. Guide-moi dans tes vérités.
1: 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Il est 19h.

0: Disposons-nous à méditer le mystère glorieux de la vie de notre Seigneur Jésus-Christ. Donc, prions avec Marie, avec la Légion de Marie. À présent, les intentions.
1: Action de grâce. Madame Konga Hélène rend grâce à Dieu pour tous les bienfaits pour sa famille. La famille Koulibaly, lui, rend grâce au Seigneur pour le bon déroulement de l'année scolaire de ses enfants et pour la brillante réussite au CEP de Koulibaly Liran. Aide, assistance et protection. Une fille à Marie confie au Seigneur l'examen de fin d'année de sa fille. Que Dieu lui accorde le succès par l'intercession de Notre-Dame des Victoires. Une fille à Marie rend grâce à Dieu pour la réussite au BEPC de son fils. Elle lui confie la suite de son parcours scolaire par l'intercession de la Vierge Marie. Aide, assistance, protection et guérison pour maman Dibi Juliette par l'intercession de Notre-Dame de Lourdes Santé des Malades. L'Association des parents des prêtres, religieux, religieuses et grands séminaristes du diocèse de Yopougon prie pour tous les consacrés afin que le Seigneur leur accorde sanctification, santé, paix et joie par l'intercession de la Sainte Famille de Nazareth. Une étudiante en finance comptabilité prie le Seigneur pour la réussite à son examen du BTS. Les amis de Saint-Joseph en Côte d'Ivoire demandent aide, assistance et protection au Seigneur pour le bon déroulement de leur grande retraite nationale annuelle 2026 à Aniama du 3 au 5 juillet 2026 par l'intercession de Saint-Joseph, leur saint patron. Le Seigneur a donné, le Seigneur a repris, que son saint nom soit béni. Tout le personnel de la Radio Nationale Catholique prie pour le repos éternel du Saint-Père le Pape François, du haut du ciel, qu'il intercède et prie pour l'Église universelle qu'il a servie avec zèle et dévouement. La Radio Nationale Catholique prie pour le repos en Dieu de Yvonne Taou, ex-animatrice en son sein, que Dieu l'accueille dans son royaume céleste. Un an déjà que nous a quitté Madame Zirignon Kaoro Thérèse. À l'occasion de son anniversaire de décès, Madame Abby Zirignon Oumou prie le Seigneur pour son repos éternel et que le Seigneur l'accueille auprès de lui. Les enfants Yao prient le Seigneur pour le repos de l'âme de leur père Yao Nguessan Pascal. 1er juillet 2024 à 1er juillet 2026, déjà 2 ans qu'il a plu au Seigneur de rappeler à lui sa servante Goïlou Yalo Catherine. À l'occasion de son anniversaire de décès, M. Conan Yao prie pour le repos de son âme. Repos de l'âme de Maman Kwame Yehi Anne-Marie, épouse Mel Adoujan, dont c'est le premier anniversaire de son décès. Prions pour Maman Doba Louise, dont c'est le 6e année de rappel à Dieu, que Dieu lui pardonne ses erreurs et qu'il la reçoive auprès de lui. Par ses enfants. Monsieur Kwasi Yao Raphaël et Madame Ne Kwadio Amalan Antoinette prient le Seigneur pour le repos de l'âme de leur fils Kwasi Yao Guy Stéphane Harold qui lui accorde sa miséricorde. Prions pour le repos en Dieu de Feu Zegabodi Luxus Dago, que son âme repose en paix et que Dieu l'accueille auprès de lui, demandé par ses enfants. Prions pour le repos en Dieu de Grâce Tano, que Dieu lui accorde sa miséricorde et l'accueille auprès de lui par l'intercession de Notre-Dame de Mont-Légion. La famille Adiko prie pour le repos de l'âme de Boka Nguessa Untao Madeleine, Ernest Boka, Adiko Jeannette, Adiko Alphonsine, Adiko Mariam Françoise, Adiko Amos. Repos de l'âme de Maman Saramatou Diagne, que Jésus miséricordieux ait pitié de son âme et la reçoive dans sa félicité céleste. La famille Traoré bénit le nom du Seigneur et le prie pour le 8e anniversaire du décès de Traoré Loyo Paul Constance, l'aide-feu des familles Mobio, Traoré, Afoumont, Moreau, Lobé, Manteau et pour les âmes du purgatoire afin de faciliter leur repos éternel par l'intercession de la très sainte Vierge Marie Notre-Dame de Mont-Légion. La Radio Nationale Catholique prie pour le repos éternel de tous ses auditeurs et bienfaiteurs décédés, que le Seigneur les prenne en pitié et leur accorde le repos éternel. Par l'intercession de Notre-Dame de Mont-Légion, la Radio Nationale Catholique prie le Seigneur pour le repos éternel de tous ses agents décédés. Voici Seigneur les intentions que nous faisons monter jusqu'à toi. Daigne les exaucer aussi.

0: Au nom du Père et du Fils et du Saint-Esprit.
1: Amen.
0: Je crois en Dieu le Père Tout-Puissant,
1: Créateur du ciel et de la terre, et en Jésus-Christ, son Fils unique, notre Seigneur, qui a été conçu du Saint-Esprit, est né de la Vierge Marie, a souffert sous Ponce Pilate, a été crucifié, est mort, a été enseveli, est descendu aux enfers, le troisième jour, est ressuscité des morts, est monté aux cieux, est assis à la droite de Dieu le Père Tout-Puissant, d'où il viendra juger les vivants et les morts. Je crois en l'Esprit Saint, à la Sainte Église catholique, à la communion des saints, à la rémission des péchés, à la résurrection de la chair, à la vie éternelle. Amen.
0: Notre Père qui es aux cieux, que ton nom soit sanctifié, que ton règne vienne, que ta volonté soit faite sur la terre comme au ciel.
1: Donne-nous aujourd'hui notre pain de ce jour. Pardonne-nous nos offenses, comme nous pardonnons aussi à ceux qui nous ont offensés. Et ne nous laisse pas entrer en tentation, mais délivre-nous du mal. Amen.
0: Je vous salue Marie, pleine de grâce, le Seigneur est avec vous. Vous êtes bénie entre toutes les femmes, et Jésus, le fruit de vos entrailles, est béni.
1: Sainte Marie, Mère de Dieu, priez pour nous pauvres pécheurs, maintenant et à l'heure de notre mort. Amen.
0: Je vous salue Marie, pleine de grâce, le Seigneur est avec vous. Vous êtes bénie entre toutes les femmes, et Jésus, le fruit de vos entrailles, est béni.
1: Sainte Marie, Mère de Dieu, priez pour nous pauvres pécheurs, maintenant et à l'heure de notre mort. Amen.
0: Je vous salue Marie, pleine de grâce, le Seigneur est avec vous. Vous êtes bénie entre toutes les femmes et Jésus, le fruit de vos entrailles est béni.
1: Sainte Marie, Mère de Dieu, priez pour nous pauvres pécheurs, maintenant et à l'heure de notre mort. Amen.
0: Gloire au Père et au Fils et au Saint-Esprit,
1: ô Dieu qui est, qui était et qui vient, pour les siècles des siècles. Amen.
0: Premier mystère glorieux, la résurrection de Jésus. Fruit du mystère, l'esprit de foi. Si vous avez la foi gros comme un grain de moutarde, rien ne vous sera impossible. Matthieu chapitre 17, verset 20. Jésus est ressuscité comme il avait dit. Voilà le fondement de notre foi. Croyez et vous serez sauvés. Ô reine du monde, que l'amour de Jésus soit le continuel soleil qui éclaire et réchauffe nos âmes et les ressuscite à la grâce. Prions pour que nous, chrétiens, soyons toujours les fidèles témoins du Christ ressuscité. Prions pour ceux qui cherchent le Christ, ceux qui doutent qu'il est vivant au milieu de nous. Prions pour chacun de nous, que la Vierge Marie soit notre idéal de vie et de prière. Notre Père qui es aux cieux, que ton nom soit sanctifié, que ton règne vienne, que ta volonté soit faite sur la terre comme au ciel.
1: Donne-nous aujourd'hui notre pain de ce jour. Pardonne-nous nos offenses, comme nous pardonnons aussi à ceux qui nous ont offensés. Et ne nous laisse pas entrer en tentation, mais délivre-nous du mal. Amen.
0: Je vous salue Marie, pleine de grâce, le Seigneur est avec vous. Vous êtes bénie entre toutes les femmes et Jésus, le fruit de vos entrailles est béni.
1: Sainte Marie, Mère de Dieu, priez pour nous pauvres pécheurs, maintenant et à l'heure de notre mort. Amen.
0: Je vous salue Marie, pleine de grâce, le Seigneur est avec vous. Vous êtes bénie entre toutes les femmes et Jésus, le fruit de vos entrailles est béni.
1: Sainte Marie, Mère de Dieu, priez pour nous pauvres pécheurs, maintenant et à l'heure de notre mort. Amen.
0: Je vous salue Marie, pleine de grâce, le Seigneur est avec vous. Vous êtes bénie entre toutes les femmes et Jésus, le fruit de vos entrailles est béni.
1: Sainte Marie, Mère de Dieu, priez pour nous pauvres pécheurs, maintenant et à l'heure de notre mort. Amen.
0: Je vous salue Marie, pleine de grâce, le Seigneur est avec vous. Vous êtes bénie entre toutes les femmes et Jésus, le fruit de vos entrailles est béni.
1: Sainte Marie, Mère de Dieu, priez pour nous pauvres pécheurs, maintenant et à l'heure de notre mort. Amen.
0: Je vous salue Marie, pleine de grâce, le Seigneur est avec vous. Vous êtes bénie entre toutes les femmes et Jésus, le fruit de vos entrailles est béni.
1: Sainte Marie, Mère de Dieu, priez pour nous pauvres pécheurs,
2: maintenant et à l'heure de notre mort. Amen.
0: Je vous salue Marie, pleine de grâce, le Seigneur est avec vous. Vous êtes bénie entre toutes les femmes et Jésus, le fruit de vos entrailles est béni.
2: Sainte Marie, Mère de Dieu, priez pour nous pauvres pécheurs, maintenant et à l'heure de notre mort. Amen.
0: Je vous salue Marie, pleine de grâce, le Seigneur est avec vous. Vous êtes bénie entre toutes les femmes et Jésus, le fruit de vos entrailles est béni.
2: Sainte Marie, Mère de Dieu, priez pour nous pauvres pécheurs, maintenant et à l'heure de notre mort. Amen.
0: Je vous salue Marie, pleine de grâce, le Seigneur est avec vous. Vous êtes bénie entre toutes les femmes et Jésus, le fruit de vos entrailles est béni.
2: Sainte Marie, Mère de Dieu, priez pour nous pauvres pécheurs, maintenant et à l'heure de notre mort. Amen.
0: Je vous salue Marie, pleine de grâce, le Seigneur est avec vous. Vous êtes bénie entre toutes les femmes et Jésus, le fruit de vos entrailles est béni.
2: Sainte Marie, Mère de Dieu, priez pour nous pauvres pécheurs, maintenant et à l'heure de notre mort. Amen.
0: Je vous salue Marie, pleine de grâce, le Seigneur est avec vous. Vous êtes bénie entre toutes les femmes et Jésus, le fruit de vos entrailles est béni.
2: Sainte Marie, Mère de Dieu, priez pour nous pauvres pécheurs, maintenant et à l'heure de notre mort. Amen.
0: Gloire au Père et au Fils et au Saint-Esprit.
1: Ô Dieu qui était et qui vient, pour les siècles des siècles. Amen.
0: Ô Marie conçue sans péché,
2: priez pour nous qui avons recours à vous.
0: Ô Marie conçue sans péché,
2: priez pour nous qui avons recours à vous.
0: Ô Marie conçue sans péché,
2: priez pour nous qui avons recours à vous.
3: Deuxième mystère glorieux, l'ascension de Jésus. Fruit du mystère, l'espérance et le désir du ciel. Beaucoup n'apprécient que les choses de la terre. Notre cité à nous est dans les cieux. Philippiens 3, versets 19 à 20. Ce que nous devons rechercher, c'est le royaume des cieux. Jésus nous y devance pour nous préparer une place. Mais avant tout, il nous promet l'Esprit Saint pour nous éclairer. Ô Mère des âmes, guide-nous au pur amour et imprime en nos cœurs la volonté de regarder vers les cieux et de nous détacher des choses de la terre. Prions pour tous les déplacés de guerre, que leur espérance en Jésus les aide à retrouver le courage et la joie de vivre. Prions pour l'extirpation du mal et pour une vraie solidarité humaine. Prions pour une paix vraie et durable en Côte d'Ivoire. Prions pour que chacun de nous sache discerner la présence du Christ, sa grâce et ses appels. Notre Père qui es aux cieux, que ton nom soit sanctifié, que ton règne vienne, que ta volonté soit faite sur la terre comme au ciel.
1: Donne-nous aujourd'hui notre pain de ce jour. Pardonne-nous nos offenses, comme nous pardonnons aussi à ceux qui nous ont offensés. Et ne nous laisse pas entrer en tentation, mais délivre-nous du mal. Amen.
3: Je vous salue Marie, pleine de grâce, le Seigneur est avec vous. Vous êtes bénie entre toutes les femmes et Jésus, le fruit de vos entrailles est béni.
1: Sainte Marie, Mère de Dieu, priez pour nous pauvres pécheurs, maintenant et à l'heure de notre mort. Amen.
3: Je vous salue Marie, pleine de grâce, le Seigneur est avec vous. Vous êtes bénie entre toutes les femmes et Jésus, le fruit de vos entrailles est béni.
1: Sainte Marie, Mère de Dieu, priez pour nous pauvres pécheurs, maintenant et à l'heure de notre mort. Amen.
3: Je vous salue Marie, pleine de grâce, le Seigneur est avec vous. Vous êtes bénie entre toutes les femmes et Jésus, le fruit de vos entrailles est béni.
1: Sainte Marie, Mère de Dieu, priez pour nous pauvres pécheurs, maintenant et à l'heure de notre mort. Amen.
3: Je vous salue Marie, pleine de grâce, le Seigneur est avec vous. Vous êtes bénie entre toutes les femmes et Jésus, le fruit de vos entrailles est béni.
1: Sainte Marie, Mère de Dieu, priez pour nous pauvres pécheurs, maintenant et à l'heure de notre mort. Amen.
3: Je vous salue Marie, pleine de grâce, le Seigneur est avec vous. Vous êtes bénie entre toutes les femmes et Jésus, le fruit de vos entrailles est béni.
1: Sainte Marie, Mère de Dieu, priez pour nous pauvres pécheurs, maintenant et à l'heure de notre mort. Amen.
3: Je vous salue Marie, pleine de grâce, le Seigneur est avec vous. Vous êtes bénie entre toutes les femmes et Jésus, le fruit de vos entrailles est béni.
1: Sainte Marie, Mère de Dieu,
4: priez pour nous pauvres pécheurs, maintenant et à l'heure de notre mort. Amen.
3: Je vous salue Marie, pleine de grâce, le Seigneur est avec vous. Vous êtes bénie entre toutes les femmes et Jésus, le fruit de vos entrailles est béni.
4: Sainte Marie, Mère de Dieu, priez pour nous pauvres pécheurs, maintenant et à l'heure de notre mort. Amen.
3: Je vous salue Marie, pleine de grâce, le Seigneur est avec vous. Vous êtes bénie entre toutes les femmes et Jésus, le fruit de vos entrailles est béni.
4: Sainte Marie, Mère de Dieu, priez pour nous pauvres pécheurs, maintenant et à l'heure de notre mort. Amen.
3: Je vous salue Marie, pleine de grâce, le Seigneur est avec vous. Vous êtes bénie entre toutes les femmes et Jésus, le fruit de vos entrailles est béni.
4: Sainte Marie, Mère de Dieu, priez pour nous pauvres pécheurs, maintenant et à l'heure de notre mort. Amen.
3: Je vous salue Marie, pleine de grâce, le Seigneur est avec vous. Vous êtes bénie entre toutes les femmes et Jésus, le fruit de vos entrailles est béni.
4: Sainte Marie, Mère de Dieu, priez pour nous pauvres pécheurs, maintenant et à l'heure de notre mort. Amen.
3: Gloire au Père, au Fils et au Saint-Esprit.
4: Ô Dieu qui es, qui était et qui vient, pour les siècles des siècles. Amen.
3: Ô Marie conçue sans péché,
4: priez pour nous qui avons recours à vous.
3: Ô Marie conçue sans péché,
4: priez pour nous qui avons recours à vous.
3: Ô Marie conçue sans péché,
4: priez pour nous qui avons recours à vous.

0: Troisième mystère glorieux, la Pentecôte. Fruit du mystère, les dons du Saint-Esprit. Allez dans le monde entier proclamer l'évangile à toute créature. Marc chapitre 16, verset 15. Vous allez recevoir une force, celle de l'Esprit. Cet Esprit, Jésus l'a placé en chacun de nous, à nous d'entretenir son feu par notre prière. Ô Mère du bel amour, toi qui en as expérimenté toutes les douceurs, allume dans nos cœurs la flamme sacrée qui nous fera continuellement mourir d'amour pour Jésus. Prions pour la charité, la paix et l'effusion de l'Esprit Saint sur le monde. Prions pour tous ceux qui sont accablés par la maladie, l'infirmité et toutes sortes de souffrances. Prions pour chacun de nous, que l'Esprit Saint nous donne lumière et force pour servir le Christ et son Église.
1: Notre Père qui es aux cieux, que ton nom soit sanctifié, que ton règne vienne. Que ta volonté soit faite sur la terre comme au ciel.
2: Donne-nous aujourd'hui notre pain de ce jour. Pardonne-nous nos offenses, comme nous pardonnons aussi à ceux qui nous ont offensés. Et ne nous laisse pas entrer en tentation, mais délivre-nous du mal. Amen.
1: Je vous salue Marie, pleine de grâce, le Seigneur est avec vous. Vous êtes bénie entre toutes les femmes et Jésus, le fruit de vos entrailles, est béni.
2: Sainte Marie, Mère de Dieu, priez pour nous pauvres pécheurs, maintenant et à l'heure de notre mort. Amen.
1: Je vous salue Marie, pleine de grâce, le Seigneur est avec vous. Vous êtes bénie entre toutes les femmes et Jésus, le fruit de vos entrailles, est béni.
2: Sainte Marie, Mère de Dieu, priez pour nous pauvres pécheurs, maintenant et à l'heure de notre mort. Amen.
1: Je vous salue Marie, pleine de grâce, le Seigneur est avec vous. Vous êtes bénie entre toutes les femmes et Jésus, le fruit de vos entrailles, est béni.
2: Sainte Marie, Mère de Dieu, priez pour nous pauvres pécheurs, maintenant et à l'heure de notre mort. Amen.
1: Je vous salue Marie, pleine de grâce, le Seigneur est avec vous. Vous êtes bénie entre toutes les femmes et Jésus, le fruit de vos entrailles, est béni.
2: Sainte Marie, Mère de Dieu, priez pour nous pauvres pécheurs, maintenant et à l'heure de notre mort. Amen.
1: Je vous salue Marie, pleine de grâce, le Seigneur est avec vous. Vous êtes bénie entre toutes les femmes et Jésus, le fruit de vos entrailles, est béni.
2: Sainte Marie, Mère de Dieu, priez pour nous pauvres pécheurs, maintenant et à l'heure de notre mort. Amen.
1: Je vous salue Marie, pleine de grâce, le Seigneur est avec vous. Vous êtes bénie entre toutes les femmes et Jésus, le fruit de vos entrailles, est béni.
2: Sainte Marie, Mère de Dieu, priez pour nous pauvres pécheurs, maintenant et à l'heure de notre mort. Amen.
1: Je vous salue Marie, pleine de grâce, le Seigneur est avec vous. Vous êtes bénie entre toutes les femmes et Jésus, le fruit de vos entrailles, est béni.
2: Sainte Marie, Mère de Dieu, priez pour nous pauvres pécheurs, maintenant et à l'heure de notre mort. Amen.
1: Je vous salue Marie, pleine de grâce, le Seigneur est avec vous. Vous êtes bénie entre toutes les femmes et Jésus, le fruit de vos entrailles, est béni.
2: Sainte Marie, Mère de Dieu, priez pour nous pauvres pécheurs, maintenant et à l'heure de notre mort. Amen.
1: Je vous salue Marie, pleine de grâce, le Seigneur est avec vous. Vous êtes bénie entre toutes les femmes et Jésus, le fruit de vos entrailles, est béni.
2: Sainte Marie, Mère de Dieu, priez pour nous pauvres pécheurs, maintenant et à l'heure de notre mort. Amen.
1: Je vous salue Marie, pleine de grâce, le Seigneur est avec vous. Vous êtes bénie entre toutes les femmes et Jésus, le fruit de vos entrailles, est béni.
2: Sainte Marie, Mère de Dieu, priez pour nous pauvres pécheurs, maintenant et à l'heure de notre mort. Amen.
1: Gloire au Père, au Fils et au Saint-Esprit.
2: Ô Dieu qui est, qui était et qui vient, pour les siècles des siècles. Amen.
1: Ô Marie conçue sans péché,
2: priez pour nous qui avons recours à vous.
1: Ô Marie conçue sans péché,
2: priez pour nous qui avons recours à vous.
1: Ô Marie conçue sans péché,
2: priez pour nous qui avons recours à vous.

0: Quatrième mystère glorieux, l'ascension de Marie. Fruit du mystère, la grâce d'une bonne mort. Que sert à l'homme de gagner l'univers s'il vient à perdre son âme? Luc chapitre 9, verset 25. Au terme de sa vie terrestre, Marie, la mère de Dieu, a été prise au ciel, corps et âme, dans la gloire éternelle. Sainte Mère de Dieu, nous nous réjouissons pour ta glorieuse montée au ciel. Obtiens-nous de t'y rejoindre en compagnie de toutes les âmes qui nous sont chères. Prions pour mieux connaître Marie, la Mère de notre Seigneur. Prions pour rester fidèles à la prière fréquente du chapelet. Prions pour savoir écouter la parole de Dieu. Prions pour que Marie nous aide à aimer la volonté de Dieu. Notre Père qui es aux cieux, que ton nom soit sanctifié, que ton règne vienne, que ta volonté soit faite sur la terre comme au ciel.
1: Donne-nous aujourd'hui notre pain de ce jour. Pardonne-nous nos offenses, comme nous pardonnons aussi à ceux qui nous ont offensés. Et ne nous laisse pas entrer en tentation, mais délivre-nous du mal. Amen.
0: Je vous salue Marie, pleine de grâce. Le Seigneur est avec vous. Vous êtes bénie entre toutes les femmes, et Jésus, le fruit de vos entrailles, est béni.
1: Sainte Marie, Mère de Dieu, priez pour nous pauvres pécheurs, maintenant et à l'heure de notre mort. Amen.
0: Je vous salue Marie, pleine de grâce. Le Seigneur est avec vous. Vous êtes bénie entre toutes les femmes, et Jésus, le fruit de vos entrailles, est béni.
1: Sainte Marie, Mère de Dieu, priez pour nous pauvres pécheurs, maintenant et à l'heure de notre mort. Amen.
0: Je vous salue Marie, pleine de grâce. Le Seigneur est avec vous. Vous êtes bénie entre toutes les femmes, et Jésus, le fruit de vos entrailles, est béni.
1: Sainte Marie, Mère de Dieu, priez pour nous pauvres pécheurs, maintenant et à l'heure de notre mort. Amen.
0: Je vous salue Marie, pleine de grâce. Le Seigneur est avec vous. Vous êtes bénie entre toutes les femmes, et Jésus, le fruit de vos entrailles, est béni.
1: Sainte Marie, Mère de Dieu, priez pour nous pauvres pécheurs, maintenant et à l'heure de notre mort. Amen.
0: Je vous salue Marie, pleine de grâce. Le Seigneur est avec vous. Vous êtes bénie entre toutes les femmes, et Jésus, le fruit de vos entrailles, est béni.
1: Sainte Marie, Mère de Dieu, priez pour nous pauvres pécheurs, maintenant et à l'heure de notre mort. Amen.
0: Je vous salue Marie, pleine de grâce. Le Seigneur est avec vous. Vous êtes bénie entre toutes les femmes, et Jésus, le fruit de vos entrailles, est béni.
1: Sainte Marie, Mère de Dieu, priez pour nous pauvres pécheurs, maintenant et à l'heure de notre mort. Amen.
0: Je vous salue Marie, pleine de grâce. Le Seigneur est avec vous. Vous êtes bénie entre toutes les femmes, et Jésus, le fruit de vos entrailles, est béni.
1: Sainte Marie, Mère de Dieu, priez pour nous pauvres pécheurs, maintenant et à l'heure de notre mort. Amen.
0: Je vous salue Marie, pleine de grâce. Le Seigneur est avec vous. Vous êtes bénie entre toutes les femmes, et Jésus, le fruit de vos entrailles, est béni.
1: Sainte Marie, Mère de Dieu, priez pour nous pauvres pécheurs, maintenant et à l'heure de notre mort. Amen.
0: Je vous salue Marie, pleine de grâce. Le Seigneur est avec vous. Vous êtes bénie entre toutes les femmes, et Jésus, le fruit de vos entrailles, est béni.
1: Sainte Marie, Mère de Dieu, priez pour nous pauvres pécheurs, maintenant et à l'heure de notre mort. Amen.
0: Je vous salue Marie, pleine de grâce. Le Seigneur est avec vous. Vous êtes bénie entre toutes les femmes, et Jésus, le fruit de vos entrailles, est béni.
1: Sainte Marie, Mère de Dieu, priez pour nous pauvres pécheurs, maintenant et à l'heure de notre mort. Amen.
0: Je vous salue Marie, pleine de grâce. Le Seigneur est avec vous. Vous êtes bénie entre toutes les femmes, et Jésus, le fruit de vos entrailles, est béni.
1: Sainte Marie, Mère de Dieu, priez pour nous pauvres pécheurs, maintenant et à l'heure de notre mort. Amen.
0: Gloire au Père, et au Fils, et au Saint-Esprit.
1: Ô Dieu qui était et qui vient, pour les siècles des siècles. Amen.
0: Ô Marie conçue sans péché,
1: priez pour nous qui avons recours à vous.
0: Ô Marie conçue sans péché,
1: priez pour nous qui avons recours à vous.
0: Ô Marie conçue sans péché,
1: priez pour nous qui avons recours à vous.
2: Cinquième mystère glorieux, le couronnement de la Vierge au ciel. Fruit du mystère, une grande dévotion à Marie. Celui qui restera fidèle à Dieu jusqu'au bout sera sauvé. Matthieu 24, verset 13. La Vierge fut exaltée par le Seigneur comme reine de l'univers pour être ainsi plus conforme à son Fils, Seigneur des Seigneurs, victorieux du péché et de la mort. Ô Marie, reine du paradis, qui, au-dessus des anges et des saints, demeure à la droite de Jésus, garde-nous purs et attire-nous au ciel à l'heure de notre mort pour chanter les louanges et les miséricordes de Dieu. Prions pour le pape, les évêques, les prêtres et tous les serviteurs et servantes de Dieu. Prions pour les agonisants, les défunts et pour la délivrance des âmes du purgatoire. Prions pour nous-mêmes, que nous vivions chaque jour avec Marie, en Marie et par Marie, pour entrer dans le royaume avec elle. Notre Père qui es aux cieux, que ton nom soit sanctifié, que ton règne vienne, que ta volonté soit faite sur la terre comme au ciel.
1: Donne-nous aujourd'hui notre pain de ce jour, pardonne-nous nos offenses, comme nous pardonnons aussi à ceux qui nous ont offensés. Et ne nous laisse pas entrer en tentation, mais délivre-nous du mal. Amen.
2: Je vous salue Marie, pleine de grâce. Le Seigneur est avec vous. Vous êtes bénie entre toutes les femmes, et Jésus, le fruit de vos entrailles, est béni.
1: Sainte Marie, Mère de Dieu, priez pour nous pauvres pécheurs, maintenant et à l'heure de notre mort. Amen.
2: Je vous salue Marie, pleine de grâce. Le Seigneur est avec vous. Vous êtes bénie entre toutes les femmes, et Jésus, le fruit de vos entrailles, est béni.
1: Sainte Marie, Mère de Dieu, priez pour nous pauvres pécheurs, maintenant et à l'heure de notre mort. Amen.
2: Je vous salue Marie, pleine de grâce. Le Seigneur est avec vous. Vous êtes bénie entre toutes les femmes, et Jésus, le fruit de vos entrailles, est béni.
1: Sainte Marie, Mère de Dieu, priez pour nous pauvres pécheurs, maintenant et à l'heure de notre mort. Amen.
2: Je vous salue Marie, pleine de grâce. Le Seigneur est avec vous. Vous êtes bénie entre toutes les femmes, et Jésus, le fruit de vos entrailles, est béni.
1: Sainte Marie, Mère de Dieu, priez pour nous pauvres pécheurs, maintenant et à l'heure de notre mort. Amen.
2: Je vous salue Marie, pleine de grâce. Le Seigneur est avec vous. Vous êtes bénie entre toutes les femmes, et Jésus, le fruit de vos entrailles, est béni.
1: Sainte Marie, Mère de Dieu, priez pour nous pauvres pécheurs, maintenant et à l'heure de notre mort. Amen.
2: Je vous salue Marie, pleine de grâce. Le Seigneur est avec vous. Vous êtes bénie entre toutes les femmes, et Jésus, le fruit de vos entrailles, est béni.
1: Sainte Marie, Mère de Dieu, priez pour nous pauvres pécheurs, maintenant et à l'heure de notre mort. Amen.
2: Je vous salue Marie, pleine de grâce. Le Seigneur est avec vous. Vous êtes bénie entre toutes les femmes, et Jésus, le fruit de vos entrailles, est béni.
1: Sainte Marie, Mère de Dieu, priez pour nous pauvres pécheurs, maintenant et à l'heure de notre mort. Amen.
2: Je vous salue Marie, pleine de grâce. Le Seigneur est avec vous. Vous êtes bénie entre toutes les femmes, et Jésus, le fruit de vos entrailles, est béni.
1: Sainte Marie, Mère de Dieu, priez pour nous pauvres pécheurs, maintenant et à l'heure de notre mort. Amen.
2: Je vous salue Marie, pleine de grâce. Le Seigneur est avec vous. Vous êtes bénie entre toutes les femmes, et Jésus, le fruit de vos entrailles, est béni.
1: Sainte Marie, Mère de Dieu, priez pour nous pauvres pécheurs, maintenant et à l'heure de notre mort. Amen.
2: Je vous salue Marie, pleine de grâce. Le Seigneur est avec vous. Vous êtes bénie entre toutes les femmes, et Jésus, le fruit de vos entrailles, est béni.
1: Sainte Marie, Mère de Dieu, priez pour nous pauvres pécheurs, maintenant et à l'heure de notre mort. Amen.
2: Gloire au Père, et au Fils et au Saint-Esprit.
1: Ô Dieu qui es, qui était et qui vient, pour les siècles des siècles. Amen.
2: Ô Marie conçue sans péché,
1: priez pour nous qui avons recours à vous.
2: Ô Marie conçue sans péché,
1: priez pour nous qui avons recours à vous.
2: Ô Marie conçue sans péché,
1: priez pour nous qui avons recours à vous.

0: Prions avec la Katrina. Quelle est celle-ci?
1: Qui s'avance comme l'aurore, belle comme la lune, éclatante comme le soleil, terrible comme une armée rangée en bataille.
0: Mon âme exalte le Seigneur.
1: Exulte mon esprit en Dieu mon sauveur.
0: Il s'est penché sur son humble servante, désormais tous les âges me diront bienheureuse.
1: Le puissant fit pour moi des merveilles. Saint est son nom.
0: Son amour s'étend d'âge en âge sur ceux qui le craignent.
1: Déployant la force de son bras, il disperse les suprêmes.
0: Il renverse les puissants de leur trône, il élève les humbles.
1: Il comble le bien les affamés, renvoie les riches les mains vides.
0: Il relève Israël son serviteur, il se souvient de son amour.
1: De la promesse faite à nos pères, en faveur d'Abraham et de sa race à jamais.
0: Gloire au Père, et au Fils, et au Saint-Esprit.
1: Ô Dieu qui es, qui était et qui vient, pour les siècles des siècles. Amen.
0: Quelle est celle-ci?
1: Qui s'avance comme l'aurore, belle comme la lune, éclatante comme le soleil, terrible comme une armée rangée en bataille.
0: Ô Marie, conçue sans péché.
1: Priez pour nous qui avons recours à vous.
0: Prions. Seigneur Jésus-Christ, notre médiateur auprès du Père, tu as voulu que la Vierge bienheureuse, ta mère, soit notre mère et notre médiatrice auprès de toi. Accorde à ceux qui implorent tes faveurs la joie de les recevoir toutes par elle.
1: Amen.
0: Nous avons recours à vos protections, Sainte Mère de Dieu. Ne rejetez pas les prières que nous vous adressons dans tous nos besoins, mais délivrez-nous des dangers auxquels nous sommes exposés. Ô Vierge comblée de gloire et de bénédiction, Vierge Immaculée, médiatrice de toute grâce.
1: Priez pour nous.
0: Saint Michel, Saint Gabriel et Saint Raphaël.
1: Priez pour nous.
0: Puissant céleste, légion d'ange de Marie.
1: Priez pour nous.
0: Saint Jean-Baptiste.
1: Priez pour nous.
0: Saint Pierre et Saint Paul.
1: Priez pour nous.
0: Que les âmes de nous légionnaires décédés, les âmes de tous les fidèles passés reposent en paix par la miséricorde de Dieu.
1: Amen.
0: Magnificat.
1: Anima mea Dominum.

0: Ainsi prend fin notre méditation du jour. Bonne suite de programme sur la voie de l'Évangile.
1: Sit nomen benedictum, ex hoc nunc et usque in saeculum, adiutorum nostrum in nomine Domini, qui fecit caelum et terram, benedicat vos omnipotens Deus, Pater et Filius et Spiritus Sanctus. Amen.

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0: Auditeurs, auditrices de la Radio Nationale Catholique de Côte d'Ivoire, bonsoir. Merci d'être encore avec nous ce soir pour ce nouveau rendez-vous de la miséricorde. Vous êtes en effet à Miséricordia, l'émission de la miséricorde. La miséricorde nous vient de Dieu lui-même. Ce n'est donc pas un cœur doux pour faire joli, c'est le cœur de Dieu qui bat, qui est pris aux entrailles pour sa création et qui a pour ce fait suscité l'initiative du salut. Oui, Dieu le Père est essentiellement amour et miséricorde, et le Fils qui a reçu mission de racheter toute l'humanité n'est autre que le visage miséricordieux du Père en vue de la mission salvétique de l'humanité. Tout ce que le Père me donne viendra à moi, dit-il, et tout celui qui vient à moi, je ne le mettrai pas dehors. Jean 6, verset 37. Il n'est donc pas nécessaire d'avoir un passé propre ni un présent parfait. Peu importe d'où on vient, et par quel chemin on a cheminé. Il suffit donc de venir ou de revenir vers lui. Ainsi, chaque fils prodigue, chaque enfant éloigné qui revient n'est pas reçu avec un examen d'entrée, mais avec les bras ouverts de celui qui est descendu du ciel. Oui, frères et sœurs, l'amour de Dieu n'est pas l'amour d'un instant. C'est un amour voulu, choisi, décidé, fidèle, malgré le cœur versatile et le caractère compliqué de l'homme. Sa miséricorde n'humilie pas, elle relève, tout en établissant la dignité en vue de l'envoi en mission. Je vous invite à garder la fréquence, chers auditeurs, car vous ne vous êtes pas trompés, vous êtes bien miséricordia, l'émission qui s'inspire de l'abondante miséricorde de Dieu et qui nous invite tous à faire miséricorde. Sa mise en onde ce soir est assurée par Lance Bakayoko et au micro, votre serviteur et lui et à Saint-Angama. Ce soir, la thématique autour de la miséricorde retiendra toute notre attention autour du thème de la miséricorde à la mission. Comme Judas, nous doutons souvent du pardon de Dieu. On connaît tous à ces moments où nous tombons dans les mêmes fautes, où nous doutons, où on se dit, cette fois, j'ai poussé Dieu à bout. Mais la Bible nous répond sans détour. Dieu ne te pardonne pas pour t'immobiliser dans la culpabilité, mais pour te remettre debout au service de ses brebis. Dieu ne choisit pas selon des mérites, il choisit par pure grâce. S'il choisissait des hommes parfaits, il aurait remanié en autant de chutes le collège des apôtres, car tous les apôtres ont chuté, douté, fui ou trahi. Et pourtant, Jésus ne les a pas remplacés. Il les a relevés, affermis, puis lui a dit, « Comme le Père m'a envoyé, moi aussi je vous envoie. » Nous avons décidé d'en débattre ce soir. Nous verrons ensemble que les apôtres ont eu les mêmes fragilités que nous, qui n'étaient pas parfaits, mais Jésus les a choisis. Ce que vous allez entendre ce soir peut libérer votre conscience et changer votre regard sur Dieu. Mais avant, prions. Nous allons prendre une prière, la prière eudiste, n'est-ce pas? Ô Jésus vivant, ta Marie,
1: viens et vis en tes serviteurs, dans la sainteté de ton esprit, la plénitude de ta force, la perfection de tes voies, la vérité de tes vertus, la communion à tes mystères, maîtrise en nous toute puissance ennemie, en ton Esprit Saint, à la gloire du Père. Amen.
0: Bon, on peut souffler un peu. Si un cantique est positionné, on peut souffler un peu. Non, est-ce qu'on peut souffler un peu s'il y a un...

0: Merci de nous écouter sur les ondes de la Radio Nationale Catholique de Côte d'Ivoire, la voix de l'Évangile, la plus belle voix de l'Évangile, la 102.5 FM, ou de nous suivre par le lien www.rnc-ci.net. Et aussi de vous abonner à notre page Facebook intitulée Émission Miséricordia. Je répète toujours que par ce canal, vous pourrez associer une image au nom et aux voix que vous entendez si souvent sur des associations de Côte d'Ivoire. Vous verrez aussi sur cette page des images de quelques activités que nous, de quelques activités de miséricorde que nous menons. Pour vous servir ce soir, nous avons sur le studio du studio Saint-Jean-Paul II. Ses noms et ses voix habituelles, ceux des associés de Côte d'Ivoire, réduits à deux personnes ce soir, hein, deux dames. Oui, je ne sais pas si ce sont les plus diluviennes qui diminuent le nombre, mais bon. Deux dames ce soir. Bon, comme ce sont les dames, Madame Mélène, bonsoir. Je ne sais pas si je dois commencer par la gauche ou la droite.
1: Bonsoir,
0: monsieur. Oui, bonsoir.
1: Brigitte Millet, associée éditeur. Première génération.
0: Tu ne vas pas dire ça ce soir.
1: Voilà.
0: Oui. Bonsoir, monsieur Millet. Tu la laisses se promener. Vous venez jusqu'ici ce soir. Bonsoir, madame Kwasi.
2: Oui, bonsoir, cher auditeur.
0: Oui.
2: Heureuse de vous retrouver.
0: Oui, c'est tout ce que tu dis. Vous dites, excusez-moi, mais. Monsieur Kwasi, c'est qui? Chaque fois, il faut qu'on présente Monsieur Kwasi. Il vous a laissé venir, c'est pas évident.
2: Hein? Madame Kwasi Angèle, heureuse de vous retrouver.
0: Et Monsieur Kwasi, c'est qui? Monsieur
2: Mon
0: Kwasi,
2: époux.
0: Il s'appelle Monsieur Kwasi.
2: Kwasi Siméon.
0: Kwasi Siméon, professeur au lycée, comment on appelle ça, au lycée classique, hein, d'Abidjan. C'est ça, non?
2: C'est ça.
0: Alors, faut dire tout ça, ça fait quoi? Ses étudiants vont savoir que sa femme parle ici. Bon, après nos présentations d'usage, on va souffler encore. Et si la régie me suit, voilà le chant qui devait passer, c'est Laisse-toi toucher par la divine miséricorde. Voilà, si ça passe pas, vous passez le chant qui vous sert.

0: Merci, Lance Bakayoko. Cet intermède musical vient nous introduire de plein pied dans notre première rubrique intitulée Le débat. Alors, je rappelle à ce titre que notre thème ce soir, c'est de la miséricorde à la mission. Et que bien entendu, ce thème va susciter un petit débat qui portera sur des questions-réponses inspirées par le champ sémantique de notre thème de ce soir. Alors, chers amis, est-ce que vous êtes bien inspirés, bien installés? Est-ce qu'on peut commencer? Hein?
1: Oui, on peut commencer.
0: Vous êtes deux, hein? Je compte sur vous. Hein?
2: Sois centré.
0: Voilà. Alors,
1: Dieu au contrôle.
0: avant, puisque le thème est intitulé De la miséricorde à la mission, c'est-à-dire des gens qui reçoivent la miséricorde et qui s'inscrivent dans la mission, qui sont appelés à la mission. D'abord, pour dépouiller un peu le thème, pour le rendre accessible à tous les esprits, hein, on va, pour ceux qui nous écoutent pour la première fois, qui n'ont jamais entendu parler de miséricorde, qu'est-ce qu'on peut entendre par miséricorde?
2: Ben, je pourrais me jeter à l'eau
0: Oui,
2: pour
0: allez-y.
2: dire que la miséricorde, c'est avoir un cœur touché par la misère de l'autre et qui agit pour le relever au lieu de le condamner.
0: Merci.
2: Voilà.
0: Oui. Vous
1: Pour
0: voulez
1: moi,
0: compléter?
1: oui.
0: Oh, mais je
1: Pour
0: suis.
1: moi, je dirais que la miséricorde est une vertu et une force d'action qui pousse l'autre à ouvrir son cœur à la misère d'autrui.
0: À la misère d'autrui. Oui. Oui, je suis comblé. Ah, voilà, vous êtes deux, hein, mais les réponses sont. En tout cas, pour l'instant, ça va, hein. Je suis content. Mais comment on appelle ça? Notre thème est composé de deux mots essentiels, hein, miséricorde et puis mission.
1: C'est
0: Et
1: ça.
0: mission, qu'est-ce qu'on doit entendre par mission?
1: Pour moi,
0: Oui.
1: la mission, c'est, disons, une charge,
0: Oui.
1: un pouvoir ou bien une tâche spécifique confiée à une
0: À
1: personne,
0: une personne,
1: oui, ou
0: oui.
1: bien à un groupe de
0: Oui.
1: personnes pour
0: Oui.
1: atteindre un objectif
0: Un groupe de
1: bien
0: personnes, comme le cas
1: précis.
0: des apôtres.
1: C'est ça.
0: Oui.
1: Donc, pour moi, la mission, elle désigne l'action d'annoncer une foi,
0: Oui.
1: de partager une conviction
0: Oui.
1: ou d'accomplir une œuvre d'entraide inspirée par des valeurs divines.
0: C'est fort, hein? Oui. Mais, on va ramener aujourd'hui à juste proportion au niveau des apôtres, n'est-ce pas?
1: C'est ça.
0: Et si on ramène au niveau des apôtres, on va pas. Chaque apôtre n'a pas reçu une mission particulière. Ils ont reçu une mission commune, n'est-ce pas?
1: C'est ça.
0: Voilà. Donc aujourd'hui, voilà, on va répéter la notion de mission, hein, la cadrer à la mission des apôtres. Et parlant de miséricorde et de mission, les apôtres n'étaient pas des personnes parfaites, mais Jésus les a choisis, lui a accordé sa miséricorde pour les restaurer. Il les a relevés par. Hein, il les a relevés, les a affermis, n'est-ce pas? Par son enseignement et tout ça. Et par la suite, il les a envoyés en mission. Nous allons analyser quelques cas. Hein, c'est comme une sorte de petit chapeau, quoi, introductif. Alors, tout de suite, on va descendre dans l'arène au niveau des apôtres. Et le cas qui me vient tout de suite, c'est le cas de Thomas qui a douté de la résurrection. Hein, est-ce que Jésus l'a rejeté? Qu'est-ce qui s'est passé pour qu'il soit encore dans la mission? Parce que le fait de douter d'une personne, c'est un acte majeur, n'est-ce pas?
1: C'est ça.
0: Oui, ça pouvait susciter, si c'est dans notre monde, dans une entreprise, votre rejet, votre renvoi même. Oui, mais qu'est-ce qui s'est passé?
2: Dans le cas de Thomas, Jésus l'a pas rejeté. Au contraire, Jésus l'a accepté. Enfin, quand Jésus est revenu 8 jours après, Il a dit à Thomas, mets ton doigt ici et arrête de douter.
1: C'est moi qui suis là, c'est pas un esprit.
0: Oui.
1: Voilà, ne sois pas incrédule, mais crois.
0: Sois croyant.
1: Sois croyant, voilà.
0: Croyant. Et puis Thomas a sorti la plus grande prophétie, oui. Prophétie de foi, n'est-ce pas? Oui.
1: Mon Seigneur et mon Dieu.
0: Mon Seigneur et mon Dieu. Mm-hmm. Bon, il a vu, il a cru. Thomas, moi, je ne le condamne pas, il est comme moi. Ah. Moi aussi, je vois.
1: Il est comme nous tous.
0: Ah, vous aussi?
1: Oui.
0: Ah, moi, j'ai cru que vous croyez par induction.
1: Nous sommes tous des Thomas.
0: Mais pour vous, que dit le doute de Thomas sur la miséricorde de Dieu? Je ne sais pas s'il doit reformuler, mais qu'est-ce que ça dit?
1: Le doute de Thomas.
0: Oui, le doute de Thomas dit sur la miséricorde de Dieu.
1: Moi, je pense que le doute de Thomas nous montre d'abord sa sincérité.
0: Oui.
1: Oui. Parce que, comme je l'ai dit tout à l'heure, nous sommes tous pareils comme Thomas. Hein.
0: Oui.
1: Il arrive des situations où nous souhaitons voir d'abord avant de croire à la chose. Donc, un groupe de personnes, concernant les disciples, ont vu Jésus auparavant et ils lui ont raconté l'histoire. Mais lui n'a pas cru.
0: Oui.
1: Parce qu'il s'est dit que est-ce que c'est possible?
0: Ouais.
1: Donc, tant que moi je ne vois pas, vraiment, ça sera difficile pour moi de croire.
0: Ouais, il voulait être à égalité de témoignage et d'évangélisation.
1: Bien sûr.
0: Oui. Il voulait être à égalité de témoignage et de témoignage. Et de quoi? De égalité de quoi? D'expérience.
1: D'expérience,
0: et de témoignage, je voulais dire, excusez-moi. Voilà. Ici, on voit. Oui, madame, vous voulez ajouter quelque chose?
3: Non, je veux dire. Enfin, je pourrais ajouter que la mission de ce doute-là commence justement. La mission de. Le fait de douter, là. C'est là que la mission de Thomas a commencé. Le fait qu'il avait douté.
0: Oui.
3: Parce que s'il n'avait pas douté, quand Jésus était revenu, là, il n'allait pas accentuer son débat sur Thomas seulement, ils étaient nombreux.
0: Ouais.
3: Mais le fait que Thomas n'était pas comme dans un théâtre, il a dit non, il s'est dit c'est du réel. Il dit non, mais écoutez, votre histoire là, il faut qu'on m'explique bien.
1: Mais
3: c'est des choses qui nous arrivent souvent.
0: Oui.
1: C'est le doute de Thomas même qui a fait que Jésus est revenu spécialement pour
3: voilà,
1: lui.
3: C'est ça. Oui.
0: Voilà, parce que là, c'est pas que Jésus a écrasé
1: non,
0: sa, son intervention, son doute. Hein? Mais il a accueilli le doute en tenant compte de la fragilité de l'homme qu'est Thomas.
1: C'est ça.
0: Voilà. Pour lui faire une démonstration qui aboutit à la plus grande profession de foi,
1: c'est
0: finalement.
1: Ça. Mm-hmm.
0: N'est-ce pas?
1: C'est ça.
0: Mais Thomas n'est pas le seul à qui on peut reprocher des choses. Jacques et Jean ont demandé les meilleures places au royaume. N'est-ce pas?
1: C'est ça.
0: Est-ce que ce n'est pas suffisamment grave aussi? Pour qu'on puisse les estiper de la mission. Hein?
3: C'est même égoïste.
0: Oui.
3: Parce que vous êtes beaucoup, mais vous ne pensez qu'à vous deux. C'est pas normal. Donc, Dieu lui dit, Jésus dit, vous pouvez boire, c'est vrai. Mais ce que je veux faire, voilà, vous pouvez boire à la coupe.
0: Oui.
3: Mais la suite, là, ça ne dépend pas de moi.
0: Oui.
3: C'est mon Père qui décide.
0: Oui.
3: Voilà.
0: Madame,
3: vous
0: voulez ajouter quelque chose aussi?
1: Bon, ce que je voulais ajouter, c'est que tout à l'heure, en parlant de Thomas, c'est que Jésus ne condamne pas son doute, mais il vient à sa rencontre en lui montrant ses plaies, signe de son sacrifice et de sa miséricorde. Disons que ce doute aussi permet d'enseigner que la vraie foi s'épanouit sans voir, tout en montrant que Dieu s'adapte avec patience aux faiblesses humaines.
0: Oui, mais tout à l'heure, madame, vous m'avez dit que comme moi, vous êtes comme Thomas.
1: C'est oui, pas je ça. Suis comme Thomas, bien
0: et
1: sûr.
0: Puis, vous, tout ce que vous venez de dire là, je suis étonné.
1: Non, mais je suis comme Thomas.
0: Vous parlez de la vraie foi.
1: Mais
0: nous, on n'a pas une vraie foi, alors. On a une foi éprouvée.
1: Par rapport à la réalité des faits.
0: Oui.
1: Par rapport à la réalité des faits.
0: Oui.
1: Et Thomas voulait voir la chose comme les autres l'ont vue.
3: Mm-hmm. Oui,
1: donc,
3: oui.
0: De visu.
1: Bien sûr.
3: Oui.
0: Des yeux d'humain.
3: Oui.
0: C'est ça, non?
1: C'est ça.
3: On lui a raconté, il dit non, il faut que moi aussi je voie, parce que vraiment, c'est trop facile ça.
0: Souvent, personnellement, un peu à l'image de Judas, on se juge, on se croit impardonnable. Et On peut se dire, j'ai un caractère trop fort, colérique. Est-ce que Dieu peut m'utiliser? Est-ce que Dieu peut m'utiliser?
1: Absolument.
0: Moi aussi. Oui?
1: Absolument. Mm-hmm. Je pense que c'est pour ces gens de personnes-là que le Seigneur est venu. Hein. Il n'est pas venu pour les justes.
0: Les gens parfaits.
1: Les gens parfaits.
0: Forcément.
1: Voilà, c'est pour les
0: Ça
1: malades.
0: Ça n'a pas dit que ceux, tous ceux qui ont été appelés, il n'y a pas de parfaits dedans?
1: Non. On en trouve sûrement, mais il y a plus de personnes malades que des personnes parfaites. Hein.
0: Oui.
1: Voilà. Donc, disons que la colère n'est pas un obstacle insurmontable pour Dieu.
0: Oui.
1: Elle est plutôt, disons, une énergie puissante qui, une fois canalisée et transformée, peut devenir une force immense pour le bien de tous.
0: Merci, Madame Kwasi. Ça dit, Dieu, lui, il ne juge pas aux apparences.
1: Non.
0: Pour dire en quelques mots, il ne tient pas compte des apparences. Hein. Mm-hmm. Hein? Il rachète, il raffermit, hein? il nous relève et il nous donne une mission. Là où les personnes trop raisonnables ne pourraient pas donner une mission. C'est ça, non?
1: C'est ça. Mm-hmm. Merci. Je pourrais même donner l'exemple de certains hommes de Dieu que dans la Bible, tels que Moïse.
0: Oui.
1: Moïse, on sait que Moïse avait un tempérament de feu.
0: Oui. Il n'était pas facile. Hein?
1: Non, il n'était pas facile. Il a même.
0: Se rebellait.
1: Il a même tué un Égyptien par colère.
0: Oui.
1: En Exode 2, verset 12.
0: Oui, merci.
1: Et il a aussi brisé les tables de la loi sous le coup de la fureur.
0: Oui.
1: En Exode 32, verset 19. Pourtant, Dieu a fait de lui le libérateur de son peuple et l'homme le plus humble de la terre.
0: Ouais. Merci. Hein. Ah, madame, voici. Vous voyez, là, vous allez me tuer. Mais c'est beau, hein?
1: Uh-huh.
0: C'est beau tout ça.
1: Hein? Il y a l'exemple aussi de l'apôtre Paul, hein?
0: Oui. C'est un exemple. Oui, vous pouvez le citer, hein?
1: L'apôtre Paul, lui, par exemple, avant sa conversion, on a vu sa rage et sa colère contre les Égyptiens. Hein?
0: Ce n'est pas les Égyptiens, les chrétiens.
1: Oui, les chrétiens.
0: Les évangiles, les chrétiens, les disciples de Jésus.
1: Uh-huh. Dieu a fini par le recentrer.
0: Oui. Voilà. Puis, sur le chemin de Damas, il a fait sa plus belle rencontre. En termes de.
3: Il a été ébloui,
0: tout ça, voilà. Mais, après avoir vécu un tel événement, il est devenu après pratiquement le plus grand croyant. Au même titre, au niveau. Même, jusqu'à. Il s'est propulsé au niveau des apôtres. Sinon, on l'a propulsé à la fin, au niveau des apôtres. Sans avoir été choisi au préalable comme apôtre. N'est-ce pas?
1: C'est ça.
0: Oui. Voilà. Mais il y a ce soir là notre mission, on sort les apôtres, hein, on les analyse un peu au cas par cas, hein, chacun. On est en train de voir que les apôtres n'étaient pas des personnes parfaites à 100%, mais Jésus les a pris, sans remanier son équipe, les a pris et il les a raffermis, il les a enseignés, il les a changés, il leur a donné dignité, il les a changés et il les a envoyés en mission. On prend le cas de Matthieu.
1: Mm-hmm.
0: Matthieu était collecteur d'impôts.
1: C'est ça.
0: Collaborateur, donc, de qui? Des occupants romains.
1: Mm-hmm.
0: N'est-ce pas?
1: Oui.
0: On pourrait dire que c'était un voleur, un traître. N'est-ce pas?
1: C'est ça.
0: Mais pourquoi Jésus l'a choisi aussi?
1: Bon, moi, pour ma part, hein, je pense que Jésus a choisi Matthieu précisément pour bousculer les certitudes religieuses de l'époque, hein, et puis illustrer le cœur de son message, que sont le pardon, la transformation de cœur, et puis la miséricorde divine.
0: Oui. Il a dit à Matthieu, c'est une courte phrase, hein. Suis-moi.
1: C'est ça.
0: Matthieu 9, verset 9. Il a dit, suis-moi. Moi, je ne sais pas si on me dit sur moi, il est parti. Hein. Moi, mais je ne sais même pas. Tiens, moi, là. Oui, même où je suis venu ici la nuit, là. Si on dit sur moi.
3: Hein? On a douté.
0: Oui.
1: Mais comment ça?
0: Madame Mireille, elle commentait aussi? Ou bien ça va?
3: Non, je dis, bon. Jésus, il y a de la puissance dans sa parole. Le fait de dire sur moi. Il n'a pas posé de questions. Hein. Il s'est dit, mais avec autorité, il s'est levé et puis bon. Voilà.
0: Ben, je vais à ce niveau ouvrir l'antenne. Les éditeurs se font avare en appel. Mm-hmm. Peut-être qu'aujourd'hui, on en aura. Mm-hmm. Pour ceux qui voudraient apporter contribution à cette émission, nous sommes au 07 59 55 54 24 au 05 55 03 46 60 et enfin au 01 42 85 87 06. Voilà, si vous avez une contribution ou si vous avez une intervention par rapport à notre thème, vous serez accueillis sans souci à ces différents numéros. Alors, au soir de Pâques, les apôtres étaient enfermés par peur. C'est écrit en Jean 20, verset 19. Est-ce que quand Jésus est sorti là, Jésus vint et il était au milieu d'eux. Est-ce un abandon?
3: Non, c'est pas un abandon. Mm-hmm. Au contraire, Jésus est venu leur montrer que avec lui, il faut garder l'espérance.
0: Oui, quand je dis un abandon, peut-être j'ai pas terminé. Est-ce qu'il est venu, il les a récriminés, il les a comment on appelle ça? Il les a repudiés.
3: Non, il les a pas jugés. Oui. Jésus ne juge pas.
0: Oui.
3: Voilà, malgré ton manque de foi, ton peu de foi, malgré nos doutes, Jésus nous tend toujours la main. Et c'est ce qu'il a fait sur les apôtres.
0: Oui.
3: Voilà. Malgré qu'ils n'étaient pas trop confiants, mais il est venu leur demander de continuer de croire et d'espérer. Il a soufflé sur eux son esprit. Et cet esprit-là les a donné la force de continuer.
0: Oui,
3: malgré la bastonnade qu'ils ont reçue après, parce qu'on les a bastonnés.
0: Oui, on n'est pas encore là. Mais moi, ce que je voulais dire,
3: oui.
0: Où vient madame Kwasi? C'est vous qui avez la primauté de la parole en termes de réponse.
1: Pour ajouter sur ce que la sœur a dit,
0: oui.
1: Elle disait que Jésus est venu. Je voudrais qu'elle précise que lorsqu'il est rentré, mm-hmm. il leur a donné d'abord sa paix.
0: Ouais.
1: Et puis son Esprit Saint, mmh. qui c'est cet Esprit-là même qui leur a donné la force de pouvoir après aller en mission.
3: Voilà.
1: Voilà.
0: Donc ici, ce jour-là, il lui a dit, la paix soit avec vous. Mmh. Mais lui avait promis l'Esprit bien lui a donné, parce que c'est à la Pentecôte qu'il reçoit finalement l'Esprit, n'est-ce pas?
3: Mmh.
0: Mais lui a dit, la paix soit avec vous. Si c'était moi ce jour-là, vous imaginez, vous me connaissez, mon tempérament ce jour-là. Il dit bande de traîtres. Vous m'avez trahi, bande de traîtres.
3: Oh, hein?
0: C'est
3: pas.
0: Comme ça que je vous ai enseigné.
3: Oh.
0: Hein? J'allais revenir sur les petits détails. Mais bon, je ne suis pas Jésus.
3: Jésus ne juge pas.
0: Voilà, il n'a pas jugé.
3: Voilà.
0: Il est venu, il dit la paix soit avec vous.
3: Oui.
0: Hein? Voilà. Et bon, attends. Et Judas, alors, pourquoi Jésus ne l'a pas relevé? Mais Jésus n'était même pas la même. Hein, quand il se donnait la mort. Oui, mais pourquoi on pense qu'on peut penser par induction aussi quelque part que peut-être ne sera pas relevé. Au même titre que les autres apôtres fautifs.
1: Voilà, comme on dit, Dieu est miséricordieux, on ne sait pas ce qu'il lui réserve.
0: Voilà.
1: Mais lui. Dans tous les cas, je pense que en ce qui concerne Judas, au fait, Judas lui-même s'est tellement blâmé qui n'a pas cru
0: à la miséricorde.
1: Que la miséricorde divine,
0: oui.
1: il avait droit à ça.
0: Oui.
1: Et il se culpabilisait tellement qu'il a choisi de se donner la mort plutôt que de faire confiance à celui-là même avec qui il a marché tout le temps.
0: Tout le temps. Et dont il a vu les capacités.
1: Bien sûr.
3: Oui.
0: Et le fait même d'en douter, de douter de la miséricorde, c'est aussi un péché à l'esprit, hein, à l'Esprit oui. Saint.
1: Mais je voudrais quand même dire quelque chose concernant
0: oui.
1: Judas.
0: Oui, allez-y.
1: Il nous arrive quelquefois d'être des Judas.
0: On l'est constamment.
1: Si.
0: Ouais, on l'est
1: parce
0: constamment.
1: Que, deux fois, quand on faute,
0: oui.
1: Et quand la faute est vraiment grave, qu'on trouve qu'elle est grave à notre niveau, en
0: Oui.
1: fonction de chacun,
0: Oui.
1: on a du mal de voir à se pardonner
0: Soi-même.
1: soi-même.
0: Oui.
1: Bien qu'on nous rassure, mais c'est difficile.
0: Ah, je l'ai dit un peu dans mon
1: C'est
0: introduction.
1: vraiment très difficile.
3: On n'est pas
1: Mais
3: très
1: Dieu
3: jeune.
1: merci que, bon,
0: Oui.
1: très souvent, on n'a
0: Oui.
1: pas cette force et ce courage que Judas a eu. Sinon, par moment, on est des Judas ambulants.
0: C'est une force démoniaque quelque part. Hein.
3: Oui,
0: Parce
3: c'est
0: que
1: ça. C'est
0: c'est
1: pas
0: poussé
1: faux.
0: à bout.
1: C'est pas faux.
0: Poussé jusqu'à. Voilà. Donc c'est pour dire aussi à toutes ces personnes qui, dans des cas de détresse, hein, choisissent l'extrême, hein, comme la solution extrême, se donner la mort. Aucun problème n'est insoluble. Il suffit de rester serein, de regarder. Quelqu'un m'a dit, il n'y a pas de nouveau problème. Tout a déjà existé. Voilà. Donc, toi qui m'écoutes, toi qui as des projets suicidaires dans la tête, faut te dire que ce qui peut t'amener à te suicider peut être surmonté demain même.
3: Mets ta
0: Voilà.
3: confiance en Jésus,
0: Oui,
3: frère.
0: absolument.
3: Il n'y a rien de nouveau sous le soleil, d'après l'Ecclésiaste.
0: Maintenant, quand on regarde avec tous ces points, tout ce qu'on a vu, ce sont des points de relève, des points de relèvement. Hein? Quel est le point commun entre tous ces relèvements-là?
1: Bon, pour moi, le point commun fondamental entre tous ces relèvements, c'est que, bon, par exemple, qu'il s'agisse de Matthieu, le collecteur d'impôts, ou des apôtres, par peur au soir de Pâques, réside dans l'initiative absolue et gratuite de Jésus. Ce mécanisme de relèvement, pour moi, ça repose sur quatre piliers identiques que sont. Un, d'abord, Jésus fait toujours le premier pas. Il va chercher l'autre. Ensuite, l'absence totale de reproches ou de conditions. Jésus ne pose aucune condition préalable et ne fait aucun procès de moralité. On a l'exemple, par exemple, de Matthieu. Quand Jésus l'a invité à le suivre, il ne lui a pas demandé d'aller rembourser l'argent qu'il avait volé avant de le suivre.
0: Il a fait, lui-même, il a dit qu'il remboursait.
1: Lui-même, mais ce n'est pas Jésus qui l'a obligé à
0: Oui,
1: rembourser.
0: oui. Mais quand, une
1: C'est
0: fois
1: parce
0: que. Oui.
1: il a compris la chose
0: Oui. Une
1: qu'il
0: fois
1: s'est.
0: que. Une fois qu'on a été touché, on sort de l'autre monde. N'est-ce pas?
1: C'est ça.
0: Voilà. On est transformé.
1: On est transformé.
0: Voilà.
1: Justement, c'est la
0: C'est
1: transformation
0: cette
1: qui opère ce
0: transformation. Voilà.
1: changement-là.
0: Merci là-bas.
1: Voilà.
0: Donc, à ce niveau, quand je dis la miséricorde envoie en mission, c'est quoi la miséricorde en mission finalement? Pour que les auditeurs qui nous suivent, qui ne comprennent pas notre thème, puissent y trouver un sens.
1: Bon, pour moi, miséricorde en mission, ça désigne l'action d'aller vers les autres, non pas pour enseigner des leçons ou pour les juger, mais pour incarner correctement, concrètement plutôt, le pardon et le relèvement là où les gens souffrent.
0: D'accord, j'ai beaucoup de questions. Je pose une autre. Je
1: D'accord.
0: suis. Pourquoi parler de chute dans une émission de miséricorde?
1: Bon. Pour moi, on parle de chute dans une émission de miséricorde parce que la miséricorde n'a de sens que si la chute existe.
0: Oui.
1: Donc, sans blessure, le médecin, il est inutile, il n'a pas de
0: Ouais,
1: rôle à
0: il fait pas,
1: jouer.
0: il pose pas de
1: Donc, sans
0: diagnostic.
1: chute, la miséricorde aussi n'a aucun objet,
0: Oui.
1: n'a pas
0: Il
1: de
0: faut qu'il y ait
1: sens.
0: une chute
1: Il
0: quelque
1: faut
0: part.
1: qu'il y ait une
0: Il faut qu'il y ait
1: chute
0: une misère quelque part, n'est-ce pas?
1: pour
0: Hein?
1: pouvoir
0: Je vous dis, voilà.
1: apprécier la
0: Oui.
1: miséricorde de Dieu.
0: Oui. Donc la miséricorde commence là où il y a la honte, où il y a la chute, où il y a la misère,
1: C'est ça.
0: n'est-ce pas?
1: C'est ça.
0: Mais est-ce que pour vous, Dieu peut faire encore confiance à quelqu'un qui a échoué?
1: Bien sûr.
0: Oui.
1: Dieu fait. Pas peu. Dieu fait toujours confiance à la personne qui a échoué parce que quoi? Il a déjà dit qu'il est venu pour les malades. Il n'est pas venu pour les biens portants. Oui. Donc, autant de fois qu'il y aura une chute, autant de fois que tu auras la force de te relever, Dieu sera toujours là. Il te tendra toujours la main.
0: Chaque fois que tu vas prendre conscience de
1: ta chute, de ton erreur,
0: de ta faute, que tu reviens. Je l'ai dit en introduction, il n'attend pas un examen de passage.
1: C'est ça.
0: Dès que tu reviens vers lui, il est là, les bras ouverts.
1: Les bras ouverts.
0: Il t'attend.
1: Pour t'aider à te relever.
0: Ouais.
1: Et pour aller de l'avant.
0: Le temps approche, je commence à sauter. J'ai préparé beaucoup de questions, mais j'en saute. Attendez, quand Jésus a rencontré Pierre au bord du lac, comment on appelle ce bac, le lac de Tibériade, quand il a rencontré Pierre là-bas, il lui a posé trois questions un peu difficiles. Hein? Quand une question est répétitive, elle devient une question difficile. Parce que celui qui te pose la question, il connaît la réponse et il sait pourquoi il te la pose. Hein? Il a posé, Jésus pose trois fois la même question à Pierre. Hein? Il a posé trois fois la même question à Pierre. Même tu, c'est ça?
1: C'est ça.
0: Oui, pourquoi il a posé? Puisque la question est courte comme ça. Mais il a posé la question trois fois au moins. Ça, c'est une épreuve quand même. Hein? Tu as trahi. Hein? Tu as régné jusqu'à trois fois le coq, mais le coq qui n'a rien à y faire à chanter pour te rappeler. N'est-ce pas? Et puis tu rencontres la personne que tu as trahi et qui te pose la question, même tu. Hein? Mais pourquoi Jésus a posé autant de fois cette question et tout ça?
1: Bon, pour moi, Jésus a posé cette question trois fois pour, d'abord, je dirais, rétablir.
0: Oui.
1: Le rétablir face aux autres apôtres.
0: Oui, je suis pas trop, je suis pas trop d'accord.
1: D'accord, vas-y.
0: Parce qu'en fait, quelque part, Pierre l'a réuni trois fois.
1: Oui, Pierre.
0: Et il a posé la question aussi trois fois. Hein.
3: Oui.
0: Apparemment, chaque question relève Pierre de sa faute au moins une fois, n'est-ce pas?
1: C'est ça.
0: C'est ce que,
1: je vois. Tu l'entends, quoi?
0: C'est ce que, en fait, c'est ce que je sens.
1: Oui.
0: C'est pas que ce que je veux entendre, mais je me dis que ça doit être, ça ressemble à ça.
1: Mais ça ressemble à ça.
0: Il a réuni trois fois.
1: Il a réuni trois fois. Donc, il a posé la question aussi trois fois.
0: Ouais. Mais
3: il est sûr.
0: Voilà. Pour les réponses aux questions, le coq n'a pas chanté. C'est la seule différence. Mais la question a été posée trois fois au moins.
3: Oui, oui.
0: Hein? Ou bien?
1: C'est ça.
0: Parce que Pierre l'a réuni trois fois. Lui-même, il lui a dit que le coq ne chantera pas, que tu m'aurais réuni trois fois. N'est-ce pas?
3: Oui, oui, c'est ça.
0: Voilà. Il a réuni trois bonnes fois.
3: C'est ça.
0: Moi, j'imagine, si c'était moi là. Jésus, là, son chemin n'est pas facile. Hein.
3: Franchement.
0: Est-ce que la miséricorde rend donc laxiste? Est-ce que ça rend laxiste? Est-ce qu'on peut tout. On peut donc tout faire? Parce qu'il y a la miséricorde.
1: Non, la miséricorde ne rend pas laxiste. Hein, parce que. La miséricorde plutôt nous aide à pouvoir identifier nos erreurs et puis changer.
0: Oui.
1: Parce que s'il n'y a pas de changement, c'est que on n'a rien compris à la miséricorde.
0: C'est comme un coup d'épée dans l'eau.
1: C'est ça.
0: Rien n'a changé. Parce que là vient, elle restaure la responsabilité.
1: C'est ça.
0: Hein? Voilà. Et si les gens ne me font plus confiance après ma chute, n'est-ce pas? Parce que quand tu as chuté dans notre société, que ce soit en entreprise ou même en famille, quand tu as chuté, est-ce qu'on te refait confiance?
3: Ça, c'est pas évident. Hein? Ça, c'est pas évident parce que le côté humain a pris un coup, on ne te fait plus confiance. Voilà. On t'a déjà collé une étiquette. Donc, si vraiment tu es quelqu'un qui a vraiment la foi, tu t'abandonnes à Dieu, lui seul va te restaurer. C'est pas évident.
1: Mais c'est le comportement que tu auras qui amènera les autres à te faire confiance à nouveau.
0: À nouveau.
1: Mais par contre, avec le Seigneur, lui, il te fait toujours confiance.
0: C'est oui. ça. Lui ne juge pas aux
1: lui
0: apparences.
1: Ne juge pas,
0: lui nous connaît dit. Profondément. Mm-hmm. Mais ici, dans notre société, que ce soit un DRH, que ce soit en famille, vous avez posé un acte qui...
1: Mais tu vas payer les conséquences de ouais. la

0: qui a un but expiatoire. Mais quand il revient dans la société, est-ce qu'il s'en trouve, il se trouve pardonné?
1: Au contraire, on a plutôt peur de cette personne parce que, comme je
0: Oui,
1: le disais, on l'a
0: oui,
1: étiqueté.
0: oui.
1: Voilà, donc on a une idée arrêtée de lui.
0: Oui.
1: Voilà, on a une idée arrêtée de lui. C'est vrai que la personne fera l'effort. Maintenant, ça dépend aussi de l'acte que tu as posé. Par exemple, si c'est quelqu'un qui a tué quelqu'un, ça l'a vraiment. Mais il va proclamer son innocence, mais quand même, on aura un peu
0: Non,
1: de.
0: il est condamné. J'ai dit
1: Il est
0: condamné.
1: condamné,
0: Voilà,
1: donc
0: j'ai dit
1: coupable.
0: condamné. Je n'ai
1: Coupable.
0: pas dit
1: Donc.
0: qu'il est présumé
1: Il est condamné.
0: innocent ou bien voilà.
1: Non, ça, c'est pas évident, hein, franchement. Miséricorde à part.
2: Bon, faut dire humainement, mais sinon,
0: Non,
2: avec
0: en
2: Dieu.
0: fait,
1: Oui, avec Dieu, il n'y a pas de problème.
0: j'ai posé cette question exprès parce
1: Oui.
0: qu'elle me trottine moi-même.
1: Oui, c'est
0: Vous
1: vrai.
0: voyez, une personne commet une infraction,
1: Oui.
0: elle est arrêtée, elle est jugée. Elle est jetée en prison. Elle est jetée en prison. Et puis, elle sort de prison. Donc, elle a expié la peine.
1: Oui.
0: N'est-ce pas?
1: Oui.
0: Mais quand elle revient dans la société, il n'y a pas un bon accueil. Hein?
1: Jamais.
0: Oh, la prison a un but expiatoire.
2: C'est
0: La
2: ça.
0: personne vient, elle va pour payer les péchés
1: Oui.
0: et l'infraction qu'elle a commise.
1: Oui. Faut dire
0: C'est,
2: qu'elle
0: on
2: elle a
0: dit
2: déjà payé.
0: maison d'arrêt et de correction. Tu es arrêté, tu es corrigé.
1: Oui.
0: Mais quand tu reviens dans la société,
1: Ça continue?
0: hein, ça continue
1: Oui,
0: encore.
1: ça
0: C'est comme si
1: continue.
0: ces personnes payaient plusieurs fois.
1: Oui.
0: Ou bien je mens.
1: C'est comme ça. Tu
0: Et
1: mens pas,
0: puis,
1: c'est ça?
0: la justice encore va écrire ça dans ton casier judiciaire.
1: Judiciaire.
0: Pour aggraver, ou là où on ne gagne pas de travail, là. Toi, on vient surcharger encore ton casier judiciaire de condamnation. Hein? Pour dire, ouais, en temps réel, lui, là, à l'époque, il a fait ceci, il a fait cela, il s'est trouvé en prison.
1: Je ne te coupe pas. Et puis, si cette personne n'est pas moralement folle, elle peut se suicider.
0: Ouais, mais elle peut ne pas trouver d'emploi du tout.
1: Oui,
0: Si on veut se référer au
1: oui,
0: casier judiciaire,
1: oui.
0: je salue toutes ces écoles de recrutement, de formation, où le casier judiciaire n'est pas exigé.
1: Vraiment.
0: C'est une chance accordée, c'est une chance de réinsertion accordée à ceux qui ont été en prison. Je voudrais aussi que toutes les fonctions politiques ne tiennent compte de ce fait-là aussi, que le fait d'être emprisonné aujourd'hui, sous nos cieux, on peut aller à la prison pour rien, pour n'importe quoi et pour rien à la fois. Et le casier judiciaire ne doit plus être aussi 10 ans, hein, pour l'avenir d'une personne. Parce que quand la personne va en prison, elle paye.
1: Oui.
0: Voilà. Il y a aussi le cas des chefs d'entreprise. Hein. Si on applique à ce même cas, il y a des gens en entreprise qui commettent quelques actes, hein, qui irritent et puis le travail peut chambouler. Est-ce que vous avez un mot pour les chefs d'entreprise aussi, tout ça?
2: Moi particulièrement, je voudrais leur demander d'être indulgents.
0: Indulgent.
2: Oui, d'être indulgents, d'être, disons, de tolérer, parce que l'erreur est humaine. Quand la personne est excessivement blâmée, c'est difficile que la personne se sente mieux et donne le meilleur de lui-même dans le travail.
0: Voilà.
2: Son rendement peut être faible.
0: Merci. Et je voulais vous accorder un temps, un petit temps pour un mot de fin. Hein. Le mot de la fin avec tous les apôtres, par exemple. Qu'est-ce que vous avez comme mot de fin? Et puis on va passer à une autre rubrique.
1: Avec les apôtres, bon, je vous ai dit qu'aucun apôtre n'a été parfait. Pierre, par exemple, comme on l'a dit tout à l'heure, il a renié Jésus 3 fois.
0: Oui. Donc,
1: Thomas,
0: tous les apôtres ont péché quelque part.
1: oui.
0: Extension dans la police. Quand vous faites une projection dans la société, qu'est-ce que
1: Oui.
0: vous conseillez?
1: Je conseille qu'on soit indulgent, comme le dit tout à l'heure, Mme Kouassi. Soyons indulgents. N'étiquetons pas tout de suite. C'est-à-dire que c'est vrai, c'est pas facile. Mais soyons indulgents. N'ayez pas trop de préjugés sur l'autre. C'est vrai, tu vois quelqu'un en train de faire quelque chose, tout de suite, tu vas dire oui, tel est comme ci, tel est comme ça.
0: Et on prend une étiquette, voilà. Et elle est définitive. Madame Kouassi.
2: Et si on fait attention, je peux ajouter, si on fait attention, on va se

0: compte que ce qu'on reproche à l'autre là, nous-mêmes on fait,
1: nous, on est pareil.
2: On fait mieux même.
1: Donc ce soir, arrêtons vous de... qui nous écoutez, toutes les servantes qui ont cassé une assiette, toutes les servantes qui ont fauté, tous les majordomes qui ont fauté, tous les petits employés, les subalternes qui ont fauté, vous les employeurs qui nous écoutez, accordez le pardon. Nous allons passer à une deuxième, à la deuxième rubrique de notre émission, mais avant ça, on va souffler un petit coup avec ce que Lance va nous proposer. Sinon, sur mon conducteur, Seigneur, que ta miséricorde me relève.

0: Merci, Lance Bakayoko. Nous passons donc à la seconde rubrique de notre émission qui est intitulée Lectio Divina. Cette rubrique va consister à partager un texte de la Bible et nous allons, ce texte est bien naturellement lié au thème de ce soir et nous allons donner, faire des petits commentaires selon notre inspiration par rapport donc à nos, je reviens encore à nos thèmes. Madame Kwasi, vous avez l'habitude de lire. Faites-nous une belle lecture de ce texte.
1: Jean chapitre 21, versets 6 à 17. Il leur dit: Jetez le filet à droite de la barque et vous trouverez. Ils jetèrent donc le filet et cette fois, ils n'arrivaient pas à le tirer, tellement il y avait de poissons. Alors, le disciple que Jésus aimait dit à Pierre: C'est le Seigneur. Quand Simon Pierre entendit que c'était le Seigneur, il passa un vêtement, car il n'avait rien sur lui, et il se jeta à l'eau. Les autres disciples arrivèrent en barque, traînant le filet plein de poissons. La terre n'était qu'à une centaine de mètres. Une fois descendus à terre, ils aperçoivent, disposé là, un feu de braise avec du poisson posé dessus et du pain. Jésus leur dit: Apportez donc de ces poissons que vous venez de prendre. Simon Pierre remonta et tira jusqu'à terre le filet plein de gros poissons. Il y en avait 153. Et malgré cette quantité, le filet ne s'était pas déchiré. Jésus leur dit alors: Venez manger. Aucun des disciples n'osait lui demander: Qui es-tu? Ils savaient que c'était le Seigneur. Jésus s'approche. Il prend le pain et le leur donne. De même pour le poisson. C'était la troisième fois que Jésus ressuscité d'entre les morts se manifestait à ses disciples. Quand ils eurent mangé, Jésus dit à Simon Pierre: Simon, fils de Jean, m'aimes-tu vraiment? Plus que ceci, il répond: Oui, Seigneur, toi tu le sais, je t'aime. Jésus lui dit: Sois le berger de mes agneaux. Il lui dit une deuxième fois: Simon, fils de Jean, m'aimes-tu vraiment? Il lui répond: Oui, Seigneur, toi, tu le sais, je t'aime. Jésus lui dit: Sois le pasteur de mes brebis. Il lui dit pour la troisième fois: Simon, fils de Jean, m'aimes-tu? Pierre fut peiné parce que la troisième fois, Jésus lui demandait: M'aimes-tu? Il lui répond: Seigneur, toi, tu sais tout. Tu sais bien que je t'aime. Jésus lui dit: Sois le berger de mes brebis. Parole du Seigneur.
2: Nous rendons grâce à Dieu.
0: Oui, très rapidement, on va relever ce qui nous enthousiasme, ce qui nous interpelle par rapport à notre thème de ce soir. Oui, qui a choisi un verset déjà? Le conducteur se fait un peu stressant déjà. On va courir. Oui?
1: Moi, je choisis le verset 7.
0: Oui.
1: Alors, le disciple que Jean aimait dit à Pierre.
0: Oui.
1: Plutôt, le disciple que Jésus aimait dit à Pierre: C'est le Seigneur. Quand Simon Pierre entendit que c'était le Seigneur, il passa un vêtement, car il n'avait rien sur lui, et il se jeta à l'eau.
0: Oui.
1: Moi, je pense que là, ça marque un moment précis de la reconnaissance de la réaction spontanée des disciples face à Jésus.
0: Oui.
1: Jean, le disciple que Jésus aimait, comprend le miracle de la pêche. Et il identifie Jésus en s'écriant « C'est le Seigneur ».
0: Oui.
1: Quant à Pierre, dès qu'il entend ces mots, il remet sa tunique, parce que là, il était nu,
0: oui.
1: car il s'était déshabillé pour travailler. Donc là, il se jette immédiatement à l'eau pour rejoindre Jésus sur le rivage, sans attendre la barque.
0: Il a eu peur aussi, hein. Il y a les actes de reniement qui sont encore, qui trottinent dans sa tête.
1: Non, mais il voulait arriver à bon.
0: Ah oui, allons-y.
1: En somme, je pense que ce verset contraste entre la clairvoyance spirituelle de Jean, qui reconnaît le Christ en premier, et l'impulsivité passionnée de Pierre, qui court immédiatement vers lui, disons vers Jésus.
0: D'accord. Madame Hélène.
2: Oui, moi, c'est le verset 8 qui dit « Les autres disciples arrivaient en barque, traînant le filet plein de poissons. » Traînant le filet plein de poissons. Ce passage-là me dit... C'est-à-dire que ce passage n'a pas... Enfin, ce que j'entends par là, c'est la miséricorde de Dieu. Dieu ne regarde pas, comme on vient de le dire là, il ne regarde pas à nos fautes, à nos défauts, à nos états d'âme, à nos bizarreries. Il nous accepte et il nous tend la main tous les jours pour nous combler de sa grâce.
0: Ouais.
2: Voilà, traînant le filet plein de poissons.
0: Merci, Madame Hélène. Mm-hmm. Je vais rester autour de ce verset. Comme vous n'êtes pas nombreux aujourd'hui, on dit... Simon-Pierre remonta, c'est verset 11, Simon-Pierre remonta et tira jusqu'à terre le filet plein de poissons. Il y en avait 153. Et malgré cette quantité, le filet ne s'était pas déchiré. Mm-hmm. On montre que dans un épisode précédent, n'est-ce pas, le filet s'était déchiré.
2: Mm-hmm.
0: Cette fois-là, le filet ne s'est pas déchiré. Pourtant, il contenait de très gros poissons.
2: Mm-hmm.
0: On dit 153. Quand je lisais quelque part, je ne sais pas que les théologiens à l'écoute, les sachants peut-être me corrigent, mais on a dit 153. C'est le nombre exact de tous les poissons de la mer. Il y avait comme une représentation de tous les poissons de la mer dans le filet.
2: Mm-hmm.
0: Bon, c'est aussi l'ensemble de tous nous. Nous sommes qui sont là, les incroyants, que ce filet aussi tire, n'est-ce pas?
2: Oui.
0: Ce filet-là nous ramène à bord. Nous tous, incroyants, et comment on appelle ça? Païens.
2: Mm-hmm.
0: Hein? Quand on dit païens, c'est pas injure. Hein?
2: Mm-hmm.
0: Voilà. Donc, j'ai lu ça quelque part et puis ça m'a touché. C'est le mystère de la foi. On ne peut pas tout appréhender. Ouais. Est-ce que vous voulez dire quelque chose? Je vous sens vouloir dire quelque chose. Parce qu'on va tourner la page très rapidement.
1: Tout à l'heure, tu as précisé que c'est l'ensemble de tous les poissons
0: de la mer. Oui.
1: Et puis, le filet ne s'est pas déchiré.
0: Donc,
1: ça veut dire que Dieu, il est venu pour nous rassembler tous.
0: Pour sauver tout le monde. Voilà. Il brasse tout dans le filet pour nous sauver.
1: C'est ça.
0: Merci beaucoup. Nous allons souffler un petit moment, hein, avec l'intermède musical qui dit c'est le top type des 10 beaux plus cantiques, n'est-ce pas, de l'église, qui sont résumés là. Si

0: Oh, bien dommage. C'est une belle chanson, mais on est pris de court et on va passer très rapidement à la troisième rubrique de notre émission qui est intitulée Que dit l'Église? Nous, en tant que profanes, laïcs, nous avons épilogué longtemps sur ce thème avec des travers. Un prêtre de l'Église catholique va venir recentrer le débat pour nous ramener à juste proportion. Et aujourd'hui, nous avons encore l'honneur, parce qu'il s'en va en vacances, je profite une dernière fois, une avant-dernière fois, de l'amabilité, de la sollicitude du Père Gratien da Silveira. Comment on appelle ça? Il est DAF à l'université UITA, l'université EUDIS, des prêtres EUDIS de Yopou, et des prêtres EUDIS d'Afrique. On va l'écouter.
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1: 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Vous êtes en direct sur l'émission Misericordia animée par les associés EUDIST. Et ce soir, nos échanges sont fixés encore sur la miséricorde qui apparaît, sinon comme le levier, du moins comme la porte de toute mission. Et le thème objet de notre réflexion est exprimé de la façon suivante: de la miséricorde à la mission. Ceci pour dire quoi? Pour dire que le mandat missionnaire prend sa source dans la miséricorde et que le mandat missionnaire porte aussi la miséricorde. De la miséricorde à la mission, je me propose sur l'invitation des associés EUDIS, et je suis Père Omer Gratien da Silveira de la communauté des Pères EUDIS à Yopougon. Je me propose donc d'aborder avec vous ce que l'Église dit au sujet de la miséricorde dans la perspective de la mission. De la miséricorde à la mission, on part en mission parce que choisi. On est choisi parce que Dieu le veut. Et il choisit sans aucun mérite de notre part. Oui, il choisit simplement parce qu'il a besoin de nous. Le choix lui-même et l'envoi sont des indices de miséricorde. Ainsi, celui qui est envoyé et va en mission expérimente la miséricorde sous plusieurs angles. Donc, réfléchissant à cette question de la miséricorde à la mission, nous pourrions nous appesantir sur trois axes. D'abord, la miséricorde comme origine ou point de départ de la mission. Dans le choix qui précède l'envoi en mission, c'est Dieu qui se penche vers l'homme et qui vient vers l'homme en premier. Et donc, la miséricorde, c'est l'amour de Dieu qui se penche sur notre misère sans que nous en ayons quelque mérite que ce soit. C'est le regard du Père sur l'enfant prodigue, c'est le regard du bon Samaritain sur le blessé. Et comme on ne donne que ce que l'on a reçu, on devient missionnaire, non par devoir, mais par reconnaissance. J'annonce parce que j'ai été relevé, pardonné, j'ai reçu l'amour de Dieu, j'ai été mandaté gratuitement. Je suis missionnaire sans aucun mérite de ma part. Et je le suis non pas parce que j'en suis capable. Je ne le suis que par pur choix de Dieu qui en a décidé. Et à ce sujet, il faut retenir que Dieu ne choisit pas parce qu'on est capable. Mais c'est lui qui rend capable ceux qu'il a choisis. Et l'apôtre des nations, saint Paul, donne raison déjà à cette vérité lorsqu'il illustre le mystère du choix de la mission en disant, s'agissant de lui-même, bien sûr, ce que je suis, je le dois à la grâce de Dieu, et sa grâce à mon égard n'a pas été vaine. Et donc la miséricorde envoie le Seigneur à la rencontre de son sujet, l'homme, pour une expérience de vie commune. C'est la rencontre. La rencontre comme deuxième axe nous permet encore de partir de la miséricorde de Dieu qui transforme celui que le Seigneur choisit avant de le mettre en mouvement vers les autres pour évangéliser par l'annonce et le témoignage. Et Saint Marc disait ceci à ce sujet pour illustrer l'expérience des apôtres. Je cite, il les appela pour qu'ils soient avec lui et lui avec eux. Puis il les envoya. Fin de citation. Et d'ailleurs, nous le savons, Pierre, Jacques et Jean, les fils de Zébédée qui étaient des pêcheurs professionnels, sont devenus des messagers intrépides de la bonne nouvelle pour la conversion des hommes. Matthieu, le collecteur d'impôts et bien d'autres ont été associés à cette mission parce que le Seigneur, par miséricorde, les a choisis. Le Seigneur, par miséricorde, est allé à leur rencontre. Alors, ceux-là qui ont reçu la grâce de la miséricorde, ils vont faire une marche, passer de l'étape de la réception de la miséricorde à l'étape du témoignage. Quand la miséricorde de Dieu rejoint un choisi, c'est pour le façonner, c'est pour le transformer, c'est pour le préparer, c'est pour l'outiller pour la mission. Il n'est donc pas possible pour celui que le Seigneur rejoint de se fermer à la grâce, comme Zachée, comme la Samaritaine. La rencontre change la vie de celui qui est choisi et qui s'ouvre maintenant à la mission et accepte d'être envoyé. Me voici, envoie-moi, avons-nous lu dans plusieurs textes de la Bible. La miséricorde brise donc trois barrières. D'abord la peur, ensuite la honte et l'indifférence. Au point que celui qui est rejoint par la miséricorde de Dieu ne fait que se couler dans le projet de Dieu avec la conscience que si Dieu nous a fait la grâce, nous devons partir porter la même grâce aux autres, porter la même grâce même à ceux qui nous font peur. L'expérience des disciples devenus apôtres par l'envoi se poursuit encore aujourd'hui, car le discipulat d'antan s'exprime dans la catéchèse et la pratique sacramentelle, et l'apostolat commence après la confirmation que nous recevons. Mais pour ce qui est du sacerdoce, parce que c'est l'expérience que je viens de décrire est l'expérience du sacerdoce commun, pour ce qui est du sacerdoce ministériel, le discipulat est plus exigeant et s'exprime davantage dans la formation dans les séminaires, qu'ils soient des séminaires classiques ou des séminaires universitaires. Et cette formation dans les séminaires classiques et universitaires s'ouvre sur l'apostolat avec l'ordination. Ceux qui sont choisis reçoivent la grâce de l'Esprit qui les rend capables de mission. C'est pourquoi, généralement, la mission s'articule en annonce de la bonne nouvelle, mais également en témoignage. Aujourd'hui, les hommes de notre temps sont si exigeants que les besoins qui s'expriment en ressources humaines pour la mission d'aujourd'hui s'expriment plus en termes de témoins que de maîtres. Alors, ceux que le Seigneur a choisis, il les envoie pour la mission. Le discipulat s'ouvre sur l'apostolat, comme je l'ai dit. La mission sur le terrain missionnaire est débordante. Elle est si débordante qu'elle n'a de visibilité que dans l'action. Quel est alors le contenu de la mission? Parler de Jésus, communiquer, lever le coin de voile sur la personne du Christ, allumer le voyant sur le Maître, mettre en lumière la vie du Maître, révéler Jésus, donner Jésus. Aimer Jésus qui nous a aimés, pardonner, consoler, relever, manifester la proximité aux blessés de la vie, rendre visible la miséricorde de Dieu. La mission n'est pas une publicité, encore moins une propagande. Elle est plutôt une invitation adressée à tous les hommes. Nous sommes donc invités à faire l'expérience de la miséricorde pour devenir nous-mêmes missionnaires. Il faut le dire, la miséricorde vise en définitive la création d'un cercle vertueux qui parle de témoignage et l'annonce donne accès à la béatitude. La miséricorde, c'est la source de la mission et la mission en est le fleuve. Sans la source, le fleuve s'assèche et sans le fleuve, la mission stagne. Miséricorde et mission sont donc liées. La mission est au fondement de toute activité de l'Église. Mais elle est précédée par la miséricorde. La miséricorde est donc source de la mission, comme elle en est en même temps la substance. On est missionnaire de la miséricorde pour aller donner cette miséricorde-là à ceux vers qui le Seigneur nous envoie. Amis auditeurs et auditrices, voilà le point de vue de l'Église sur miséricorde et mission. Le Seigneur nous appelle sans aucun mérite de notre part. Le Seigneur nous outille, nous fait faire l'expérience de ce qu'il est intrinsèquement. Nous entrons dans une approche profonde de ce qu'est Jésus-Christ et de son message. Et ainsi, nous sommes outillés pour aller donner Jésus notre plus grand bien, notre tout au monde, travaillant ainsi à sa transformation pour l'avènement du règne de Dieu. Que le Seigneur continue de susciter au milieu des hommes de bons ouvriers pour l'annonce de la bonne nouvelle. Ceux qui sont suscités, c'est eux qui reçoivent la grâce particulière de la miséricorde en vue de l'annonce. Que le Seigneur vous bénisse tous et chacun, et qu'il choisisse dans nos familles encore des ouvriers pour sa moisson. Quant à nous, qui sommes des chrétiens, ne perdons jamais de vue que, tout comme les prêtres, tout comme les consacrés, nous sommes aussi des missionnaires. Et en tant que tels, prenons notre part de responsabilité dans la mission. Nous sommes commis pour l'annonce de la bonne nouvelle. Et nous avons le faire dans la pratique de la catéchèse, dans le militantisme religieux. Il faudrait aussi que dans nos différents milieux de vie, nous soyons de véritables témoins. Que Jésus miséricordieux nous en accorde toujours la grâce. Amen.
0: Merci au Père Gratien da Silveira, le Père Omer da Silveira. Ce thème, pour le résumer, je dirais que est d'une espérance concrète. Il empêche la honte de paralyser et la culpabilité de tuer l'engagement. Ce thème nous apprend qu'une église faite uniquement de personnes parfaites présente des motifs parfaits aussi d'inquiétude. Qu'une église faite de personnes relevées comme les apôtres est plus solide et attire. Les apôtres, après avoir reçu la miséricorde, sont devenus crédibles. Jésus nous apprend que l'Église a donc besoin de témoins, pas de juges. Un témoin, c'est un pardonné en mission. Et je conclue pour dire quelle extraordinaire générosité. La civilité ce soir, avant de se quitter, de vous quitter, voudrait que je remercie le DG de la radio qui nous a donné ses micros, qui nous a laissé ses micros, le technicien Nancy Bakayoko pour sa belle collaboration, le Père Gratien da Silveira pour sa grande sollicitude et sa grande disponibilité, le couple Kokouvi et la CEB Saint-Michel de Saint-Mathias et son président, M. Adou Gervais. Oui, c'est ma CEB. Pardonnez si je l'ai fait. Mais je salue aussi les auditeurs habituels et tous les EDIS, associés EDIS et tous les fidèles aussi qui sont en ligne. Merci de nous avoir écoutés. Merci d'être de fidèles auditeurs de Miséricordia. Et que le Seigneur vous garde sur vos yeux. C'était Hyacinthe Angama et les associés EDIS de Côte d'Ivoire. Bonsoir.

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0: veillez et priez pour ne pas entrer en tentation.
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0: Durant le mois de juillet, les fidèles catholiques sont invités à faire mémoire du précieux sang de Jésus-Christ, une tradition qui méconnue, qui reste, qui existe pourtant depuis les débuts de l'Église. Bonjour à tous et bonjour à toutes, nous sommes très heureux de vous retrouver dans le cadre de votre émission sur la Radio Nationale Catholique de Côte d'Ivoire, La Voix de l'Évangile. Vous l'avez certainement bien compris, nous parlerons de ce thème juillet, un mois pour vénérer le précieux sang du Christ. Et donc, pour conduire cette émission à la technique, nous avons Patrice Kofi, je suis Marina Kwakoulas ici pour la présentation. Eh bien, je ne suis pas seule dans le studio Saint-Jean-Paul II de la Voix de l'Évangile. Emmanuela Aouri est avec nous. Bonjour Emmanuela.
1: Bonjour Madame la Sissi.
0: Comment ça va?
1: Je vais super bien, pour la grâce de Dieu.
0: Très bien. Alors, nous avons avec nous également dans ce mythique studio Saint-Jean-Paul II de la Voix de l'Évangile, le père d'Agritier, Jean-Jacques. Il est vicaire à la paroisse Saint-Alphonse-Marie de Ligori, d'Elibou. Bonjour mon père et bienvenue.
2: Bonjour.
0: Comment allez-vous mon père?
2: Bien, avec la grâce de Dieu.
0: Avec vous ce matin, cher père, il sera question de ce thème, juillet, un mois pour vénérer le précieux sang du Christ. Et avec vous, on aura à comprendre pourquoi est-ce que ce mois précisément pour vénérer le sang de Jésus-Christ, on aurait pu prendre peut-être un autre mois. Mais pourquoi précisément ce mois? Mais déjà, qu'est-ce que vous pouvez nous dire sur ce thème avant même de nous plonger dans le cœur de votre enseignement?
2: Alors, c'était un thème qui est vraiment d'actualité puisque le mois de juillet est un mois que l'Église a dédié au précieux sang de Jésus.
0: Oui.
2: Pour nous inviter à vénérer ce précieux sang, pour nous inviter véritablement à communier à ce précieux sang qui est bien sûr, qui se manifeste par le sacrifice eucharistique à la messe. Donc lorsque les fidèles catholiques participent à la messe, ils vénèrent aussi le précieux sang de Jésus-Christ.
0: Très bien. Comment vénérer ce précieux sang tout au long de ce mois de juillet? C'est ce que nous allons essayer de comprendre tout au long de cette émission Ecclesia Magazine. Et donc, vous le savez désormais, le chemin de cette émission, la première partie est consacrée à notre invité qui fera son enseignement sur le thème du jour. Et puis, la seconde partie vous sera consacrée, bien entendu, chers auditeurs, pour vous permettre de poser toutes vos questions relatives à ce thème qui sera développé dans quelques petites secondes.

0: Voilà. L'Église nous donne de vénérer le plus puissant de Jésus dans ce mois de juillet. Avant de parler de pourquoi est-ce que l'Église nous donne le mois de juillet afin de vénérer ce plus puissant, nous allons parler de façon générique le succès que le sang de Jésus-Christ qui nous donne le salut et ce sacrifice que le Christ accomplit pour nous à la croix. Le sang du Christ est employé à plusieurs reprises dans le Nouveau Testament par le sacrifice et l'œuvre expiatoire complet de Jésus pour nous. Les références du sang du Sauveur mettent l'accent sur le fait qu'il a réellement versé son sang sur la croix et surtout qu'il a versé et est mort pour les pécheurs. Le sang du Christ a le pouvoir d'expier un nombre infini de péchés commis par un nombre infini de personnes à travers les âges. Et tous ceux qui mettent leur foi en ce sang seront sauvés. L'expiation du péché par le sang du Christ trouve son origine dans la loi mosaïque. Une fois par an, le prêtre devait présenter une offrande de sang d'animaux sur l'autel du temple pour les péchés du peuple. Or, d'après la loi, presque tout est purifié avec le sang. S'il n'y a pas de sang versé, il n'y a pas de pardon. Hébreux 9, verset 22. Mais l'efficacité de cette offrande de sang était limitée, si bien qu'elle devait être refaite encore et encore en préfiguration du sacrifice offert, une fois pour toutes, par Jésus sur la croix. Hébreux 7, verset 27. Depuis que ce sacrifice a été offert, nous n'avons plus besoin du sang de taureau et de bouc. Le sang de Christ est le fondement de la nouvelle alliance. La nuit précédente sa crucifixion, Jésus a servi une coupe de vin à ses disciples en disant « Cette coupe est la nouvelle alliance en mon sang qui est versé pour vous. » Luc 22, verset 20. Le vin versé dans la coupe symbolise le sang du Christ versé pour tous ceux qui croiraient en lui. En versant son sang sur la croix, Jésus a aboli l'exigence de sacrifice continuel d'animaux de l'ancienne alliance. Le sang de ces animaux ne suffisait pas pour couvrir les péchés du peuple, sauf de manière temporaire, parce que les péchés contre un Dieu saint et infini exigent un sacrifice saint et infini. Mais en réalité, le souvenir des péchés est rappelé chaque année par ces sacrifices, car il est impossible que le sang des taureaux et des boucs enlève des péchés. Si le sang des taureaux et des boucs servait de rappel du péché, le sang précieux du Christ qui s'est sacrifié comme des agneaux sans défaut et sans tache. Et ce sang a payé le prix. Il a payé à Dieu toute la dette de notre péché. Ainsi, nous n'avons plus besoin de sacrifice pour nos péchés sur la croix. Alors qu'il était sur le point de mourir, Jésus s'est écrié : Tout est accompli. Toute son œuvre de rédemption était définitivement achevée. Il nous a ainsi obtenu un rachat éternel. Hébreux 9, verset 12. Non seulement le sang de Christ rachète les croyants du péché et du châtiment éternel, mais le sang de Christ qui s'est offert lui-même à Dieu par l'Esprit éternel comme une victime sans défaut purifiera d'autant plus notre conscience des œuvres mortes afin que nous servions le Dieu vivant. Cela signifie que non seulement nous sommes maintenant libres ou libérer des sacrifices sans valeur pour obtenir le salut, mais pour que nous soyons ou nous sommes aussi libérés des œuvres mortes et improductives de la chair pour plaire à Dieu. Puisque le sang du Christ nous a rachetés, nous sommes devenus une nouvelle créature en lui. Et son sang nous libère du péché pour servir le Dieu vivant, le glorifier et nous réjouir en lui pour toujours. La dévotion du sang de Jésus pour ce mois de juillet, c'est ce que l'Église nous enseigne. Cette dévotion du sang précieux se justifie aisément par d'innombrables textes de l'Écriture et des saints pères, ainsi que par les thèmes d'une foule de prières que l'Église emploie dans sa liturgie. Elle voue un culte particulier à tous ceux qui a plus spécialement coopéré à notre rédemption, et avant tout au sang divin qui en a été le prix. Sang de Jésus-Christ, unis-vous moi, s'écriait Saint Ignace et Sainte Catherine de Sienne. Commence toutes ces lettres par ces paroles. Je vous écris dans le sang précieux de Jésus-Christ. c'est que la religion tout entière est ce culte, cette mémoire permanente perpétuelle, ce cri de sang de l'agneau qui efface les péchés du monde. Ainsi, cette dévotion est le résumé de toute la loi, de tout le culte, de toutes les invocations chrétiennes. La rénovation de la dévotion du précieux sang peut être considérée comme une grâce spéciale proportionnée aux besoins si grands de l'époque où nous vivons. C'est la mémoire appelée à Dieu du sacrifice de la croix qui l'apaisa une fois pour tout le cours des crimes des hommes dans la chute de tous les siècles. C'est l'offrande de son fils dans la partie la plus vitale de la victime. C'est la rédemption offerte à notre amour aussi. À nous pauvres et faibles pécheurs, dans son dernier terme, dans l'extrême effort de sa miséricorde. Ô sang de Jésus-Christ, enivre-moi, ô qui portez de son côté, lavez-moi. Passion de Jésus-Christ, purifie-moi. Dieu nous pardonne quand il nous voit semblables à son Fils, justifié et devenu ses frères par les mérites de son sang. Il est apaisé malgré nos offenses quand il voit son Fils semblable à nous. C'est pourquoi aux époques de grandes calamités ou de grandes prévarications, la Sainte Église inspirée a rendu de ses plus fervents hommages à l'humanité définie. La chair et le sang, pour nous servir du langage de la Sainte Écriture, c'est-à-dire des inclinations et les convoitises de la nature humaine déchue, sont la source de tous nos maux et de tous nos péchés. Mais la chair et le sang divin de Jésus sont notre continuelle réparation. C'est pourquoi ils sont incessamment offerts par l'Église dans le saint sacrifice de l'autel. Parce que cette offrande est la seule satisfaction pour les crimes du monde que le Seigneur puisse accepter. Tandis que d'un autre côté, les fidèles sont engagés à recevoir le plus souvent possible la très sainte Eucharistie comme le seul remède à leur maladie et le seul aliment qui puisse entretenir la vie de leurs âmes. L'humanité sainte du Sauveur est le centre vivant du culte catholique. Tout converge vers elle. Rien ne va de la terre au ciel et du ciel à la terre que par elle. Il ne faut donc pas s'étonner si l'Église, de siècle en siècle, n'a cessé d'imaginer pour elle de nouveaux hommages et de nouvelles formules d'adoration à ce précieux sang. Cela s'est vu surtout aux époques les plus désastreuses, à celles où l'hérésie et l'impiété ont fait le plus de ravages. L'histoire de l'Église, c'est l'histoire du précieux sang. C'est par lui et non par le sang des taureaux et des boucs que nous avons été rachetés. C'est par son propre sang que le Christ est entré une fois pour toutes dans le sein des saints, après avoir acquis une rédemption éternelle, déclare Saint Paul, le premier docteur du précieux sang. Le sang des martyrs et les sueurs des saints de tous les temps sont le prolongement du précieux sang de Jésus-Christ. Chacun d'eux ne pouvait-il pas répéter avec Saint Paul, « J'achève à ma propre chair ce qui manque aux souffrances de Jésus-Christ. » Aussi est-ce à bon droit que la liturgie sacrée célèbre le précieux sang durant tout le cours de l'année. Par le sacrifice des autels, notre Seigneur Jésus-Christ ne cesse de répandre sa vertu purificatrice sur le monde, criant non vengeance, mais miséricorde. Il étouffe la voix des crimes des pécheurs et change les foudres vengeresses en pluie de grâce. Le Père éternel exige que le sang de son Fils bien-aimé soit le bain qui purifie notre conscience. Ce sang d'un si haut prix nous est donné, non avec parcimonie, mais avec une générosité divine. Incomparable victime préparée par l'Éternel, l'enfant Dieu commence sa mission de rédempteur au jour de la circoncision. Au jardin des Oliviers, la terre est arrosée de la sueur de son sang adorable. Au prétoire, ce ne sont plus des gouttes, mais des ruisseaux de sang qui coulent tout au long de son corps, sous les coups redoublés de la flagellation. Sa tête n'est pas épargnée, les épines qui y sont enfoncées, l'inonde et l'empourpre de son sang. Dans les sentiers du calvaire, tous les pas du Rédempteur sont marqués par les traces de son sang. ce précieux sang jaillit encore avec effusion au moment où les soldats lui arrachent violemment ses habits collés à ses plaies. Lorsque ses pieds et ses mains sont percés par de gros clous qui fixent son saint corps à la croix, quatre fleuves de sang fécondent la terre, desséchée et maudite par le péché. Avec le coup de lance, une nouvelle plaie s'ouvre encore et il est sorti la dernière goutte du coup de lance. Racheté a ainsi repris, nous ne nous rendons plus esclaves des créatures. Nous portons sur nos fronts la croix du Christ. Nous sommes teints de son sang. N'effaçons pas les marques d'une si glorieuse servitude. Puisqu'il a racheté notre vie si chèrement, consacrons-la toute entière au service de ce Dieu d'amour. Et ne rompons pas un marché qui nous est si avantageux. Lorsque le prêtre offre ce précieux sang sur l'autel, entourons-le de nos plus respectueux hommages. Chaque jour, à chaque messe, le prêtre prononce ses paroles de la consécration du calice. Ceci est le calice de mon sang qui sera versé pour vous et pour beaucoup en rémission des péchés. Par ces paroles, le prêtre rappelle la valeur expiatoire du sang de Jésus. En effet, le sang de Jésus a une valeur universelle pour effacer les péchés de tous, de tous les hommes et de tous les temps. C'est le rachat de tous les hommes par le sang de Jésus. Durant le mois de juillet, les fidèles catholiques peuvent faire mémoire du précieux sang de Jésus-Christ, une tradition méconnue qui existe et qui existait pourtant depuis le début de l'Église. L'histoire de l'Église, c'est l'histoire du précieux sang de Jésus. C'est par lui en répandant non pas le sang des boucs et des jeunes taureaux, mais son propre sang. L'Église nous invite véritablement à communier et à demeurer réellement dans cette vénération de ce précieux sang. Pourquoi en juillet? Pourquoi est-ce que l'Église a choisi le mois de juillet pour vénérer ce précieux sang? Cette piété a lieu en juillet et ce n'est pas par hasard. Elle marque l'une des plus éclatantes victoires de l'Église. C'est pourquoi ainsi dit le monument de cette victoire, victoire contre la révolution romaine, marqué par l'instauration d'une république dans les états pontificaux qui a fait fuir le pape Pie IX en 1848. L'Autriche et la France sont venues à son aide. Surtout la France, dont l'action sera décisive. Et Pie IX, en juillet, après le dernier révolutionnaire chassé, voit son pouvoir rétabli. Devant la croix et devant le Christ, la prière du précieux sang nous protège et nous renouvelle de tout malheur. Pie IX accorda 100 jours d'indulgence à ceux qui feraient le mois du précieux sang en particulier. L'indulgence plénière, le dernier jour ou l'un des 7 jours qui suivent, c'est dire l'importance qu'il voulait donner à cette célébration qui aurait donc lieu le premier dimanche du mois de juillet, mais devait se prolonger tout le mois pour entretenir le principe du sacrifice, élément chrétien de la sainteté. Cette fête est comme un complément liturgique de la fête Dieu, elle-même complément du jeudi saint, pour rappeler, selon l'expression de Pascal, que le Christ est en agonie jusqu'à la fin du monde et qu'il ne faut pas dormir pendant ce temps-là. Comme rappelé par Benoît XVI dans la cathédrale du précieux sang à Westminster en septembre 2010, en invitant les fidèles à ne pas oublier que le sang du Christ répandu est la source de la vie de l'Église dans les épreuves et les vicissitudes de cette vie. La fête du précieux sang, le premier jeu, a été supprimée du calendrier liturgique en 1970, mais les fidèles sont invités à entretenir la tradition du mois de juillet pour louer la dignité de ce sang. Du sang humain innocent est continuellement versé dans le monde, souligne ici Benoît XVI lors d'une audience générale en juillet 2006. Il est donc important que l'humanité contemporaine fasse l'expérience de la force du sang du Christ versé sur la croix pour notre salut. Ce Christ a-t-il dit qu'il ne cesse de répandre sa vertu purificatrice sur le monde? Crie non vengeance mais miséricorde. Une congrégation a obtenu du Saint-Siège la faveur de conserver la fête du 1er juillet. Les sœurs adoratrices du précieux sang, dont la maison mère se trouve à Saint-Hyacinthe au Québec, vêtues d'un scapulaire rouge vif, ces contemplatives adorent ce jour-là avec grande ferveur le vin du calice devenu sang du Christ à l'autel. Ainsi achevé notre enseignement sur le précieux sang. Que le Seigneur nous accorde grâce et bénédiction dans ce mois de juillet pour vénérer ce précieux sang.
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0: Vous faites bien d'être avec nous sur l'ensemble du réseau de la Radio Nationale Catholique de Côte d'Ivoire, La Voix de l'Évangile. Vous suivez votre émission Ecclesia Magazine et nous abordons ce thème en ce jour, juillet, un mois pour vénérer le précieux sang du Christ. Nous sommes dans la deuxième partie de cette émission, une deuxième partie à laquelle vous êtes invités à participer pour poser toutes vos questions pour mieux éclairer votre lanterne sur ce thème qu'a développé notre invité du jour, le père d'Agritier Jean-Jacques, vicaire à la paroisse Saint-Alphonse-Marie de Ligouri d'Elibou. Avec Emmanuela Aouri, nous vous donnons à présent les trois numéros de téléphone auxquels vous pourrez nous appeler et participer à cette émission.
1: Vous pouvez nous appeler au 07 59 55 54 24 et 05 55 03 46 60 et le 01 42 85 87 06.
0: Très bien, merci Emmanuela pour tous ces numéros donnés. Alors, mon père, merci beaucoup pour votre enseignement de ce matin. Nous voulons mieux comprendre, dites-nous, quelle est la valeur universelle du sang du Christ?
2: Alors, la valeur universelle du sang du Christ, c'est une valeur de rachat.
0: Oui.
2: Le Christ a racheté par son sang précieux l'espèce humaine. Hmm. Par le sacrifice qu'il accomplit à la croix, Christ nous délivre du péché.
0: Très bien.
2: Christ nous donne pleinement accès au salut et nous renouvelle par ce sang-là. Donc, ce sang-là est l'expression même de la délivrance et du salut. Est l'expression de la restauration du monde entier.
0: Oui.
2: Voilà un peu la valeur universelle de ce sang-là. C'est dans ce sang-là que nous avons le salut. C'est dans ce sang-là que l'homme est pleinement racheté.
0: Très bien. Nous allons prendre un intervenant. Allô, bonjour.
3: Allô?
0: Monsieur, bonjour.
3: Oui, monsieur, bonjour.
0: Monsieur Guy Sojon, comment allez-vous?
3: Oui, ça va très très bien ce matin.
0: On espère que la semaine a bien commencé pour vous.
3: Très très bien, mais on est toujours...
0: On ne vous entend pas très très bien du tout, hein?
3: Je dis, la semaine a très bien commencé.
0: D'accord, quelle est votre question?
3: Pour ma question, je vais demander au père que bon, la prière du Christ Saint. Parce que généralement, quand je fais ça souvent le soir, je me sens vraiment, vraiment, vraiment bien. Moi, je me demande s'il peut donner au moins des heures précises. Ou alors, c'est à tout temps, on fait cette prière. Et enfin, je voudrais lancer mon cri de cœur pour dire qu'on attend votre émission de l'alimentaire, l'émission des vacances.
0: D'accord. Je crois que le père directeur, il est à l'écoute, il vous a entendu. Allô, bonjour, nous allons prendre un second intervenant et puis répondre à toutes ces questions. Allô, bonjour. On vous entend très très faiblement. Il faut donner de la voix à Jean de Saint-Jean.
4: J'ai dit bonjour.
0: Oui.
4: Je voulais une observation suivie d'une question à deux niveaux. L'observation, c'est que, c'est vrai, il parle du mois de juillet pour vénérer ce précieux sang. Mm. Et c'est vrai qu'il a parlé de l'histoire de l'Église, c'est l'histoire du précieux sang. Donc on le comprend bien. Qu'en réalité, ce n'est pas tous les jours. Voilà, est-ce qu'en réalité, dans la réalité, c'est pas tous les jours qu'il faut vénérer que d'attendre seulement le mois de juillet? Ça peut prêter à confusion.
0: Oui.
4: La deuxième question, c'est un peu la question même de ce sang-là. Je voudrais savoir, est-ce que c'est juste de vénérer ce sang-là en dehors de l'Eucharistie? Si on peut le faire pour des individus, comment bien le faire? Voilà, je le dis parce que il y a quelque temps de cela, le recteur du sanctuaire Rédempteur sur le batteur en Yopougon, à Chapoli, là, avait vu, je crois, un laïc était en train d'invoquer ce sang-là, mais pour tout ce qu'il invoquait, c'était une chose matérielle. Le recteur était un peu choqué et il disait comme ça qu'il va interpeller l'évêque. C'est pas normal. Donc je comprenais un peu que, sûrement, il faisait référence à ce que le Christ disait de rechercher d'abord le royaume et le reste en surplus. Mais il évoquait, disons, ce berger invoquait, disons, ce sang. Pour tout ce qui est matériel, sur disons, le travail, sur le côté vraiment un peu converti, un autre était abandonné. Voilà, merci mon père, qu'est-ce qu'il en pense un peu de tout ça?
0: Merci beaucoup Jean, et puis restez à l'écoute. Alors nous allons nous intéresser à la question du premier intervenant, monsieur Guy Sojean, qui demandait est-ce qu'il y avait une heure précise ou bien est-ce que vous pourrez lui indiquer une heure à laquelle il pourrait prier vénérer le précieux sang de Jésus.
2: Il n'y a pas d'heure précise que l'Église nous donne en tant que telle pour prier.
0: Mm.
2: Et chaque jour, chaque heure sont vraiment des moments de prière.
0: Très bien.
2: Donc à tout moment, quand il peut, il peut se lever, même la nuit, comme le matin et tout ça, il peut se lever et faire sa prière du précieux sang.
0: D'accord.
2: Pour recevoir de Dieu secours et grâce.
0: Il suffit de se mettre dans les dispositions de recueillement pour prier tout
2: Effectivement,
0: simplement.
2: Effectivement, se mettre simplement dans les dispositions et il prie.
0: D'accord.
2: Pour recevoir de Dieu grâce.
0: Alors, Jean nous interpelle sur un aspect de votre intervention. L'Église nous demande de vénérer tout au long de ce mois le précieux sang de Jésus. Il se demande, est-ce qu'il ne faut pas le faire tous les jours, au lieu de d'attendre peut-être seulement le mois de juillet pour vénérer le précieux sang de Jésus?
2: Alors, c'est ce que je disais à mon introduction.
0: Oui.
2: L'Église nous donne de vénérer ce sang à chaque jour, à partir du sacrifice eucharistique, à partir de la messe. Quand les fidèles catholiques qui viennent à la messe, ils vénèrent déjà le sang précieux du Christ. Et lorsqu'ils communient aux différentes espèces du corps et du sang du Christ, déjà, ils vénèrent ce sang-là.
0: Alors, à la messe, nous n'avons pas la possibilité de boire dans le calice, mais est-ce que en prenant le corps du Christ déjà, nous prenons également le sang du Christ en même temps?
2: Et bien sûr, puisque dans le corps du Christ, il y a aussi son sang.
0: Très bien.
2: Donc, lorsque nous prenons vraiment cette communion qui est vraiment le corps du Christ, nous vénérons aussi le sang du Christ. Puisque dans le corps du Christ, il y a aussi le sang du Christ.
0: D'accord. Il s'intéresse aussi à cette autre question. Est-ce que c'est juste de vénérer le sang de Jésus-Christ en dehors de la célébration eucharistique?
2: Effectivement, c'est aussi juste, puisque l'Église nous donne aussi cette opportunité de le faire.
0: D'accord, et comment d'ailleurs?
2: À partir ce qu'on appelle évidemment certaines prières que l'Église nous donne, comme la litanie du précieux sang de Jésus-Christ.
0: Oui.
2: Voilà, qui fait partie des prières inspirées par l'Église. Donc, à partir déjà de la litanie du précieux sang de Jésus-Christ, nous invoquons déjà le sang du Christ pour recevoir de Dieu grâce et bénédiction. Donc, on peut le faire pas seulement à la messe, mais en dehors de la messe, nous pouvons aussi vénérer ce précieux sang-là par la litanie du précieux sang de Jésus-Christ.
0: D'accord. Et donc, cela peut se faire en famille, se limiter seulement qu'aux litanies, mon père? Ou bien il y a toute une autre démarche qui accompagne cette litanie pour la vénération du sang du Christ?
2: Non, pas seulement la litanie. La litanie, c'est une prière que l'Église nous donne pour que nous puissions véritablement vénérer ce sang-là. Mais quand un fidèle catholique, puisque c'est le sang de Jésus qui nous purifie, lorsque nous fréquentons régulièrement le sacrement de pénitence, le sacrement de réconciliation, nous vénérons aussi le précieux sang du Christ. Parce que lorsque le prêtre nous accorde réellement l'absolution, c'est réellement dans le sang du Christ que nous sommes purifiés. Et en nous confessant régulièrement, c'est une manière pour nous aussi de vénérer ce précieux sang-là. Parce qu'il est vraiment important que ce sang nous purifie pour que nous puissions entrer pleinement et sincèrement en communion avec Dieu, pour que nous devenons réellement des personnes ressources et des instruments au service de son royaume.
0: Très bien, mon père. Alors, la vénération, on en parle tous les jours et des questions trottinent toujours dans notre tête. Nous sommes à la messe, vous nous dites que c'est à la messe que nous devons faire cette vénération. Comment la faire de manière très très concrète, hein? Nous sommes à la messe, le corps du Christ est là, le sang du Christ est là. Comment, de manière très concrète, faire cette vénération?
2: C'est très simple.
0: Oui, allez-y.
2: Puisque les fidèles catholiques, lorsqu'ils viennent à la messe, ils doivent se préparer. D'abord, un fidèle catholique qui vient à la messe en retard, là, il y a un problème, parce que là, il n'arrive pas réellement à vénérer ce sang-là. Il n'accorde pas le respect, parce que vénérer, c'est accorder aussi un respect. Lorsque tu viens à la messe en retard, tu ne vénères pas ce sang, tu n'accordes pas ce respect-là, ce sang-là, que ce sacrifice qui s'actualise. Puisqu'à la messe, c'est le sacrifice du Christ qui s'actualise.
0: Tout commence par là, hein.
2: Tout commence par là. Lorsque nous venons en retard à la messe.
0: Oui.
2: Voilà, donc il faut prendre la résolution de ne pas venir en retard à la messe. Ça, c'est une manière pour nous de pouvoir venir de ce sang. Et lorsque nous sommes à la messe, il faut éviter aussi de marcher des chewing-gums, prendre des dispositions, bavarder à la messe. Toutes ces choses nous empêchent aussi de vénérer ce précieux sang du Christ. Notre façon de venir prendre la communion à la messe, notre façon réellement de nous tenir à la messe, toutes ces choses contribuent à vénérer ce précieux sang du Christ. Voilà.
0: Alors, quand nous ne sommes pas dans ces dispositions-là, cela voudrait dire que c'est un échec de notre vénération du Christ.
2: Nous manquons déjà à cette communion, cette communion eucharistique, cette grâce que Dieu veut nous communiquer au travers de ce sacrifice qui est accompli.
0: Très bien. Nous prenons un intervenant. Allô, bonjour.
5: Allô.
0: Monsieur, bonjour. Quel est votre nom?
5: Monsieur Héritier.
0: Très bien. Nous vous écoutons.
5: Merci pour faire l'enseignement. En fait, je voulais ajouter que je suis à une question.
0: Oui, allez-y. Voilà.
5: Je voulais dire que le sang de Jésus, on était dans l'esclavage, et nous, comme ça, on a Dieu, il y a le rachat, la délivrance, la justification, il y a le sang de Jésus, justifié, purifié et sanctifié. Et nous sommes comme Dieu, comme nous appart. On nous appart pour Dieu.
0: Oui.
5: Voilà, et dans le sang de Jésus, nous avons la vie. La vie est dans le sang de Jésus, de l'Épître du 7, verset 11. Et ma question, c'est que. L'Esprit Saint et le sang de Jésus. Quelle est la différence entre le sang de Jésus et l'Esprit Saint?
0: Quelle est la différence?
5: Quelle est la différence l'Esprit, le premier sang de Jésus et l'Esprit Saint?
0: D'accord.
5: Parce que on dit que c'est par le sang. Maintenant, il y a souvent pas de l'Esprit Saint. Quelle est la différence entre les deux?
0: Merci beaucoup, Monsieur Héritier. Mon père, une question de M. Héritier, vous l'avez bien entendu. Quelle est la différence entre l'Esprit Saint et le sang du Christ?
2: L'Esprit Saint et le sang du Christ, c'est deux choses qui sont vraiment différentes.
0: Oui.
2: Il y a l'Esprit Saint qui nous a donné pour que nous puissions réellement servir le Christ, servir Dieu et être des offrandes à la gloire de Dieu. Il y a aussi le sang du Christ qui est vraiment totalement la personne du Christ. C'est deux choses différentes qu'il ne faut pas confondre.
0: Alors, je serais tenté à la suite de M. Héritier de vous demander, le sang du Christ sert à quoi? Puisqu'il demande la différence entre l'Esprit Saint et le sang du Christ. Bon, on voulait se répondre.
2: Oui, c'est ce que je dis. La différence entre l'Esprit Saint et le sang du Christ, l'Esprit Saint, il est Dieu. Il est Seigneur, il est Dieu. Il n'est pas le sang du Christ.
0: Oui.
2: Le sang du Christ, c'est Jésus, la personne du Christ, qui est aussi la deuxième personne de la Sainte Trinité. C'est deux choses différentes qu'il ne faut pas confondre. Donc, l'Esprit Saint, ce n'est pas le sang du Christ. Donc, invoquer l'Esprit Saint, ce n'est pas invoquer aussi de façon réelle le sang du Christ.
0: Oui.
2: Voilà.
0: D'accord. Nous prenons un autre intervenant. Allô, bonjour.
6: Allô.
0: Quel est votre nom, s'il vous plaît?
6: Bonjour, madame.
0: Monsieur, bonjour. Quel est votre nom? Il faut vous éloigner.
6: J'appelle la paroisse de Saint-Denis.
0: Monsieur Conan, il faut vous éloigner de votre poste récepteur ou bien l'éteindre carrément.
6: J'ai.
0: D'accord, allez-y.
6: Je voulais poser une question au père. Bonjour, mon père.
2: Bonjour.
6: Je voulais savoir quelque chose. Comment se fait la prière du Saint-Providence de Jésus-Christ? Et à quelle heure doit-on faire cette prière-là?
0: D'accord. Restez à l'écoute. Le père va vous répondre. Voilà, mon père. La question de Olivier.
2: Alors, comme je disais tout à l'heure à l'un des auditeurs, il n'y a pas d'heure. Il n'y a pas d'heure pour faire la prière du précieux sang de Jésus-Christ. La prière du précieux sang de Jésus se fait à toute heure. Et la prière du précieux sang de Jésus sont dans les livrets de prières qui sont sur nos paroisses. Et l'Église nous donne véritablement de nous en procurer et de suivre réellement le cheminement que l'Église nous donne pour faire cette prière. Voilà.
0: D'accord. À la suite de M. Olivier, on va dire Olivier Conan, tout à l'heure vous aviez indiqué que pour faire cette prière, on n'a pas forcément besoin d'être à la célébration, je vais dire pour vénérer le sang du Christ. C'est vrai qu'il faut être aussi à la messe, mais on peut le faire en dehors de la célébration eucharistique. Et vous aviez évoqué les litanies, mais en dehors des litanies, des prières, est-ce qu'il y a d'autres prières indiquées et comment les faire de manière précise pour que ce mois de juillet soit bénéfique pour tout un chacun de nous dans cette vénération du précieux sang du Christ?
2: Dans les livrets de prières que l'Église nous donne, il y a ce qu'on appelle la neuvaine au précieux sang du Christ, que nous pouvons aussi utiliser, les 9 jours de neuvaine au précieux sang du Christ.
0: Oui.
2: Il y a, comme je disais tout à l'heure, il y a aussi la litanie, voilà, que nous pouvons aussi faire pour vénérer ce précieux saint. Mais la meilleure manière de pouvoir vénérer le précieux saint, et ça je le souligne, la meilleure manière de pouvoir vénérer ce précieux saint, c'est de participer au sacrifice eucharistique, parce que c'est là que ce saint-là s'actualise chaque jour de notre vie.
0: Alors, pour quelqu'un qui ne peut pas communier, alors, comment cette personne doit vénérer le précieux sang du Christ? Parce que vous aviez expliqué que nous sommes baptisés, nous devons aller à la célébration au quotidien, à la célébration eucharistique au quotidien pour vénérer le précieux sang de Jésus-Christ. Pour quelqu'un qui ne communie pas, comment est-ce qu'il y a une vénération toute particulière que cette personne doit faire pour vivre pleinement ce mois de juillet?
2: Pour les fidèles catholiques qui comptent une de certaines situations, certaines circonstances, n'arrivent pas vraiment à s'approcher de la table sainte,
0: oui,
2: et s'ils retrouvent vraiment la messe, ils peuvent communier spirituellement. Il y a ce qu'on appelle la communion spirituelle. Donc le fait d'être à la messe et de participer à la messe, nous communions spirituellement à ce corps et à ce sang du Christ.
0: Alors, de manière très simple pour nos auditeurs, si on devait simplifier, quand on ne peut pas communier spirituellement, qu'est-ce que cela traduit?
2: Lorsqu'on ne peut pas communier
0: sacramentellement, si on ne peut pas communier sacramentellement, qu'on peut communier spirituellement, qu'est-ce que cela traduit exactement?
2: Lorsqu'on ne peut pas communier spirituellement, réellement, en tant que tel, et qu'on communie sacramentellement, c'est ça?
0: Oui.
2: Voilà, cela véritablement traduit en tant que tel notre communion avec toute l'Église. Puisqu'on n'arrive pas réellement à communier spirituellement. Mais on communie réellement sacramentellement, c'est-à-dire on communie réellement sur les différentes espèces du corps et du sang du Christ.
0: Alors pour cela déjà, je vais dire que pour ces personnes qui communient sacramentellement, c'est déjà un acquis de pouvoir vénérer, on va dire de manière très claire, hein, le précieux sang de Jésus-Christ. Mais pour celui qui communie spirituellement, qu'est-ce que cela traduit exactement pour que nos auditeurs puissent comprendre ce que vous dites?
2: Celui qui communie spirituellement, il rentre dans ce qu'on appelle aussi la communion de l'Église.
0: Oui.
2: Voilà.
0: Il
2: ne peut pas prendre concrètement le corps et le sang du Christ.
0: Oui.
2: Je parle de ceux qui ne sont pas encore baptisés, tout ça. Il communie spirituellement, puisque à la messe, il participe, parce que c'est une participation commune à cette messe-là. Donc, de façon spirituelle, ils sont en union avec le peuple de Dieu, ils sont en union avec le corps du Christ. Donc, ils reçoivent aussi grâce et bénédiction par cette présence et par cette participation à sa messe. C'est ce qu'on appelle la communion spirituelle.
0: D'accord. Et je demandais, est-ce que à eux, il y a une manière particulière aussi de vénérer le précieux sang de Jésus?
2: La manière particulière de vénérer
0: le précieux sang de Jésus. Ou c'est le même schéma pour tout le monde, venir à l'heure à la messe, être dans les dispositions requises pour mieux bien vivre la célébration eucharistique?
2: C'est pratiquement le même chemin.
0: Très bien.
2: Que ces fidèles doivent suivre. Voilà. Et venir à la messe, et remplir les conditions que l'Église nous demande.
0: Très bien.
2: Véritablement. Et lorsque nous n'arrivons pas réellement, nous sommes baptisés, et que nous sommes souvent dans certaines situations qui nous empêchent de nous approcher de la table sainte, il faut que nous arrivions véritablement à régulariser notre situation pour que nous puissions véritablement entrer dans cette communion que l'Église veut réellement nous donner.
0: Allô, bonjour.
7: Bonjour, ma soeur. Très bien. C'est savoir que le truc est au-dessus du centre de l'Église. C'est-à-dire que c'est un schéma logique. Et après, le centre de l'Église, maintenant, le truc est où c'est le truc qui vient après le centre de l'Église. Il y a des problèmes de l'Église. Le sang de Dieu, c'est pour délivrer, c'est pour purifier. Alors que nous sommes le Père avec Dieu, c'est Dieu.
0: Très bien. Nous avons bien compris votre question, Monsieur Héritier qui revient, qui voudrait savoir, est-ce que le sang du Christ ou le Saint-Esprit est au-dessus, qui est au-dessus de l'un ou de l'autre?
2: Le Saint-Esprit et le sang du Christ, réellement, en tant que tel, participent tous au salut universel hein, que Dieu hein, accorde à l'humanité.
0: Hmm. Voilà. Il n'y a pas de un, il n'y a pas de deux, voilà. Mais...
2: Toutes les trois personnes, que oui. Dieu le Père, Dieu le Fils et Dieu l'Esprit Saint, toutes ces trois personnes-là participent véritablement au salut et à la communion et au rachat et à la restauration de l'espèce humaine.
0: Hmm. Et donc, pas besoin de faire une classification
2: pas à besoin, ce niveau. Pas besoin de faire une classification à ce niveau, puisque toutes ces trois personnes de la Sainte Trinité sont engagées pour le salut et pour la délivrance de l'humanité.
0: Très
2: Dieu
0: bien.
2: Le Père ne fait rien sans le Fils. Dieu le Fils ne fait rien sans l'Esprit Saint. Toutes les trois communient ensemble pour le rachat, pour le salut, pour la restauration de l'humanité.
0: Alors, je voudrais vous demander quels sont les effets, on va dire, intérieurs et extérieurs du sang du Christ.
2: Les effets
0: intérieurs et extérieurs du sang du Christ. Nous prenons le sang du Christ à la célébration eucharistique au travers de la communion. Il y a des effets, que ce soit intérieur et extérieur.
2: Dans le sang, il y a la vie.
0: Oui.
2: Voilà. Lorsque celui qui veut vraiment avoir la vie, qui n'a pas le sang dans son corps, n'a pas la vie. Donc, le sang que le Christ nous donne, c'est sa vie qui nous communique. Sa vie de restauration, sa vie de renouvellement, ces grâces et ces bénédictions qui nous sont communiquées par ce sang qui nous accorde. Donc lorsque nous communions ou lorsque nous vénérons le précieux sang du Christ, c'est la vie du Christ qui nous est communiquée. Nous sommes restaurés spirituellement, nous sommes restaurés physiquement, nous sommes restaurés matériellement. Donc tous les aspects de notre vie sont restaurés par cette vie que le Christ nous communique au travers de la dévotion au précieux sang du Christ.
0: Hmm.
2: Donc les effets sont intérieurs et sont aussi extérieurs.
0: Hmm.
2: Effet intérieur, Dieu rétablit notre communion avec Dieu par ce précieux sang. Parce que lorsque nous sommes des personnes qui prient, c'est le sang du Christ qui nous introduit réellement dans ce royaume-là. Donc, effet intérieur, nous sommes renouvelés. Notre communion avec le Christ est renouvelée. Nous avons une vie spirituelle productive.
0: Oui.
2: Donc, effet extérieur, nous sommes restaurés dans notre vie de tous les jours. Dieu, ce sang-là, nous accorde cette paix dans nos activités, cette paix dans notre travail, cette paix dans tout ce que nous faisons. Ce sang du Christ matérialise au cœur de notre vie ses grâces et ses bénédictions.
0: D'accord.
2: Effet intérieur et effet aussi extérieur.
0: Très bien. De manière très très concrète, nous sommes au 5 du mois de juillet. Alors comment, je veux dire, vivre tout ce long du mois-là, au quotidien, dans cette vénération perpétuelle? Comment s'appliquer la célébration?

0: doivent aussi fréquenter régulièrement aussi les sacrements, comme le sacrement de pénitence et de réconciliation. Parce que lorsque nous sommes à la confession et que le prêtre aussi nous accorde cette absolution, nous recevons aussi ce sang-là qui nous purifie, qui nous restaure, bien sûr. Et il y a aussi, comme je disais, les prières que l'Église nous donne, comme la litanie du sang du Christ, que nous pouvons à la maison aussi réciter. Il y a aussi réellement certaines neuvaines, la neuvaine ou précieux sang qui sont dans nos livres de prières catholiques que nous pouvons aussi utiliser pour demeurer dans cette communion de ce précieux sang du Christ. Mais, je le répète, la meilleure manière de pouvoir vivre ce temps-là, ce précieux sang du Christ, c'est de participer à la messe, là où le sacrifice eucharistique s'actualise tous les jours.
1: Très bien. Une meilleure manière, comme vous l'aviez souligné aussi dans cette émission, ce n'est pas de s'arrêter en cours de chemin après le mois de juillet. Il faut poursuivre cette vénération au quotidien.
0: Tous les jours, oui. Tous les jours, puisque c'est ce sang-là qui nous rachète, et chaque jour, nous devons poursuivre cette vénération sur ce sang.
1: Nous prenons le dernier participant de cette émission. Allô, bonjour.
2: Oui, allô, bonjour, madame.
1: Quel est votre nom, monsieur?
2: Allô? C'est monsieur Ngondi Guy Michel.
1: Guy Michel, vous appelez d'où?
2: Il appelle de monsieur William Civil.
1: Il faut vous éloigner de votre poste récepteur ou bien l'éteindre carrément, s'il vous plaît.
2: Voilà, ouais. Bon, vous m'entendez?
1: Oui, allez-y.
2: Voilà, madame, s'il vous plaît, je vais au père. Soit dans les prières, j'invoque le sang de Jésus dans mon ventre, dans les airs, oui. Dans le sol, dans le sous-sol. Bon, il faut un peu, voilà, sur la vie là-dessus.
1: D'accord. Merci beaucoup, Guy Michel. Qu'est-ce que vous pouvez dire de cela? Dans les assemblées de prières, nous invoquons le sang de Jésus dans des parties où nous avons mal. Qu'est-ce que cela traduit? Qu'est-ce que vous pouvez dire par rapport à cela?
0: Souvent aussi, dans la vénération du sang du Christ, il y a ce qu'on appelle des déviations, oui. Qu'on peut connaître. Souvent dans nos assemblées de prières, où on invoque n'importe comment le sang du Christ, et nous pensons que ce sang-là peut réagir n'importe comment. Non. Je pense que il est vraiment important que nous utilisons ce que l'Église nous demande de faire. Et ce sang-là nous est donné, comme je le disais véritablement, à la messe, au sacrifice eucharistique. Et il y a véritablement certaines prières que l'Église nous donne, comme la litanie du précieux sang. C'est ces choses-là que nous devons véritablement faire pour recevoir de Dieu grâce et bénédiction. Pour éviter que nous rentrons réellement dans certaines choses qui dénotent réellement de la superficialité spirituelle. Nous devons vraiment entrer dans cette profondeur de vie que l'Église nous donne.
1: Très bien, nous sommes au terme de cette émission, mon père. Votre mot de la fin?
0: Alors, mon mot de la fin, je voulais toujours inviter les fidèles catholiques à demeurer dans la communion de l'Église et de vénérer toujours ce précieux sang par leur participation régulière à la messe, par la communion différents aspects du corps et du sang du Christ, et il participe à cette vénération de ce corps si précieux, ce corps qui nous accorde grâce et bénédiction, ce sang que le Christ nous a donné, qui nous restaure chaque jour de notre vie.
1: Merci en tout cas, mon père, de nous avoir enrichi ce matin sur ce thème à juillet, un mois pour vénérer le précieux sang du Christ. Nous étions avec le père d'Agritier Jean-Jacques, vicaire à la paroisse Saint-Alphonse-Marie de Ligorie des Libous. Nous avons été très très heureux de vous recevoir ce matin.
0: Merci.
1: Pour nous entretenir, comme nous le disions, sur ce thème. Merci à nos techniciens qui ont assuré la mise en onde de cette émission. Merci également à toi, Emmanuela Auré. On aura beaucoup de plaisir à vous retrouver demain matin pour vivre un nouvel épisode de votre émission Ecclesia Magazine. Bonne suite de programme sur la voie de l'Évangile et je vous dis à demain.
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